0: beaucoup Julien Cognon, à tout à l'heure. Et côté ciel, on se jeudi 18 juin, un grand soleil au menu pour bien débuter la journée dans le sud-est, avec d'ailleurs une alerte orange canicule qui vous concerne dans le Puy-de-Dôme et le Rhône. Un grand soleil qui va être chassé au cours de la journée par des orages et du vent dans les Alpes de Haute-Provence et les Hautes-Alpes d'après Météo France. Quant aux températures, dans la matinée, comptez 24 degrés de Marseille à Nice, 26 à Perpignan et 27 à Montpellier. Pour l'après-midi, 31 à Gap, 34 à Montélimar, 37 pour les maximales à Lyon.
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0: 2 heures tout juste passées de 3 minutes. Retour au trafic en détail dans le sud-est du pays. Ça se passe toujours aussi bien sur la route à cette heure-ci. Pas mal de travaux par contre à évoquer ensemble. Et pour débuter, je vous retrouve en région lyonnaise où la 47 est fermée en direction de Lyon entre Chasse-sur-Rhône et la bifurcation avec l'A7. A7 à Lyon qui est fermée en direction de Paris entre la bifurcation A46, A47 et Fezin. Toujours en région lyonnaise, la sortie Vénissieux 14 de la 46 est fermée dans les deux sens de circulation. Vous pouvez sortir à Mions numéro 13 ou bien Saint-Symphorien-d'Ozon numéro 15. Je vous retrouve dans l'Aude à présent, bien plus au sud. Vous êtes entre Béziers et Narbonne, direction Barcelone sur l'autoroute A9, 11 km après avoir passé la sortie 36 Béziers-Ouest, kilomètre 176. Il y a un poids lourd en cours de dépannage. Voie de droite et bande d'arrêt d'urgence sont neutralisées. Vous passez sur les deux voies les plus à gauche. Et puis, toujours dans ce secteur, la sortie Narbonne-Sud 38 de la 9 est fermée dans les deux sens de circulation. Vous pouvez sortir à Narbonne-Est 37 ou Sigean 39 et en provenance de l'autoroute A61, vous pouvez sortir avant Carcassonne-Est 24 au volant d'un poids lourd. En voiture, vous pouvez sortir à Lézignan. Je vous retrouve à présent entre Nîmes et Montpellier et c'est la sortie Vendargues 28 de l'autoroute A709 qui est fermée en direction de 7. Vous pouvez sortir avant Lunel 27 sur la 9. Cap dans les Bouches-du-Rhône à présent. La 51 est fermée au-delà du réseau Vinci Autoroute entre les 1000 numéro 5 et Marseille. Des travaux menés par la direction des routes Méditerranée. La 51 dans les Alpes de Haute-Provence. La sortie Péruy numéro 20 est fermée dans les deux sens. Vous pouvez sortir à Aubignosque 21 ou Fort-Calquier numéro 19. La 51 est fermée tout court en direction de Gap entre Sisteron-Centre-Vallée du Jabron 22 et Sisteron-Nord 23. Entre Aix-en-Provence et Aubagne, l'autoroute A52 est fermée dans les deux sens entre la Destrouze 33 points et la bifurcation avec l'autoroute A8. Je vous retrouve à présent dans le Var. La 50 est fermée direction Toulon entre Bandol numéro 12 et Sifour-les-Plages numéro 13. Dans le même temps, A50 fermée aussi direction Marseille entre Sifour-les-Plages numéro 13 et la Cadière numéro 11. Toujours dans le Var, sur l'autoroute A50, c'est le tunnel de Toulon qui est fermé dans les deux sens. Et puis, la sortie Saint-Cyr-sur-Mer numéro 10 de la 50 est fermée en direction de Marseille. Vous pouvez sortir à la Cadière d'Azur numéro 11 ou bien à la Ciotat numéro 9. Et puis, pour terminer avec le Var, la 57 est fermée aussi en direction de Toulon au niveau de la bifurcation avec l'autoroute A8 entre l'autoroute A8 et le Canet des Morts. Pour terminer, je vous retrouve dans les Alpes-Maritimes sur la 8 direction Aix. La sortie Nice-Est 55 est fermée. Vous pouvez sortir à Nice-Nord 54. Et puis sur la Côte d'Azur, c'est la sortie Roquebrune-Cap-Martin 58 qui est fermée cette fois-ci en direction de l'Italie. Vous pouvez sortir après Menton 59 et notez aussi la fermeture de l'aire de service de la Riviera française dans ce secteur. Et ça y est, vous savez enfin tout.
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La musique de Zayn et Sia qui vous accompagne à l'instant sur Radio Vinci Autoroute. Côté trafic, ça se passe toujours aussi bien dans le sud-est. J'y reviens dans le détail après la musique de T.Y.O. I've Got to Travel Alone ou encore Tame Impala et Jenny Dracula.

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1: À 2h16, retour au trafic en détail. Dans le sud-est, ça circule toujours aussi bien, essentiellement des travaux. Pour débuter, je vous retrouve dans le Var où sur l'autoroute A50, le tunnel de Toulon est fermé dans les deux sens. Notez également la fermeture de la bifurcation qui vous permet de passer de la 57 direction Nice à la 570 direction Hyères. Toujours dans le Var, la 50 est fermée direction Toulon entre Bandol numéro 12 et Sifour-les-Plages numéro 13. Et dans le même temps, la 50 est fermée aussi en direction de Marseille entre Sifour-les-Plages numéro 13 et l'Acadière numéro 11. La 52 entre Aubagne et Aix-en-Provence est fermée elle aussi dans les deux sens de circulation entre la Destrousse 33.1 et la bifurcation avec l'autoroute A8. Vous devez quitter l'autoroute à la Destrousse, suivre le réseau secondaire et reprendre la 8 à Fuveaux sur la Fuveaux numéro 32. Et depuis l'autoroute A8, eh bien, c'est tout simplement l'inverse. Dans les Alpes de Haute-Provence, la 51 est fermée direction Gap entre Sisteron Centre, Vallée du Jabron 22 et Sisteron Nord 23. Pour terminer, je vous rappelle du côté de Marseille que l'autoroute A51, secteur géré par la direction des routes méditerranéennes, est fermée entre les milles numéro 5 et Marseille. Et vous savez déjà tout, puisque partout ailleurs, ça roule bien. Allez, la route se poursuit en musique avec Dido dans les promes.

Zaoui et Stéphane à l'instant sur Radio Vinci Autoroute. Côté trafic, ça circule bien. Je vous en reparle dans le détail aux alentours de 2h30 après Moby, Discolize ou encore Vernis Rouge, La Fille.

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1: À 2h30, retour au trafic en détail. Dans le sud-est du pays, ça roule toujours aussi bien, tant mieux, principalement des travaux. À évoquer ensemble, pas mal de travaux d'ailleurs. Allez, pour débuter, je vous retrouve en région lyonnaise. La 47 est fermée direction Lyon entre Chasse-sur-Rhône et la bifurcation avec la 7. À Lyon, la 7 est fermée direction Paris entre la bifurcation à 46 à 47 et Fézin. Et toujours en région lyonnaise, la sortie Vénitieux 14 de la 46 est fermée dans les deux sens de circulation. Plus au sud, je vous retrouve entre Béziers et Narbonne sur la 9 direction Barcelone. 11 km après avoir passé la sortie 36 Béziers-Ouest à hauteur du kilomètre 176. Il y a un poids lourd en cours de dépannage. Voie de droite et bande d'arrêt d'urgence sont neutralisées. Vous serrez bien à gauche. Un petit peu plus au sud, toujours sur la 9, la sortie Narbonne-Sud 38 est fermée dans les deux sens. Nous remontons un petit peu, je vous retrouve entre Nîmes et Montpellier. C'est la sortie Vendargues 28 de la 709 qui est fermée direction 7. Place aux Bouches-du-Rhône à présent, la 51 secteur direction des routes méditerranéennes est fermée entre les milles numéro 5 et Marseille. Dans les Alpes de Haute-Provence, la sortie Péruy numéro 20 de la 51 est fermée dans les deux sens. La 51 est fermée tout court en direction de Gap entre Sisteron-Centre-Vallée du Jabron 22 et Sisteron-Nord 23. Entre Aubagne et Aix-en-Provence, c'est la 52 qui est fermée dans les deux sens entre la Destrousse 33 points et la bifurcation avec l'autoroute A8. Je passe au Var à présent. L'autoroute A50 est fermée, direction Toulon entre Bandol numéro 12 et Sifour-les-Plages numéro 13. Dans le même temps, la 50 est fermée aussi en direction de Marseille entre Sifour-les-Plages numéro 13 et la Cadière numéro 11. Toujours dans le Var, sortie 10 Saint-Cyr-sur-Mer de la 50 fermée direction Marseille. Et enfin sur la 50, le tunnel de Toulon est fermé dans les deux sens. Dans les Alpes-Maritimes, sur la 8, c'est la sortie Nice-Centre 55 qui est fermée en direction d'Aix-en-Provence. Et puis un petit peu plus à l'est, la sortie Roquebrune-Cap-Martin 58 est fermée en direction de l'Italie. Et vous savez tout.
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1: L'engouement pour les voitures électriques ne faiblit pas. Rien qu'au mois de mai, les ventes ont bondi de plus de 60% par rapport à l'an dernier. Les bornes de recharge se multiplient en ville comme dans les villages, mais sur les prix, il reste des efforts à faire selon l'association de consommateurs Que Choisir Ensemble. Vous saurez tout dans votre rendez-vous conso juste après la musique d'Isia, La Vague.

0: Lava Aghizia qui vous accompagne à l'instant sur Radio Vinci Autoroute. Et côté trafic, ça circule toujours aussi bien. Place à votre rendez-vous conso. Charles Dodon est en compagnie de Lucille Buisson, chargée de mission au sein de l'association Que Choisir Ensemble.
1: Bonjour Lucille Buisson.
2: Bonjour.
1: On le voit sur la route, on l'entend aussi, hein, il y a de plus en plus de véhicules électriques qui circulent en France et ça marche notamment parce qu'il y a de plus en plus de bornes de recharge. Mais tout n'est pas parfait et vous pointez du doigt certains obstacles rencontrés par les usagers.
2: Oui, le déploiement des bornes est aujourd'hui au rendez-vous, plus 130% entre 2022 et 2025, donc c'est impressionnant. Le réseau français est un des meilleurs réseaux d'Europe. En revanche, ça pêche encore en matière d'inégalité territoriale, mais aussi en habitat collectif, où seuls 6% des parkings sont équipés. Et aujourd'hui, c'est un vrai manque, puisque 80% de la recharge se fait à domicile.
1: Il y a aussi encore un problème de fiabilité avec des bornes qui sont hors service.
2: Oui, c'est quelque chose qu'on constate depuis plusieurs années et qui n'évolue pas trop. Mais le principal problème que l'on a détecté, ce sont les prix. Les personnes qui n'ont jamais conduit de véhicule électrique ne s'en rendent pas forcément compte, mais on est assez loin du fonctionnement de l'essence et du diesel. C'est-à-dire que le prix que vous allez payer sur une borne est dépendant du badge que vous allez utiliser. Et donc sur une même borne, pour le même service, la même quantité d'énergie rechargée, vous allez payer des prix différents. Et on a pu constater, notamment sur les bornes urbaines, des écarts de plus de 100% en comparant dans notre cas 8 opérateurs de badge qui sont les principaux du marché.
1: Et d'ailleurs, le prix qu'on paye, on le découvre finalement après avoir rechargé son véhicule.
2: On n'est pas sur le modèle pompe à essence, ce n'est pas un prix affiché, un paiement par carte bancaire. Donc, vous allez payer un prix qui peut être composé de différentes choses. Des frais de stationnement, des frais à la minute, des frais de session. Et en fait, vous allez connaître le prix final seulement une fois que vous avez rechargé votre véhicule. Et donc, ça peut amener à des très mauvaises surprises et on a des témoignages en ce sens.
1: Et l'association Que Choisir Ensemble réclame notamment l'affichage des prix.
2: Oui, tout à fait. Tout d'abord, un affichage, ce qui semble assez logique. Une harmonisation des prix également pour se concentrer sur les frais au kilowattheure rechargé, l'énergie rechargée, le paiement par carte bancaire, mais également, à notre sens, c'est essentiel au vu de l'opacité actuelle, une carte publique du type carburant.gouv qui référencerait l'ensemble des prix pour qu'enfin le consommateur puisse s'y retrouver.
1: Les bornes de recharge électrique, l'association Que Choisir Ensemble propose plusieurs pistes pour faire mieux. Merci Lucille Buisson.
2: Merci à vous.
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1: 2h45, tout pile, nouveau tour d'horizon complet de vos conditions de circulation dans le sud-est. Ça se passe toujours aussi bien avec essentiellement des travaux. J'y reviens dans un instant, mais pour débuter, je vous rejoins entre Béziers et Narbonne. Vous êtes sur la 9 en direction de Barcelone. Il y a toujours ce poids lourd en cours de dépannage. 11 km après la sortie 36 Béziers-Ouest, à hauteur du kilomètre 176. C'est pourquoi vous passez uniquement sur les deux voies les plus à gauche. Je vous rejoins à présent dans les Alpes de Haute-Provence où l'autoroute à 51 est fermée en direction de Gap entre Sisteron Centre, Vallée du Jabron 22 et Sisteron Nord 23. Entre Aubagne et Aix-en-Provence, c'est la 52 qui est fermée dans les deux sens entre la Destrouze 33.1 et la bifurcation avec la 8. Dans le Var, l'autoroute A50 est fermée direction Toulon entre Bandol numéro 12 et Sifour-les-Plages numéro 13. Notez dans le même temps la fermeture de la 50 direction Marseille entre Sifour-les-Plages numéro 13 et la Cadière numéro 11. Et puis pour terminer, toujours dans le Var, toujours du côté de la 50, le tunnel de Toulon est fermé dans les deux sens de circulation. Notez en parallèle la fermeture de la bifurcation qui vous permet de passer de l'A57 direction Nice à l'A570 direction Hyères. Pas mal de sorties fermées également, et ça, je vous en reparle dans le détail après l'actualité et la météo de 3h. Notez bien sûr que vous pouvez retrouver toutes les sorties fermées, les fermetures d'autoroutes également, les travaux prévus globalement sur notre site internet et notre application pour préparer au mieux votre déplacement avant de prendre le volant. Allez, la route se poursuit en musique avec Tony Child, House of Hope.

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2: Carole G, Shakira qui vous accompagne sur Radio Vinci Autoroute. Retour au trafic après l'actuel, la météo de 3h. Après la musique aussi de Le bruit de l'autre, King Kong. Ou encore Marc Lavoine, Je descends du singe.

0: King Kong, le bruit de l'autre qui résonne sur Radio Vinci Autoroute. Très belle nuit. Il est 3h.
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2: Bonsoir à tous. Le détroit d'Ormuz va rouvrir instantanément et le blocus naval américain va être levé après la signature de l'accord de paix entre Téhéran et Washington. Déclaration cette nuit du premier ministre pakistanais, pays médiateur dans les pourparlers au Moyen-Orient. Quelques heures après la signature bipartite de l'accord, Donald Trump a paraphé hier soir le traité à Versailles, accompagné d'Emmanuel Macron à l'issue du dîner d'État organisé en l'honneur du 250e anniversaire de l'indépendance des États-Unis. Un texte qui impose la réouverture totale du détroit, tout comme la cessation immédiate et définitive des opérations militaires des deux parties, y compris au Liban. Hier, des pétroliers iraniens ont franchi le blocus naval américain pour la première fois depuis le début du conflit dans le détroit. Téhéran indique également avoir signé le texte, un accord qui acte l'échec des États-Unis selon un haut responsable. Enfin, le Hezbollah libanais appelle cette nuit à profiter de l'accord pour expulser Israël du Liban, où des frappes israéliennes ont de nouveau retenti hier dans le sud du pays. En marge de cet accord, Emmanuel Macron a salué la remobilisation du G7 en faveur de l'Ukraine dans sa guerre contre Moscou. Donald Trump a indiqué hier que la Russie devait conclure un accord avec Kiev. Des ambitions qui semblent bien loin de la réalité du terrain, alors qu'une attaque de missiles a de nouveau ciblé cette nuit la capitale ukrainienne. Retour en France et le début de la première vague de chaleur. Ce jeudi, pas moins de 26 départements du centre et de l'est sont en vigilance orange par Météo France face au risque de canicule, avec des pointes jusqu'à 40 degrés qui devraient être enregistrés localement dimanche. Les détails dans votre météo locale dans un instant. Place au football.
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2: Et l'Angleterre montre les muscles pour son entrée en lice dans le Mondial. Victoire 4-2 des Anglais hier soir face à la Croatie. Les hommes de Thomas Tuchel prennent la tête du groupe L devant le Ghana, qui vient tout juste d'ouvrir la marque contre le Panama à Toronto, avec seulement quelques minutes à jouer. Début plus délicat enfin pour le Portugal de Cristiano Ronaldo, accroché un partout hier soir par la République démocratique du Congo. Il est 3h, passé de 2 minutes. 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L'actualité du trafic arrive dans un instant, juste après votre météo.
0: Merci beaucoup Julien Cognon, à tout à l'heure. Et côté ciel, on se jeudi 18 juin, un grand soleil au menu pour débuter la journée dans le sud-est, avec d'ailleurs une alerte orange canicule qui vous concerne dans le Puy-de-Dôme et le Rhône. Un grand soleil qui va être chassé au cours de la journée par des orages et du vent dans les Hautes-Alpes et les Alpes de Haute-Provence d'après Météo France. Côté température, dans la matinée, comptez 24 de Marseille à Nice, 26 à Perpignan, 27 à Montpellier. Pour l'après-midi, 31 à Gap, 34 à Montélimar, 37 pour les maximales à Lyon.
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0: 3h tout juste passé de 3 minutes, retour au trafic, pas d'évolution, ça circule toujours aussi bien et il y a toujours autant de travaux. Pour débuter, je vous retrouve en région lyonnaise. La 47 est fermée direction Lyon entre Chasse-sur-Rhône et la bifurcation avec la 7. A7 à Lyon qui est fermée direction Paris entre bifurcation A46, A47 et Fézin. Et puis toujours dans ce secteur à Lyon, sur l'autoroute A46, la sortie Vénissieux 14 est fermée dans les deux sens de circulation. Vous pouvez sortir à Mion numéro 13 ou bien Saint-Symphorien-d'Ozon numéro 15. Je vous retrouve beaucoup plus au sud, entre Béziers et Narbonne direction Barcelone sur l'autoroute A9, 11 km après avoir passé la sortie 36 Béziers-Ouest, kilomètre 176, un poids lourd est en cours de dépannage, voie de droite et bande d'arrêt d'urgence sont neutralisées, vous serrez bien à gauche. Et puis, dans ce même secteur, la sortie Narbonne-Sud 38 de l'autoroute A9 est fermée dans les deux sens, vous pouvez sortir à Narbonne-Est 37 ou Sigeon 39, en provenance de l'A61 au volant d'un poids lourd, il faut sortir à Carcassonne-Est 24. En voiture, vous pouvez sortir à Lézignan. Du côté de l'A709 entre Nîmes et Montpellier, la sortie Vendargue 28 est fermée, direction 7. Vous pouvez sortir avant Lunel sur l'autoroute A9. Dans les Alpes de Haute-Provence, c'est la sortie Péruy numéro 20 de l'A51 qui est fermée dans les deux sens. Vous pouvez sortir à Aubignosque 21 ou Forcalquier 19. Toujours dans ce secteur, l'A51 est fermée en direction de Gap entre Sisteron Centre, Vallée du Jabron 22 et Sisteron Nord 23. Entre Aix-en-Provence et Aubagne, c'est la 52 qui est fermée dans les deux sens, entre la Destrousse 33.1 et la bifurcation avec l'autoroute A8. Sur l'autoroute A8, vous pouvez sortir à Fuveau, suivre le réseau secondaire et reprendre la 52 à la Destrousse. Dans l'autre sens, c'est tout simplement l'inverse. Je passe au Var à présent. L'autoroute A50 est fermée direction Toulon entre Bandol numéro 12 et Sifour-les-Plages numéro 13. Et dans le même temps, la 50 est fermée dans l'autre sens aussi direction Marseille entre Sifour-les-Plages numéro 13 et la Cadière numéro 11. La sortie Saint-Cyr-sur-Mer numéro 10 est fermée elle aussi en direction de Marseille. Vous pouvez sortir à la Cadière d'Azur numéro 11 ou bien à la Ciotat numéro 9. Le tunnel de Toulon est fermé dans les deux sens de circulation, toujours sur l'autoroute A50. Et puis du côté de l'autoroute A8, deux sorties sont fermées. Direction Aix, il s'agit de la sortie 55 Nice-Est. Vous pouvez sortir après Nice-Nord 54. Et direction l'Italie, c'est la sortie Roquebrune-Cap-Martin 58 qui est fermée. Vous pouvez sortir à Menton numéro 59. Et vous savez désormais tout.
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1: La Lune, Christophe Maé qui vous accompagne cette nuit sur la route. Une route qui se passe très très bien dans le sud-est. J'y reviens dans le détail après la musique de Taylor Swift, The Fade of Ophelia.

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1: À 3h15, retour à vos conditions de circulation en détail dans le sud-est du pays. Ça se passe toujours aussi bien pour vous sur la route. Aucune difficulté particulière à évoquer. Essentiellement des travaux et puis ce poids lourd en panne entre Béziers et Narbonne. J'y reviens dans un instant. Pour débuter, je vous retrouve dans le Var sur l'autoroute A50 où le tunnel de Toulon est fermé dans les deux sens. Notez également la fermeture de la bifurcation dans ce même secteur qui vous permet de passer de l'A57 direction Nice à l'A570 direction Yenne. Toujours A50 qui est fermée en direction de Toulon entre Bandol numéro 12 et Sifour-les-Plages numéro 13. Et puis dans l'autre sens, direction Marseille, la 50 est fermée également entre Sifour-les-Plages numéro 13 et la Cadière numéro 11. Entre Aubagne et Aix-en-Provence, c'est la 52 qui est fermée dans les deux sens entre la Destrousse 33 points et la bifurcation avec l'autoroute A8. Vous devez donc quitter l'autoroute à la Destrousse, suivre le réseau secondaire et reprendre la 8 à Fuveau 32. Depuis l'autoroute A8, eh bien, c'est tout simplement l'inverse. Dans les Alpes de Haute-Provence, c'est l'autoroute A51 qui est fermée direction Gap entre Sisteron Centre, Vallée du Jabron 22 et Sisteron Nord 23. Et puis pour terminer, je vous retrouve entre Béziers et Narbonne. Vous êtes sur la 9 direction Barcelone. Il y a ce poids lourd en cours de dépannage sur voie de droite et bande d'arrêt d'urgence. 11 km après la sortie 36 Béziers-Ouest. Kilomètre 176, vous serrez bien sur les deux voies les plus à gauche. Partout ailleurs, des sorties fermées dont je vous reparle en détail à 3h30. Et sinon, ça va bien. Allez, nous poursuivons notre route en musique avec Phantom Planet California.

Le petit pêcheur Manon Lisa, une nouveauté dans la playlist du 107.7 qui vous accompagne cette nuit. Côté route, c'est toujours aussi calme. Je vous en reparle dans le détail après Maeva, Supernova ou encore la musique de Simply Red.

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1: Il est presque 3h30, retour à vos conditions de circulation en détail dans le sud-est du pays. Ça se passe toujours aussi bien pour vous sur la route, pas de difficultés particulières à évoquer. Essentiellement des zones de travaux, pas mal de travaux et puis un poids lourd en cours de dépannage, je vous y en reparle dans quelques instants. Pour débuter, je vous retrouve à Lyon, en région lyonnaise, où la 47 est fermée direction Lyon entre Chasse-sur-Rhône et la bifurcation avec l'A7. À Lyon même, l'A7 est fermé direction Paris entre la bifurcation A46, A47 et Fézin. Et du côté de la 46, la sortie Vénitieux 14 est fermée dans les deux sens. Plus au sud, entre Béziers et Narbonne, direction Barcelone sur l'autoroute A9. Poids lourd en cours de dépannage, 11 km après la sortie 36, Béziers-Ouest. Kilomètre 176, vous passez uniquement sur les deux voies les plus à gauche. Du côté de Narbonne sur la 9, la sortie Narbonne-Sud 38 est fermée dans les deux sens. Entre Nîmes et Montpellier, sur la 709, la sortie Vendargues 28 est fermée en direction de 7. Dans les Alpes de Haute-Provence, c'est la sortie Péruy numéro 20 qui est fermée sur la 51 dans les deux sens également. A51 qui, quant à elle, est fermée en direction de Gap entre Sisteron-Sainte-Vallée-du-Jabron 22 et Sisteron-Nord 23. Entre Aix-en-Provence et Aubagne, c'est l'autoroute A52 qui est fermée dans les deux sens entre la Destrousse 33.1 et la bifurcation avec l'autoroute A8. Côté Var, l'autoroute A50 est fermée en direction de Toulon entre Bandol numéro 12 et Sifour-les-Plages numéro 13, mais aussi en direction de Marseille entre Sifour-les-Plages numéro 13 et la Cadière numéro 11. Toujours dans le Var et toujours sur l'A50, le tunnel de Toulon est fermé dans les deux sens. Notez également dans ce même secteur la fermeture de la bifurcation qui vous permet de passer de l'A57 direction Nice à l'A570 direction Hyères. Du côté de l'autoroute A8, deux sorties sont fermées. Direction Aix, la sortie 55 Nice-Centre et en direction de l'Italie, la sortie 58 Roquebrune Cap Martin. Et vous savez déjà tout.
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1: Votre rendez-vous santé arrive dans quelques minutes avec aujourd'hui un défi pour les seniors, boire suffisamment d'eau. Avec l'âge, la sensation de soif diminue. Nous en parlerons juste après Louane. On était beau.

0: On était beau, nous chante Louane sur Radio Vinci Autoroute. Avant de poursuivre la route en musique avec Tyke, Girlfriend ou encore Paul Johnson, Get Down. Tout de suite, place à votre rendez-vous santé. À quelques jours de l'été, notre partenaire, le magazine Bien-être et Santé, s'intéresse aux seniors. Avec l'âge, boire de l'eau reste essentiel pour préserver les fonctions vitales. Juliette Legros, directrice de la rédaction, en parle avec Charlotte Latour.
1: Passé 65 ans, le risque de déshydratation, c'est-à-dire le manque d'eau dans l'organisme, augmente. Comment ça se fait, Juliette Legros?
2: Alors en fait, il y a trois principales raisons à ça. D'abord, il y a une teneur en eau corporelle qui est moins importante. On passe de 75% à environ 50% et c'est essentiellement dû à la baisse de la masse musculaire. Ensuite, et c'est très important, il y a une sensation de soif qui diminue ou qui arrive plus tard, donc on sent moins. Et enfin, il y a la prise de certains médicaments, des diurétiques, des antihypertenseurs, qui sont connus pour déshydrater.
1: Une personne de plus de 65 ans qui ne boit pas assez, que risque-t-elle alors ?
2: D'abord, je précise qu'une déshydratation, elle peut survenir très rapidement. Et en effet, elle peut entraîner un certain nombre de complications. Alors ça va des chutes à la constipation, donc des choses très différentes, mais en passant aussi par les infections urinaires, des calculs, de la tachycardie, ou même une forme de confusion mentale. Mmh. Et ça peut aller jusqu'à nécessiter une hospitalisation dans les cas les plus graves.
1: Bon, avant d'en arriver là, quels sont les premiers signes qui peuvent alerter ?
2: Alors les signes, ils sont notamment très visibles en cas de forte chaleur. C'est une bouche sèche, très sèche, c'est une peau qui se fripe, des urines foncées, une hypotension, donc des chutes de tension, une fatigue importante, des maux de tête ou encore des vertiges.
1: On le sait, il faut donc boire avant même d'avoir soif, mais quelle quantité d'eau est recommandée ?
2: Alors pour maintenir un bon niveau d'hydratation, il est recommandé d'abord de boire sans attendre d'avoir soif et de façon fractionnée. Et ça va représenter 1,7 litre d'eau tempérée de préférence par jour, et davantage évidemment quand il fait chaud, et aussi en cas de fièvre ou en cas de diarrhée. Et ça correspond à quoi ? À 8 verres d'eau qui sont à partir tout au long de la journée. Et pour compléter, on peut aussi privilégier les aliments qui sont riches en eau, que ce soit des soupes, alors froides pour l'été, des yaourts, des compotes, des fruits, des légumes.
1: A contrario, attention à tout ce qui est diurétique.
2: Oui, on évite évidemment ce qui augmente la sécrétion dans les urines, donc on évite tout ce qui est thé, café, soda ou alcool.
1: Merci Juliette Legros, Bien-être et Santé, magazine à retrouver dans toutes les pharmacies partenaires.
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Friend, la musique de Taïk qui vous accompagne sur Radio Vinci Autoroute. Retour à vos conditions de circulation en détail juste après la musique de Vines, Don't Listen to the Radio.

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1: À 3h46, retour au trafic en détail. Dans le sud-est du pays, ça roule toujours aussi bien. Aucune évolution particulière, toujours ce poids lourd en cours de dépannage entre Béziers et Narbonne et des travaux. Pour débuter, je vous rejoins dans le Var ou sur l'autoroute A50. Le tunnel de Toulon est fermé dans les deux sens. Notez également la fermeture de la bifurcation qui vous permet de passer de l'A57 direction Nice à l'A570 direction Hyères. Toujours dans le Var, l'A50 est fermée direction Toulon entre Bandol numéro 12 et Sifour-les-Plages numéro 13. Et dans le même temps, elle est aussi fermée en direction de Marseille entre Sifour-les-Plages numéro 13 et la Cadière numéro 11. Je vous rejoins entre Aubagne et Aix-en-Provence à présent. Et c'est l'autoroute A52 qui est fermée dans les deux sens de circulation entre la Destrousse 33 points et la bifurcation avec l'A8. Depuis l'A8, vous pouvez sortir à Fuveau, suivre le réseau secondaire et reprendre la 52 à la Destrousse. Et depuis la 52, eh bien, c'est tout simplement l'inverse. Pour terminer, dans les Alpes de Haute-Provence, la 51 est fermée direction Gap entre Sisteron Centre, Vallée du Jabron 22 et Sisteron Nord 23. Je vous parlais d'un poids lourd en cours de dépannage. Il vous concerne entre Béziers et Narbonne sur la 9 direction Barcelone. 11 km après avoir passé la sortie 36 Béziers Ouest à hauteur du kilomètre 176. Vous serrez bien sur les voies les plus à gauche. Il y a également pas mal de sorties fermées. Je vous en reparle dans le détail après l'actualité et la météo de 4 heures. N'oubliez pas que vous pouvez consulter en temps réel les travaux et fermetures qui vous concernent sur la route. De quoi bien préparer votre trajet avant de prendre le volant grâce à notre application et à notre site internet. Et la route se poursuit en musique avec Sound of Legend, Some Kind of Kiss qui arrive juste après ABBA. 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

temps de la route, nous chante Zaz à l'instant sur Radio Vinci Autoroute. Je vous avais annoncé Sound of Legend. Suite à un petit problème technique, on est passé directement à Zaz. Mais je vous rassure, Sound of Legend arrive. Et juste après, il y aura Auréa, soirée mondaine, avant de retrouver l'actualité de la rédaction, la météo et un retour détaillé et complet à vos conditions de circulation. Mais ça se passe toujours aussi bien dans le sud-est, je vous rassure. Bonne route!

0: Soirée mondaine, la musique d'Oria qui résonne sur Radio Vinci Autoroute. Il est 4h, très belle route.
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2: Bonsoir à tous. À la une, la signature de l'accord de paix au Moyen-Orient entre Téhéran et Washington hier soir. Les deux parties ont confirmé avoir paraphé le texte par la main de leurs présidents respectifs. Donald Trump a sobrement déclaré hier soir qu'il venait de signer l'accord au sortir de son dîner à Versailles avec Emmanuel Macron en conclusion du G7. Un texte en 14 points dont les termes ont été révélés hier à la presse par les autorités américaines, incluant la réouverture du détroit d'Ormuz et la levée du blocus naval des États-Unis. Hier, des pétroliers iraniens ont franchi le blocus naval américain pour la première fois depuis le début du conflit. Et puis autre impératif cité dans l'accord, la cessation immédiate et définitive des opérations militaires des deux parties sur tous les fronts, y compris au Liban. Donald Trump laisse pourtant planer la menace sur l'Iran, je cite, de balancer des bombes en plein dans leur tête en cas de non-respect des règles de l'accord. Le G7 s'est donc refermé hier soir à l'issue de 3 jours de tractations à Evian, notamment sur le sort du conflit entre l'Ukraine et la Russie. Alors que Kiev a de nouveau été ciblé cette nuit par une vague de missiles, les dirigeants du G7 ont affiché hier leur unité derrière Volodymyr Zelensky. Donald Trump a lui laissé la porte ouverte à de nouvelles sanctions américaines contre Moscou. En France, Sébastien Lecornu appelle à l'exigence d'exemplarité contre la consommation de stupéfiants au sein de l'État. Le Premier ministre a fait publier une circulaire pour imposer à ses troupes des dépistages inopinés et obligatoires pour l'ensemble des services de l'État. On termine par du football.
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2: La victoire au buzzer pour le Ghana, vainqueur cette nuit 1-0 du Panama grâce à un but inscrit dans les tout derniers instants. Les Black Stars prennent la deuxième place de leur groupe derrière l'Angleterre, large vainqueur de la Croatie 4-2 dans le choc de la soirée. Et puis à suivre cette nuit également, ça vient tout juste de commencer, l'opposition dans le groupe K entre l'Ouzbékistan et la Colombie. Il est 4h, passé de 2 minutes, excellent réveil à l'écoute du 107.7, retour de l'actualité dans une heure. Place à vos conditions de circulation dans un instant et c'est à suivre juste après votre météo.
0: Merci beaucoup Julien Cognon, à tout à l'heure. Et côté ciel, en ce jeudi 18 juin, un grand soleil au menu pour bien débuter la journée dans le sud-est, avec d'ailleurs une alerte orange canicule qui vous concerne dans le Puy-de-Dôme et le Rhône. Un grand soleil qui va être chassé au cours de la journée par des orages et du vent dans les Alpes de Haute-Provence et les Hautes-Alpes d'après Météo France. Quant aux températures, dans la matinée, 24 degrés attendus de Marseille à Nice, 26 à Perpignan, 27 à Montpellier. Pour l'après-midi, 31 degrés à Gap, 34 à Montélimar et enfin 37 degrés pour les maximales à Lyon.
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0: À 4h, tout juste passé de 3 minutes, un nouvel état des lieux complet de vos conditions de circulation dans le sud-est du pays. Les heures se suivent et se ressemblent, c'est-à-dire que ça roule très très bien à l'heure actuelle. Aucune difficulté et toujours pas mal de travaux. Pour débuter, je vous retrouve en région lyonnaise où la 47 est fermée en direction de Lyon entre Chasse-sur-Rhône et la bifurcation avec la 7. À Lyon même, la 7 est fermée direction Paris entre la bifurcation avec entre la 46 et la 47 et Fézin. Toujours à Lyon, sur la 46, la sortie Vénissieux 14 est fermée dans les deux sens de circulation. Vous pouvez sortir à Mions numéro 13 ou Saint-Symphorien-d'Ozon numéro 15. Beaucoup plus au sud, entre Béziers et Narbonne, en direction de Barcelone sur l'autoroute A9, 11 km après avoir passé la sortie 36 Béziers-Ouest au kilomètre 176, il y a toujours ce poids lourd en cours de dépannage. C'est pourquoi vous passez toujours uniquement sur les deux voies les plus à gauche. À Narbonne, du côté de l'A9, la sortie Narbonne-Sud 38 est fermée dans les deux sens. Vous pouvez sortir à Narbonne-Est 37 ou Sigean 39. En provenance de l'A61 au volant d'un poids lourd, vous pouvez sortir à Carcassonne-Est 24 ou bien en voiture à Lézignan. Entre Nîmes et Montpellier, c'est la sortie Vendargue 28 de l'autoroute A709 qui est fermée, direction 7. Vous pouvez sortir avant Lunel numéro 27 sur l'autoroute A9. Dans les Alpes de Haute-Provence, la sortie Péruy 20 numéro 20 de l'autoroute A51 est fermée dans les deux sens. Vous pouvez sortir à Aubignosque 21 ou Forcalquier 19. Un petit peu plus au sud, entre Aix et Aubagne, c'est la 52 qui est fermée dans les deux sens entre la Destrousse 33 points et la bifurcation avec la 8. Vous devez quitter l'autoroute à la Destrousse 33 points, suivre le réseau secondaire et reprendre la 8 à Fuveau numéro 32. Et depuis l'autoroute à 8, eh bien, c'est tout simplement l'inverse. Je bascule côté gare. La 50 est fermée, direction Toulon entre Bandol numéro 12 et Sifour-les-Plages numéro 13. Dans le même temps, elle est aussi fermée en direction de Marseille entre Sifour-les-Plages et l'Acadière numéro 11. Sur l'autoroute A50 toujours, le tunnel de Toulon est fermé dans les deux sens de circulation. Notez également dans ce secteur la fermeture de la bifurcation qui vous permet de passer de la 57 direction Nice à la 570 direction Hyères. Pour terminer, deux sorties sont fermées du côté de l'autoroute A8. Alors en direction d'Aix-en-Provence, c'est la sortie Nice-Est 55 qui est fermée. Vous pouvez sortir après Nice-Nord 54. Et sur la Côte d'Azur, la sortie Roquebrune-Cap-Martin 58 est fermée elle aussi. Vous pouvez sortir après à Menton 59. Notez également la fermeture de l'aire de service de la Riviera française dans ce secteur. Et puis une toute nouvelle information me parvient à l'instant et nous emmène du côté de Castelnaudary. Vous êtes sur l'autoroute A61, vous roulez en direction de Toulouse, 9 km après avoir passé la sortie 21 Castelnaudary. Au kilomètre 280, il y aurait la dépouille d'un chevreuil sur les voies. Un patrouilleur est en route.
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1: Il est 4h16, retour à vos conditions de circulation. Détail dans le sud-est du pays, ça roule toujours aussi bien. Je vous rejoins pour débuter entre Carcassonne et Toulouse. Vous êtes sur la 61 en direction de la Ville Rose. 9 km après avoir passé la sortie 21 Castelnaudary, kilomètre 280, il y aurait la dépouille d'un chevreuil sur les voies. Damien, le patrouilleur, se rend sur place. Un petit peu plus au sud, du côté de Narbonne, entre Béziers et Narbonne, sur l'autoroute Route A9 direction Barcelone. Il y a toujours ce poids lourd en cours de dépannage. 11 km après la sortie 36 Béziers-Ouest au kilomètre 176. Vous serrez bien sur les deux voies les plus à gauche. Je vous retrouve à présent entre Aubagne et Aix-en-Provence où l'autoroute A52 est fermée dans les deux sens entre la Destrouze 33 points et la bifurcation avec l'A8. Depuis l'A8, vous pouvez sortir à Fuveau, suivre le réseau secondaire et rejoindre l'autoroute A52 à la Destrouze. Dans l'autre sens, eh bien, c'est tout simplement l'inverse. Côté Var, la 50 est fermée direction Toulon entre Bandol numéro 12 et Sifour-les-Plages numéro 13. Dans le même temps, elle est aussi fermée en direction de Marseille entre Sifour-les-Plages et la Cadière numéro 11. Toujours la 50, toujours le Var, c'est le tunnel de Toulon qui est fermé également dans les deux sens dans ce secteur-là. D'autres sorties sont fermées, je vous en reparle dans le détail à 4h30. Allez, la route se poursuit en musique avec Coldplay, What If?

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1: Je vous retrouve avec quelques minutes d'avance pour vous reparler en détail de vos conditions de circulation dans le sud-est du pays. C'est toujours aussi calme, avec toujours pas mal de zones de travaux à évoquer. Et pour débuter, je vous rejoins en région lyonnaise où l'autoroute A47 est fermée. Direction Lyon entre Chasse-sur-Rhône et la bifurcation avec l'autoroute A7. À Lyon, justement, l'A7 est fermée direction Paris entre la bifurcation A46, A47 et Fézin. Du côté de l'A46, c'est la sortie 14 Vénissieux qui est fermée dans les deux sens. Je vous retrouve entre Béziers et Narbonne. Vous roulez en direction de Barcelone sur l'autoroute A9, 11 km après avoir passé la sortie 36 Béziers-Ouest. À hauteur du kilomètre 176, il y a toujours ce poids lourd en panne. En cours de dépannage, voies de droite et bandes d'arrêt d'urgence sont neutralisées. C'est pourquoi vous serrez bien sur les deux voies les plus à gauche. Et puis, non loin de là, la sortie Narbonne-Sud 38 est fermée dans les deux sens sur l'autoroute A9. Et puis, du côté de l'autoroute A61, vous êtes entre Carcassonne et Toulouse en direction de la Ville Rose. 9 km après la sortie 21 Castelnaudary, au kilomètre 280, il y aurait la dépouille d'un chevreuil sur les voies. Je vous retrouve à présent entre Nîmes et Montpellier. La sortie Vendargues 28 de l'autoroute A709 est fermée en direction de 7. Dans les Alpes de Haute-Provence, c'est la sortie Péruy numéro 20 de la 51 qui est fermée dans les deux sens. Entre Aix-en-Provence et Aubagne, la 52 est fermée, elle aussi dans les deux sens, entre la Destrousse 33.1 et la bifurcation avec l'autoroute A8. Côté Var, la 50 est fermée direction Toulon entre Bandol numéro 12 et Sifour-les-Plages numéro 13. Elle est aussi fermée dans l'autre sens, entre Sifour-les-Plages numéro 13 et la Cadière numéro 11 en direction de Marseille donc. Toujours dans le Var, toujours sur la 50, le tunnel de Toulon est fermé lui aussi dans les deux sens. Pour terminer, je vous rappelle la fermeture dans les Alpes-Maritimes sur la 8 de deux sorties. Direction Aix, la sortie Nice-Centre 55 est fermée. En direction de l'Italie, c'est la sortie Roquebrune-Cap-Martin 58 qui l'est.
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1: Un énième constructeur chinois débarque en France. Une nouvelle marque portée à l'écran par Jean Reno dans une publicité que vous avez peut-être déjà vue. Vous saurez tout sur Gecko dans le Magoto juste après la musique de Naïka, One Track Mind.

0: One Track Mind, la musique de Naïka qui résonne sur Radio Vinci Autoroute. Et côté trafic, ça roule toujours aussi bien. Avant de revenir en détail à vos conditions de circulation aux alentours de 5h moins le quart, je vous prépare la musique de Gorillaz, Feel Good ou encore Babylon Zoo, Spaceman. Mais tout de suite, il est l'heure de votre magoto sur le 107.7. Sébastien Datte est en compagnie d'un journaliste de l'Automobile Magazine.
1: Et cette semaine, je suis en compagnie de Gaël Brianceau. Bonjour Gaël.
2: Bonjour Sébastien.
1: On s'intéresse cette semaine à un nouvel acteur du monde de l'automobile qu'on découvre petit à petit en France. On a d'ailleurs découvert la marque dans une pub à la télé emmenée par Jean Reno. Vous nous faites découvrir, Gaël Brianceau, la marque Geico.
2: Geico, alors Geico, c'est une marque du groupe chinois Geely, c'est un gros groupe en Chine, c'est vraiment une boîte importante.
1: Et là, cette Geico 5 que vous nous présentez, côté look, ça ressemble à une Range Rover un peu plus petite, parce qu'on est quoi sur le segment 2008 là?
2: Exactement, on est sur 4m38, donc c'est 8 cm de plus qu'un 2008, donc une voiture SUV urbain. Après, effectivement, on sait que les Chinois en matière de design, ils n'ont pas...
1: On n'est pas sur du copier-coller, mais on s'inspire fortement.
2: Les Chinois aiment beaucoup, on va dire qu'ils aiment beaucoup honorer des styles qui ont été appréciés ailleurs. Donc c'est un peu, effectivement, il y a des faux airs de Range Rover Evoque. Après, la voiture, elle a une stature.
1: Avec notamment une jolie calandre. Et vous avez eu la chance de prendre le volant et d'effectuer quelques mesures.
2: Alors...
1: C'est une hybride.
2: C'est une hybride simple. Après, les résultats sont assez moyens, notamment en matière de consommation. D'une hybride, c'est quand même, c'est quand même le nerf de la guerre. La voiture est sobre en ville, moins sur l'autoroute. Après, on peut pas trop lui en vouloir parce qu'elle a beaucoup d'autres points d'intérêt.
1: Oui, points d'intérêt financiers notamment.
2: Évidemment, quand on se tourne vers une voiture chinoise, c'est que le prix est très intéressant. En l'occurrence, la version de base du Geico 5 hybride, c'est 27 000 euros. C'est le prix d'un Duster hybride avec beaucoup plus de chevaux, plus d'équipement. Une meilleure garantie, donc évidemment, ça interpelle.
1: Ça interpelle, mais est-ce qu'il faut vraiment se lancer avec cette marque, finalement, qu'on découvre tout juste?
2: Alors, objectivement, les prestations sont assez moyennes, mais on n'est vraiment pas volé vu le prix de la voiture. Après, effectivement, méfiance, parce que Jean Reno nous présente une nouvelle marque, mais personne la connaissait en France il y a 2 mois. Donc, le conseil qu'on vous donne à l'Automobile Magazine, si vous craquez pour une voiture chinoise, on vous déconseille de l'acheter comptant. Prenez plutôt une LOA, une LDD. Si la marque se partait d'ici 2-3 ans, vous pouvez plus l'entretenir, vous l'auriez sur les bras. Donc franchement, si vous craquez,
1: la location
2: est le bon plan.
1: Des apparences et de l'appétit, c'est le titre de l'article que vous consacrez à cette Geico 5 dans le tout dernier numéro de l'Automobile Magazine. À bientôt, Gaël Brianceau.
2: Merci Sébastien.
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1: À 5h moins le quart, retour à vos conditions de circulation en détail. Dans le sud-est du pays, ça se passe dans l'ensemble plutôt bien pour vous sur la route. Hein. Pas mal de travaux, mais pas de grosses difficultés. Pour autant, je vous rassure. Je vous retrouve pour débuter entre Béziers et Narbonne. Vous êtes sur l'autoroute A9, vous roulez en direction de Barcelone. Il y a toujours ce poids lourd en cours de dépannage. Voie de droite et bande d'arrêt d'urgence sont neutralisées. 11 km après la sortie 36 Béziers-Ouest à hauteur du kilomètre 176. Vous passez uniquement sur les deux voies les plus à gauche. Un petit peu plus au sud, à Narbonne. La sortie Narbonne-Sud 38 de la 9 est fermée dans les deux sens. Vous pouvez sortir à Narbonne-Est 37 ou bien Sigean 39 en provenance de la 61 au volant d'un poids lourd. Vous pouvez sortir à Carcassonne-Est au volant d'une voiture. Vous pouvez sortir à Lézignan. Je vous retrouve à présent entre Carcassonne et Toulouse. Vous roulez en direction de la Ville Rose, 9 km après avoir passé la sortie 21 Castelnaudary. Au kilomètre 280, il y aurait la dépouille d'un chevreuil sur les voies. Un patrouilleur se rend bien sûr sur place. Je vous retrouve à présent dans les Alpes de Haute-Provence où la sortie Péruy numéro 20 de la 51 est fermée dans les deux sens. Côté Var, l'autoroute A50... Sur l'autoroute A50, le tunnel de Toulon est fermé dans les deux sens. Notez également la fermeture de la bifurcation qui vous permet de passer de la 57 direction Nice à la 570 direction Hyères. Et puis avant de vous quitter, je passe par les Alpes-Maritimes sur l'autoroute A8 en direction d'Aix-en-Provence. La sortie Nice-Est, Nice-Centre 55 est fermée. Vous pouvez sortir après Nice-Nord 54. Et dans l'autre sens, en direction de l'Italie, c'est la sortie Roquebrune-Cap-Martin 58 qui est fermée. Vous pouvez sortir après Menton 59. Et vous savez tout. Allez, la route se poursuit en musique avec Christine and the Queens, Saint-Claude ou encore Damiano David, le chanteur du groupe de rock italien Maneskin avec Next Summer.

Saint-Claude, c'était Christine and the Queens à l'instant sur Radio Vinci Autoroute. Côté trafic, ça se passe toujours aussi bien dans le sud-est. 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Bonne chance et bonne route à l'écoute du 107.7. La route se poursuit en musique avec Roxette, Wish I Could Fly ou encore Joyce Jonathan comme d'hab. Comme

0: La musique de Roxette qui vous accompagne sur le 107.7. Il est 5h.
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2: Bonjour à tous. Téhéran et Washington actent la signature historique de leur accord de paix au Moyen-Orient. Les deux parties ont indiqué hier soir avoir paraphé le texte de la main de leurs présidents respectifs. Une signature synonyme d'échec pour les États-Unis, selon Téhéran. Donald Trump a lui signé le texte hier soir au dîner de clôture du G7 organisé à Versailles, sous les yeux d'Emmanuel Macron. Le président américain acte ainsi la mise en œuvre des 14 points de l'accord, parmi lesquels la réouverture du détroit d'Ormuz et la levée du blocus naval des États-Unis. Autre impératif cité dans l'accord, la cessation immédiate et définitive des opérations militaires sur tous les fronts, y compris au Liban. Le G7 s'est refermé hier soir à l'issue de 3 jours de tractations à Évian, notamment sur le sort du conflit entre l'Ukraine et la Russie. Alors que Kiev a de nouveau été ciblé cette nuit par une vague de missiles, Donald Trump a laissé la porte ouverte à de nouvelles sanctions américaines contre Moscou. En France, le début de la première vague de chaleur, ce jeudi, 26 départements du centre et de l'est sont colorés orange par Météo France face au risque de canicule. Le ministre de la Ville, Vincent Jeanbrun, a dévoilé hier un plan endurance pour accélérer l'adaptation des logements face à la canicule. Et puis toujours en France, la France insoumise privée de concerts pour la fête de la musique. Le préfet de police de Paris a interdit le concert prévu dimanche par le parti de Jean-Luc Mélenchon, place de la République. En cause, la présence attendue de membres du comité Adama, parmi lesquels le rappeur Medine, qui risquerait, selon le préfet, d'attirer un public hostile aux forces de l'ordre. Un mot de football.
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2: Et entrée en lice spectaculaire de l'Angleterre, victorieuse hier soir 4-2 de la Croatie. Les Anglais prennent la tête de leur groupe devant le Ghana, vainqueur cette nuit 1-0 dans les derniers instants contre le Panama. Et puis c'est du direct, la Colombie mène 1-0 à la mi-temps contre l'Ouzbékistan dans un match disputé à Mexico. Il est 5h, passé de 2 minutes, excellent réveil à l'écoute du 107.7. Retour des grands titres de l'actualité dans une heure. Le temps pour nous d'évoquer vos conditions de circulation dans un instant, juste après votre météo.
0: Merci beaucoup Julien Cognon, à tout à l'heure. Côté ciel, en ce jeudi 18 juin, un grand soleil au menu pour bien débuter la journée dans le sud-est, avec d'ailleurs une alerte orange canicule qui vous concerne dans le Puy-de-Dôme et le Rhône. Un grand soleil qui va être chassé pendant la journée par des orages et du vent dans les Hautes-Alpes et les Alpes de Haute-Provence, d'après Météo France. Côté température, dans la matinée, comptez 24 degrés de Marseille à Nice, 26 à Perpignan, 27 à Montpellier, et pour l'après-midi, 31 degrés à Gap, 34 à Montélimar et 37 pour les maximales à Lyon.
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0: 5h, tout juste passé de 3 minutes, retour à vos conditions de circulation en détail dans le sud-est du pays. Ça roule toujours aussi bien à cette heure-ci. Pas de grosses difficultés à évoquer, simplement encore quelques zones de travaux qui sont d'actualité. Et pour débuter, je vous rejoins sur la Côte d'Azur où la sortie Roquebrune-Cap-Martin 58 de la 8 est fermée en direction de l'Italie. Vous pouvez sortir après à Menton numéro 59 et noter dans ce même secteur la fermeture de l'aire de service de la Riviera française. Je vous rejoins dans le Var. Sur l'autoroute A50, le tunnel de Toulon est fermé dans les deux sens de circulation. Notez également la fermeture de la bifurcation qui vous permet de passer de l'A57 direction Nice à l'A570 direction Hyères. Entre Nîmes et Montpellier, la sortie Vendargue 28 de l'autoroute A709 est fermée en direction de Sète. Vous pouvez sortir avant Lunel numéro 27 sur l'autoroute A9. Et justement, du côté de l'autoroute A9, je vous rejoins dans l'Aude. La sortie Narbonne Sud 38 de l'A9 est fermée dans les deux sens de circulation. Vous pouvez sortir à Narbonne-Est 37 ou bien Sigean 39 en provenance de l'A61 au volant d'un poids lourd. Vous pouvez sortir avant Carcassonne-Est 24 ou bien à Lézignan au volant d'une voiture. Et puis avant de vous quitter, une toute nouvelle information me parvient à l'instant et nous emmène du côté de Cannes. Vous êtes sur l'autoroute A8, vous roulez en direction de l'Italie. 9 km après avoir passé la sortie 39 Les Adrets, au kilomètre 154, il y aurait un poids lourd arrêté pouvant présenter de la gêne. Un patrouilleur se rend bien sûr sur place. Et ça y est, vous savez tout.
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Jetlag, la musique de Louisa, le dernier Louisa qui résonne sur Radio Vinci Autoroute et qui nous donne envie d'être en vacances. Bon courage si justement vous venez de commencer la journée aussitôt sur la route du travail peut-être. Bon début de journée, bonne route à l'écoute du 107.7. Ça se passe très très bien sur les autoroutes du Sud-Est. Je vous en reparle dans le détail après Bruno Mars, I Just Might. 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
1: Il est 5h15, retour à vos conditions de circulation en détail dans le sud-est du pays. Ça roule tout à fait bien à cette heure-ci, pas de grosses difficultés, des obstacles, un poids lourd arrêté et puis encore quelques zones de travaux. Voilà ce qui vous attend à cette heure-ci. Pour débuter, je vous rejoins du côté de l'autoroute A8. Vous roulez en direction de l'Italie, au Muy. 2 km après avoir passé la sortie 36, le Muy, kilomètre 119, il y aurait des cônes de signalisation percutés sur les voies. Un patrouilleur se rend sur place. Et puis un petit peu plus à l'est, à l'approche de Cannes, 10 km après avoir passé la sortie 39, les Adrets, au kilomètre 155, il y aurait un poids lourd arrêté pouvant présenter de la gêne. Un patrouilleur est bien sûr en route. Je vous retrouve à présent dans le Var pour vous rappeler que la bifurcation qui vous permet de passer de la 57 direction Nice à la 570 direction Hyères est fermée. Entre Nîmes et Montpellier, c'est la sortie Vendargues 28 de la 709 qui est fermée en direction de Sète. Un petit peu plus au sud, la sortie Narbonne Sud numéro 38 de la 9 est fermée dans les deux sens de circulation. Et vous savez déjà tout. Allez, la route se poursuit en musique avec Amy Winehouse, you know.

Don't Chain My Heart, la musique de Toto qui résonne sur Radio Vinci Autoroute. Et la route se poursuit en musique avant de revenir au trafic en détail. Après la musique de Janet, Request Line ou encore Elliot, sa reprise du titre de Juanes, La Camisa Negra.

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1: À tout pile, 5h30, un nouvel état des lieux de vos conditions de circulation. Ça se passe toujours aussi bien pour vous dans le sud-est. Pas de grosses difficultés à évoquer. Je vous rappelle deux infos qui vous concernent. Du côté de l'autoroute A8 en direction de l'Italie, pour commencer, côté Var, 2 km après avoir passé la sortie 36 le Muy, à hauteur du kilomètre 119, il y aurait des cônes de signalisation percutés sur les voies. Un petit peu plus à l'est, à l'approche de Cannes, 10 km après avoir passé la sortie 39, les adresses. Au kilomètre 155, un poids lourd est arrêté sur voie de droite et bande d'arrêt d'urgence. Vous serrez bien sur les deux voies les plus à gauche. Du côté du Var, je vous rappelle que la bifurcation qui vous permet de passer de la 57 direction Nice à la 570 direction hier est fermée. D'entre Nîmes et Montpellier, c'est la sortie Vendargues 28 de l'autoroute A709 qui est fermée en direction de 7. Vous pouvez sortir avant à Lunel numéro 27 sur l'autoroute A9. Et justement, du côté de l'autoroute A9 dans l'Aude, la sortie Narbonne Sud 38 est fermée dans les deux sens de circulation. Vous pouvez sortir à Narbonne Est 37 ou bien Sigean 39 en provenance de l'autoroute A61. Au volant d'un poids lourd, vous pouvez sortir avant Carcassonne Est 24 ou bien à Lézignan au volant d'une voiture. Et vous savez déjà tout.
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1: Allez, dans un instant, direction Montélimar sur la mythique Nationale 7. Retour dans les années 60 entre bouchons légendaires et voitures d'époque. Une reconstitution grandeur nature à découvrir dans Sortir en famille, juste après la musique de Clara Luciani.

0: Salut, c'était Clara Luciani à l'instant sur Radio Vinci Autoroute. Aujourd'hui dans Sortir en famille, direction Montélimar sur la Nationale 7, Benjamin Sirvent nous propose un voyage dans l'ambiance des départs en vacances d'autrefois.
1: Bienvenue sur l'une des plus célèbres routes nationales de France. L'RN7 est une reconstitution grandeur nature de la Nationale 7 des années 60.
2: C'est la route où tout le monde allait pour aller en vacances.
3: À l'époque, il n'y avait pas l'autoroute, il prenait la Nationale 7 pour descendre dans le midi.
4: Un embouteillage, je veux dire que tout est coincé.
3: Ça bloquait toutes les routes par ici et tout.
1: Un embouteillage causé par le chassé-croisé entre juilletistes et haussiens, c'est justement ce que représente la mise en scène imaginée par Guy Spatial-Belli, le créateur de l'espace.
5: La Nationale 7, c'est quand même emblématique. Montélimar était très emblématique par le fameux embouteillage. Et donc j'ai voulu recréer un peu cette ambiance. J'ai mis sur tout ce qui est très typique à la Nationale 7. Oh, les embouteillages, c'est les platanes, c'est l'ambiance, c'est évidemment les voitures d'époque.
1: Des véhicules tous très bien conservés, parmi lesquels l'illustre deux chevaux.
5: Les gens avec ces voitures-là, ils faisaient quand même Paris-Menton, c'est quelque chose.
6: Quand tonton Yann il est né, on avait ça comme voiture.
7: À mon avis, sur les Dodanes ou les trucs comme ça, ça doit bien secouer. Nous, les voitures maintenant, elles sont plus comme ça, elles sont plus modernes.
8: C'est des trésors d'avoir ça.
1: L'immersion ne serait pas complète sans les éléments sonores caractéristiques de la Nationale 7.
5: Ah ben ça, c'est une ambiance sonore qu'on a, entre guillemets, pris sur différents films, parce que vous entendez deux funesses, entre autres Bourville, vous pouvez entendre aussi les cigales.
9: Je pense qu'on peut le retrouver déjà toutes les années quand on descend en vacances au mois d'août, dans les bouchons. C'est pas les mêmes bruits tout à fait, mais c'est exactement ça déjà.
10: Nationale 7. Il faut l'apprendre qu'on aille à Rome à 7.
1: Tout a été pensé jusque dans les moindres détails, en témoigne la chaussée.
5: On a recherché la composition de l'époque. Donc là, ce que vous voyez, ce goudron-là, c'est le goudron de la Nationale 7 de l'époque.
7: À l'époque, c'était vraiment comme ça, ou à peu près. Et ça a dû demander beaucoup d'heures de travail pour faire autant de détails.
9: J'avais vu quelques photos, mais je m'attendais à quelque chose de beaucoup plus petit. Je trouve que c'est très bien fait, c'est un petit bijou, quoi.
11: C'est vraiment très très riche au niveau des détails. On voit beaucoup de choses qui appartenaient à l'époque, et c'est assez fidèle.
1: Et pour vous replonger dans cette ambiance, rendez-vous tous les jours au Palais des Bonbons et du Nougat de Montélimar.
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1: Il est 5h45, nouveau tour d'horizon de vos conditions de circulation dans le sud-est du pays. Et c'est très très calme sur la route à cette heure-ci. J'ai simplement trois zones de travaux qui sont toujours d'actualité à évoquer avec vous. Et pour débuter, je vous retrouve dans l'Aude. Vous êtes sur l'autoroute A9. La sortie Narbonne-Sud 38 est fermée dans les deux sens. Vous pouvez sortir à Narbonne-Est 37 ou bien Sigean 39. En provenance de l'autoroute A61 au volant d'un poids lourd, vous pouvez sortir avant Carcassonne-Est 24 ou bien à Lézignan au volant d'une voiture. Entre Nîmes et Montpellier, la sortie Vendargues 28 de la 709 est fermée en direction de la ville de Sète. Vous pouvez sortir avant Lunel 27 sur la 9. Et puis pour terminer, je vous retrouve dans le Var où la bifurcation qui vous permet de passer de la 57 direction Nice à la 570 direction Hyères est toujours fermée. Vous savez tout. Allez, la route se poursuit en musique avec Will Lindley, Miss Me When You're Gone ou encore The Blue Boy, Remember Me.

Miss Me When You're Gone, la musique de Will Lindley qui vous accompagne sur Radio Vinci Autoroute en cette fin de nuit, peut-être même en début de journée pour les plus matinaux d'entre vous. Si c'est le cas, eh bien bon début de journée, bon réveil sur le 107.7. Côté route, ça se passe toujours aussi bien. Au registre météo, vous en reparlerez dans quelques minutes avec de nouveaux copilotes, mais il va de nouveau faire très très chaud aujourd'hui et le risque de feu de forêt, d'incendie est quand même bien prononcé, notamment dans le Vaucluse, en Provence. 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Et la route se poursuit en musique avec Marguerite Labosse ou encore Raphaël. Prochaine station.

0: Belle journée. Il est 6h, belle route à tous.
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2: Bonjour à tous. Donald Trump salue un accord historique préparé depuis des années. Washington et Téhéran ont confirmé hier soir avoir signé l'accord de cessez-le-feu au Moyen-Orient de la main de leurs présidents respectifs. Et alors qu'une cérémonie officielle est prévue en Suisse demain pour commémorer l'événement selon le Pakistan, Donald Trump a paraphé le texte hier soir en marge du dîner de clôture du G7 organisé par Emmanuel Macron à Versailles. Un texte en 14 points qui impose l'arrêt définitif des combats sur tous les fronts du Moyen-Orient, l'arrêt ouverture du détroit d'Ormuz ou encore un délai de 60 jours pour les deux parties pour conclure un accord définitif. Première conséquence de cet accord, les cours du pétrole poursuivent leur recul entamé ces derniers jours. Le baril de Brent s'élevant ce matin à 68 euros l'unité. Emmanuel Macron a salué hier soir le succès du G7 qui s'achève après 3 jours de tractations à Évian, notamment en présence de Donald Trump. Le président de la République a rappelé toute sa confiance envers son homologue américain et salué, je cite, un très bon accord au Moyen-Orient. Emmanuel Macron qui a également salué l'unité des membres du G7 autour de l'Ukraine, alors que Kiev a de nouveau été ciblé cette nuit par une salve de missiles russes. En France, nouveau coup de chaud prévu cette semaine. 26 départements du centre et de l'est sont colorés orange par Météo France face au risque de canicule, avec des pointes à 37 degrés attendues dans le centre-ouest. Les détails dans un instant dans votre météo locale sur le 107.7. Et puis on termine par un mot de football.
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2: Les tout derniers instants en ce moment même du match entre l'Ouzbékistan et la Colombie à Mexico. La Colombie vient d'inscrire un 3e but et se dirige tout droit vers une victoire 3-1. Dans le même groupe hier soir, le Portugal a été tenu en échec 1-1 par la République démocratique du Congo pour son entrée en lice. Et puis résultat spectaculaire dans le choc de la soirée entre l'Angleterre et la Croatie, puisque les Anglais se sont imposés 4-2 avec notamment un doublé d'Harry Kane. Les Anglais qui prennent la tête de leur groupe devant le Ghana, vainqueur un petit peu plus tôt cette nuit 1-0 du Panama. 6h passées de 2 minutes, votre prochain point d'actualité vous sera présenté par l'excellent Thibaut Dinouel. Pour l'heure, place à vos conditions de circulation. C'est à suivre juste après votre météo.
4: Le temps de ce jeudi 18 juin, il va faire très chaud dans les prochaines heures. Une vague de chaleur qui sera là à partir de midi avec, vous l'avez dit, une trentaine de départements concernés par cette vigilance orange à la canicule. Alors la région Provence-Alpes-Côte d'Azur ne sera pas concernée par cette vigilance orange, mais il fera chaud avec ce matin beaucoup de soleil, cet après-midi des orages qui vont éclater sur les reliefs. Il fait de 13 à 23 degrés ce matin, 13 en montagne, 23 près des villes qui bordent le littoral. Cet après-midi, le mercure va grimper très haut jusqu'à 31 degrés prévus à Briançon, 30 pour Barcelonnette, 33 même du côté de Gap, de Fort-Calquier, 33 aussi au Castellet, 28 pour Marseille, 32 du côté de Toulon, jusqu'à 30 à Saint-Tropez, 28 pour Cannes et Nice sous un grand soleil.
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4: À 6h03, on regarde comment ça évolue côté trafic et ça se passe bien sur votre trajet. Circulation fluide pour le moment avec donc cette alerte à la canicule. Si vous devez vous déplacer, pensez évidemment à bien vous hydrater. C'est important, évitez dans la mesure du possible de voyager aux heures les plus chaudes et puis hydratez-vous très régulièrement. C'est très important.
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4: Je m'appelle Stéphanie Dionnet et je suis enchantée de faire le chemin à vos côtés ce jeudi matin. Il va faire très chaud. J'espère que vous allez bien. Excellent voyage avec, pour la musique, Gérald De Palma. C'est ce titre, Elle s'ennuie. Bonne route avec nous. Bonjour, bonjour.

0: Retour à vos conditions de circulation et ça se passe très bien sur votre trajet. On y revient dans le prochain point trafic. Pour l'instant, il n'est que 6h07.
1: 16h52 sur un sentier du Pic de l'Aigle.
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0: Voilà.
1: 6h15, on va se retrouver dans une poignée de secondes pour reparler de vos conditions de circulation. C'est calme.
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1: 6h15 et ça se passe bien sur votre trajet. Circulation des plus fluides actuellement où vous rouliez près de Cannes, d'Antibes, de Nice, aux portes d'Aubagne, d'Aix-en-Provence ou encore de Marseille, à l'est comme à l'ouest de Toulon. Excellent voyage.

0: 6h19, ça se passe bien sur votre trajet.
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0: Dans le Var, à partir de 22h ce soir et au plus tard jusqu'à 6h du matin, l'autoroute A50 sera fermée direction Marseille, entre Toulon-Centre 17 et Toulon-Ouest 15A, incluant le tunnel en direction de Nice sur l'A50. Le tunnel de Toulon sera fermé dans le même temps sur l'A57. La bifurcation avec l'A570 Verrières sera fermée direction Nice pour réaliser des travaux d'entretien. Dans les Alpes de Haute-Provence, à partir de 21h ce soir et au plus tard jusqu'à 6h du matin, l'autoroute A51 sera fermée direction Gap, entre Sisteron-Centre et Sisteron-Nord, pour effectuer des travaux d'inspection. Enfin, dans le Var, on revient dans le Var sur ce secteur de Toulon. Il faut noter la sortie 11 Carnoul de l'A57 qui sera fermée dans les deux sens de circulation pour réaliser des travaux sur la chaussée.
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Stop Dragons, à l'instant sur Radio Vinci Autoroute. On va se retrouver dans quelques minutes pour reparler de vos conditions de circulation. Pour l'instant, ça se passe très bien sur votre trajet. Bonne route.

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1: Vos conditions de circulation, une nouvelle fois évoquées en détail, 6h32, soyez les bienvenus. Ça se passe bien sur votre trajet. Circulation des plus fluides. Il va faire très chaud, notamment sur une large partie centre de la France, avec dès midi une trentaine de départements en vigilance orange à la canicule. En région Provence-Alpes-Côte d'Azur, il fera chaud, dans une moindre mesure, mais quand même très chaud. Pensez à multiplier les pauses.
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0: Priorité à votre sécurité, vous circulez actuellement sur l'autoroute A51, vous roulez entre Pertuis et Fort-Calquier, au kilomètre 94, un obstacle a été aperçu sur la voie de gauche, placez-vous sur la voie de droite quand vous serez en direction d'Aix-Marseille. Attachez-vous votre animal quand vous prenez la route. C'est le sujet de votre Mobilimag proposé par Perrine Martin de la rédaction du 107.7.
1: Harnais, cage, filet, ceinture, sac de transport, tout existe pour voyager en toute sécurité avec son animal de compagnie. Et même des sièges auto, comme ceux installés pour les enfants. Ils sont très chers, certes, mais vont jusqu'à subir des crash tests pour tester leur robustesse. C'est le cas de ceux de la marque Tavopets, dont Maud Arovigno est porte-parole.
2: On sait qu'en France, il n'y a pas vraiment de réglementation spécifique pour les animaux de compagnie en voiture. Il y a seulement l'obligation, on va dire, de ne pas gêner la conduite pour le conducteur, etc. Mais voilà, il n'y a pas vraiment de règles précises. Donc nous, on essaie d'apporter vraiment ce système de protection supplémentaire qui va faire en sorte que l'animal est vraiment protégé dans son habitacle et ne sera pas un projectile et dangereux pour les autres, mais aussi pour lui-même.
1: Un projectile, oui, vous avez bien entendu, en cas d'accident, votre chat, votre chien, non attaché, peut être projeté, telle une charge. D'ailleurs, une personne sur deux ayant vécu un accident de la route avec son animal finit par lui installer un système de retenue. Encore faut-il que l'animal l'accepte.
3: Alors là, il faudrait y aller de manière positive. Là, ça sert à rien de brusquer son chien, on est en train de lui apprendre quelque chose de nouveau.
1: Guillaume est éducateur canin, superdoggy41 sur Instagram.
3: Avant de l'attacher à la voiture, si ça n'a jamais été le cas, je suppose qu'il va falloir lui mettre un petit harnais. Donc déjà, lui apprendre qu'est-ce qu'un harnais, donc par exemple avec des friandises, lui apprendre à mettre la tête dans le harnais, etc. Ensuite, à remonter gentiment dans la voiture, surtout s'il y a eu un traumatisme, peut-être qu'il peut réassocier la voiture à quelque chose de négatif et du coup être stressé au niveau de la voiture. Dans ce cas-là, il faut faire du coup la désensibilisation et pour ce faire, il faut le prendre, le mettre dans la voiture, réassocier la voiture à quelque chose de positif. Donc par exemple avec des friandises, puis ensuite le refaire descendre pour lui montrer que t'as vu, t'es monté, c'est passé quelque chose de bien, donc maintenant tu peux repartir. Et il n'y a aucun moment négatif dans tout ça. Et recommencer plusieurs fois avec des durées un peu plus longues. Puis ensuite on réintroduit gentiment, par exemple l'attache, donc admettons il a une ceinture. Donc on rattache le harnais à la ceinture de sécurité et on augmente par exemple la durée. Pendant 5 minutes on fait ça, ensuite pendant 10 minutes, pendant 20 minutes, ensuite on refait la même chose. Mais cette fois, on va en voiture, on va faire un petit tour en voiture quand t'es attaché et recommencer plusieurs fois avec des durées un peu plus longues.
1: L'habituer, toujours faire des tests avant d'engager un long voyage. Vous avez maintenant les clés pour voyager en toute sécurité.
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1: On regarde comment ça évolue côté trafic, soyez les bienvenus, il est 7h moins le quart, ça commence à ralentir dans la descente vers la Principauté de Monaco, grand classique à 7h6, plus 5 à 10 minutes pour passer les retenues du matin vers la Principauté. Et puis il y a un obstacle à noter sur les voies de l'A51 direction Aix-Marseille, entre Péruy et Fort-Calquier sur la voie de gauche, placez-vous sur la voie de droite quand vous serez dans ce secteur. Rien d'autre à évoquer ensemble pour l'instant, hormis le fait qu'il va faire très chaud avec une trentaine de départements en vigilance orange dans le centre de la France. Pour l'instant, la région Provence-Alpes-Côte d'Azur n'est pas touchée par cette vigilance orange, mais il va faire quand même très chaud. Pensez à vous hydrater très régulièrement.

À l'instant, téléphone sur Radio Vinci Autoroute. Retour à vos conditions de circulation avec cet obstacle à vous rappeler entre Péruy et Fort-Calquier sur l'A51 pour vous qui descendez vers le sud, vers Aix-Marseille. On va se retrouver dans quelques minutes pour reparler de vos conditions de circulation. Pour l'instant, Imagine Dragons.

0: Coupe du monde dans la descente vers la principauté de Monaco, plus 10 minutes pour passer Cap d'Ail. Bon courage à vous. 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
2: Bonjour à tous. Ce n'était pas prévu dans le programme hier soir à Versailles. Pendant un dîner aux côtés d'Emmanuel Macron, Donald Trump a signé à distance le protocole d'accord pour mettre fin à la guerre au Moyen-Orient, tout comme de son côté le président iranien. Téhéran s'engage à diluer son uranium enrichi dans le cadre de futures négociations en échange de la levée des sanctions de Washington. Les deux parties ont désormais 60 jours pour conclure un accord définitif. Il permet également la réouverture du détroit d'Ormuz. Première conséquence, les cours du pétrole continuent de baisser, $77 le baril de Brent en ce moment. C'est tout l'inverse, malheureusement, de la courbe des températures. La canicule s'installe sur la France et devrait atteindre son apogée dimanche ou lundi, d'après Météo France, avec un thermomètre autour des 40 degrés. Hier déjà, plus de 37 ont été relevés dans la Drôme ou encore dans le Tarn. Au total, 26 départements sont en vigilance orange canicule en ce moment, de l'Île-de-France jusqu'à la région de Lyon en passant par la Bourgogne. À retenir également le scandale du périscolaire à Paris. Hier, le parquet de la capitale a annoncé avoir fait appel de la relaxe prononcée au bénéfice d'un animateur de 47 ans, finalement donc pas inquiété. Après des poursuites pour harcèlement et agression sexuelle sur mineurs, le tribunal estimant que l'infraction n'était pas assez caractérisée, mais le parquet a donc fait appel de cette relaxe. En sport, en football, toutes les nations présentes à la Coupe du Monde ont disputé leur première rencontre.
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2: Le dernier résultat ce matin, c'est la Colombie qui a battu l'Ouzbékistan 3-1 dans le groupe K, où hier soir le Portugal a été accroché par la République démocratique du Congo 1-1. Et puis dans le groupe L, l'Angleterre a fait forte impression en venant à bout de la Croatie 4-2, tandis que cette nuit, le Ghana a battu le Panama 1-0. Il est 7h02, très bon jeudi à l'écoute du 107.7 dans quelques instants. Le retour de vos conditions de circulation, ce sera juste après la météo.
0: La météo de ce jeudi 18 juin, il va faire très chaud dans les prochaines heures. Une vague de chaleur à partir de midi qui concerne une trentaine de départements du centre de la France. Alors pour le moment, la région Provence-Alpes-Côte d'Azur est épargnée par cette vigilance orange. Mais cela dit, il va faire quand même très très chaud avec des orages qui vont éclater cet après-midi sur les reliefs. Pour le mercure, il varie ce matin de 13 à 23 degrés. 13 en montagne et 23 en bord de mer. Cet après-midi, le mercure affichera jusqu'à 30 à Barcelonnette. Il fera 31 à Briançon ainsi qu'à Gap, jusqu'à 33 degrés à Forcalquier ainsi qu'au Castellet, 28 à Marseille, du côté de Toulon, 32 degrés, 30 pour Saint-Tropez et 27 pour Cannes et Nice sous un grand soleil.
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0: Première partie du 7-9 avec pour la musique MC Solar, coup d'œil dans le métro.
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0: 7h03, on regarde comment ça évolue côté trafic. Ça se passe plutôt bien sur votre trajet. Les premières difficultés du matin, notamment dans la descente vers la principauté de Monaco. Vous êtes bien nombreux déjà. 10 bonnes minutes, un quart d'heure pour passer Cap d'Ail par la sortie Monaco 56. Et puis pour vous qui arrivez par Roquebrune-Cap-Martin, plus 5 minutes déjà. Si vous circulez sur la 51, vous roulez entre Pertuis et Forcalquier sur la voie de gauche. Il y a un obstacle. Placez-vous sur la voie de droite en arrivant à cette hauteur. Rien d'autre à évoquer pour l'instant. Excellent voyage.
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2: MC Solar, bien sûr, retour à vos conditions de circulation à 7h07 pour vous indiquer les premières difficultés du matin qui se concentrent vers la principauté de Monaco avec plus 10 bonnes minutes, un quart d'heure pour passer ces retenues. Bon courage à vous.
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1: À 7h15, les premières difficultés du matin qui se dessinent et ce véhicule arrêté. Une nouvelle information qui me parvient que je vous délivre donc sur les voies de l'autoroute A8 direction Italie entre Aixeval-Saint-André et Fuveau, kilomètre 24. Une voiture est en difficulté dans ce secteur direction Italie. Levez le pied à ce niveau. Où sont les retenues ce matin? Alors ça commence à coincer un petit peu partout. Au nord d'Aix-en-Provence, plus 5 à 10 minutes. Par l'autoroute A8 pour l'instant, ça se passe bien. Vous quittez Aix et vous descendez vers Marseille. Ça va coincer au niveau de Septem, plus 5 minutes pour passer la retenue. Entre Aubagne et Marseille, vous ajouterez 10 bonnes minutes de plus pour faire le trajet. Ça y est, ça commence à coincer dans ce secteur aussi. Aux portes de Toulon à l'est, au niveau de Solliès, plus 5 minutes pour passer les retenues ce matin. Entre Antibes et Nice, ça se charge aussi, surtout entre Cagnes-sur-Mer et Nice en ce moment, direction Italie, plus 5 à 10 minutes pour passer cette retenue. Puis dans la descente vers la Principauté de Monaco, les accès vers la Principauté commencent à saturer par la sortie 56, plus un bon quart d'heure, par la Turbie 57, plus 5 à 10 minutes par Monaco-Est, 10 bonnes minutes aussi. Et si vous abordez le secteur par Roquebrune-Cap-Martin, plus 5 à 10 minutes. Priorité à nouveau à votre sécurité. On reste dans les Alpes-Maritimes pour vous indiquer direction Italie au niveau de la plateforme de péage d'Antibes. Un nouveau véhicule en panne, un camion juste après la barrière de péage. Donc levez le pied si vous êtes dans ce secteur. Rien d'autre à évoquer pour le trafic. Par contre, c'est une journée qui va être encore bien chaude avec des températures qui vont grimper haut. Pensez à vous arrêter très régulièrement et puis buvez beaucoup d'eau, évidemment. Pour assurer votre sécurité, des travaux sont régulièrement menés sur l'autoroute avec un objectif limité au maximum, leur impact sur l'environnement. Et quand ça ne suffit pas, il faut compenser avec des mesures concrètes. Mode d'emploi à suivre dans votre question d'autoroute, juste après Pascal Obispo et Icard.

0: 7h20, retour à vos conditions de circulation avec des difficultés à traverser aux portes des grandes villes que vous rejoignez au nord d'Aix-en-Provence, entre Aubagne et Marseille, à l'est de Toulon, aux portes de Cagnes-sur-Mer jusqu'à Nice et dans la descente vers la Principauté de Monaco. Et puis priorité à votre sécurité avec sur les voies de l'A51 direction Gap, direction le nord, dans la sortie Pertuis numéro 14, la dépouille d'un chevreuil. Donc levez le pied si vous devez emprunter cette sortie.
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0: La protection de l'environnement est au cœur de votre question d'autoroute du jour, avec vous Quentin Lachaise.
2: Comment compenser l'impact environnemental des travaux de l'autoroute ? Pour chaque projet, tout est mis en œuvre pour réduire le plus possible les conséquences des travaux. Et cela commence bien avant les premiers coups de pelle. Sarah Corpard, de Vinci Autoroute.
3: On évalue différentes variantes. Ce travail de conception et d'analyse est fait par des bureaux d'études spécialisés. Et tout est mixé pour sélectionner la variante, donc la plus optimisée et la moins impactante pour l'environnement.
2: Si la variante choisie doit avoir un impact environnemental, il doit être compensé ailleurs.
3: On va acheter des terrains considérés comme dégradés par les écologues. On va replanter des haies, on va retirer les déchets, suivre ces terrains pendant 30 ans, 50 ans, voire 99 ans, pour vérifier si on a bien obtenu notre plus-value écologique.
2: Et les services de l'autoroute sont suivis de très près sur la question.
3: Tant qu'on n'a pas obtenu nos gains écologiques, les services de l'État nous imposent d'aller compléter les travaux, voire compléter notre surface foncière pour bien vérifier qu'on a bien compensé notre impact lié à la construction du nouveau projet.
2: Par exemple, en 2023, lors de l'élargissement de l'A10 au nord d'Orléans, ce sont près de 80 000 arbres et arbustes qui ont été plantés aux abords des autoroutes A10 et A71.
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1: Du monde près des grandes villes que vous rejoignez, soyez les bienvenus, il est 7h30. Alors, je vais commencer avec ce véhicule arrêté, puis ensuite on parlera des difficultés à traverser. Véhicule arrêté aux portes d'Antibes, au niveau de la plateforme de péage d'Antibes, un poids lourd en panne. Mais sur le petit parking arrêté au niveau de la barrière, juste après la barrière de péage, depuis l'autoroute A8, direction Italie, a priori, cela ne gênera pas l'écoulement du trafic. Cela étant dit, on reste dans les Alpes-Maritimes pour regarder où sont les difficultés en ce moment. Aux portes de Mougins-Cannes, plus 5 à 10 minutes, puis entre Antibes et Nice, c'est fort chargé maintenant, avec un bon quart d'heure pour passer les retenues direction Italie. Ensuite, vous quittez Nice, vous roulez vers Monaco sans encombre. Si vous utilisez la sortie Monaco 56, sachez qu'après le tunnel, il y aura 20 bonnes minutes d'attente au moins. Par la Turbie, un bon quart d'heure, Monaco Est aussi, ainsi que Roquebrune Cap-Martin. Voilà pour les Alpes-Maritimes. On se décale dans le Var, à l'est de la ville, avec un bon quart d'heure, 20 minutes, pour passer Solliès, La Farlède et rallier Pierre Ronde. Ensuite, vous circulerez bien, puis il y aura la Valette du Var, un bouchon à traverser de 5 minutes. Pour vous qui circulez à l'ouest de Toulon, ça se passe bien. Entre Aubagne et Marseille, une longue difficulté vous attend. Un bon quart d'heure, 20 minutes pour passer la retenue ce matin depuis Aubagne. Donc, vous comptez au moins une demi-heure pour effectuer ce trajet. Et puis, aux portes d'Aix-en-Provence par l'autoroute A8. Ça se passe bien au nord d'Aix-en-Provence, plus 5 à 10 minutes pour traverser une retenue en descendant vers le sud. Vous savez d'ores et déjà tout. Bon courage à vous dans toutes ces difficultés que je viens d'évoquer. 7h34.
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1: Le 7-9 se poursuit avec, dans quelques instants, des travaux qui ont lieu la nuit prochaine sur les voies de l'autoroute. Je vous en dis plus juste après Mécano.

0: Du monde près des grandes villes que vous rejoignez, des difficultés presque partout, hein, entre Aubagne et Marseille, au nord d'Aix-en-Provence, à l'est de Toulon, aux portes d'Antibes et jusqu'à Nice, et puis dans la descente vers la principauté de Monaco, et nous y reviendrons en détail dans le prochain point trafic. Bon courage à vous.
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0: Une info qui nous emmène du côté de la région monégasque entre 21h ce soir et jusqu'à 6h demain matin. La sortie Monaco 56 de l'autoroute A8 sera fermée direction Italie pour des travaux dans le tunnel de Monaco. Dans les Alpes de Haute-Provence ce soir à partir de 20h et au plus tard jusqu'à 6h demain matin, la sortie Peruit 20 de l'autoroute A51 sera fermée dans les deux sens pour rénover la chaussée. Au nord d'Aix-en-Provence, à partir de 20h ce soir et au plus tard jusqu'à 5h du matin, la sortie Venelle 13 de l'autoroute A51 sera fermée, direction Aix-en-Provence, pour des travaux d'entretien.
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1: Bienvenue, il est 7h47 dans ce jeudi matin. Je vais vous indiquer bien sûr les difficultés qui se forment depuis plus d'une heure maintenant. Et puis ce véhicule en panne aux portes d'Antibes, un poids lourd qui a priori ne gêne pas l'écoulement du trafic depuis l'autoroute A8 direction Italie. Il est arrêté juste après la plateforme de péage d'Antibes sur le parking. Donc si vous comptez y faire la pause, faites aborder ce secteur avec beaucoup de précautions. Alors où sont les difficultés en ce moment? On va commencer avec le secteur d'Aix-en-Provence. Au nord d'Aix-en-Provence, depuis Aix-les-Platanes, vous insérez sur la nationale 296. Vous comptez 10 bonnes minutes pour traverser les bouchons du matin. Par l'autoroute A8, direction Salon-Lyon, plus 5 minutes pour passer Aix-Pont de l'Arc. Vous quittez Aix pour descendre vers Marseille. 3 quarts d'heure sont nécessaires à présent pour effectuer ce trajet. Pour vous qui roulez aux portes d'Aubagne et qui souhaitez accéder à Marseille, c'est 20 minutes de plus que d'habitude qu'il faut compter, donc une bonne demi-heure pour faire ce trajet au bagne. Marseille. Aux portes de Toulon, à l'est de la ville, les difficultés ont commencé tôt ce matin, s'étirent sur plusieurs kilomètres entre globalement Solliès et Toulon, avec plus 20 bonnes minutes au moins pour passer les retenues du matin, accéder à la Valette, puis au centre-ville de Toulon. Par l'ouest, par l'autoroute A50, pour l'instant, pas de difficultés à ma connaissance. Vous abordez les Alpes-Maritimes depuis l'autoroute A8, direction donc Italie, entre Antibes et Nice. Les ralentissements du matin, et ça y est, ça commence à vraiment se charger avec 20-25 minutes entre Antibes et Nice pour traverser la difficulté. Vous resterez donc patient dans ce secteur compris entre Antibes et Nice, avec une plateforme de péage qui est pas pour le moment pas trop saturé, mais restez vigilant car juste après cette plateforme de péage, après l'avoir passé, ça va ralentir sur votre trajet. Ensuite, si vous quittez l'autoroute au niveau de Nice-Ouest pour vous insérer sur la voie Matisse et ce jusqu'à Cimiez, pas de difficulté à traverser, tout comme d'ailleurs sur la promenade des Anglais pour le moment. On revient sur le réseau Vinci Autoroute. Entre Nice et Monaco, la sortie 56, ça roulera bien dans les deux sens de circulation. D'ailleurs, si vous descendez vers la principauté de Monaco, 35 à 40 minutes pour passer Cap d'Aille. C'est-à-dire que quand vous quitterez le tunnel de Monaco, il y aura beaucoup d'attentes. C'est un bon quart d'heure, 20 minutes qu'il faut imaginer pour passer le village de la Turbie. Même chose par Monaco-Est ou Roquebrune-Cap-Martin. Vous le voyez, les difficultés sont bel et bien installées à présent. Bon courage. Dans un instant, votre rendez-vous cinéma, c'est à voir. Thierry Chaise du magazine Première va nous parler d'un film d'animation français présenté à Cannes qui s'appelle Jim Queen, l'histoire d'une icône gay qui contracte l'hétérose. Eh bien, c'est la suite à suivre juste après Mylène Farmer, c'est à qui le tour? C'est son nouveau titre. C'est la suite à suivre juste après Mylène Farmer, c'est à qui le tour? C'est son nouveau titre.

0: tout nouveau titre de Mylène Farmer. 7h53, retour à vos conditions de circulation du monde près des grandes villes que vous rejoignez le plus long. Ce sera entre 30 et 45 minutes pour passer le secteur de Cap d'Aille vers la Principauté de Monaco. Bon courage à vous. C'est l'heure de C'est à voir, votre rendez-vous cinéma. Yvan Mouton retrouve Thierry Chaise, rédacteur en chef du magazine Première, pour sa sélection de la semaine.
1: Et nous commençons par un film d'animation français, Jim Quinn, une icône gay qui contracte l'hétérose. Qu'est-ce que c'est que cette chose, Thierry?
2: L'hétérose, alors, dans le film, l'hétérose, c'est une maladie qui fait que on devient hétéro. Voilà. Et c'est évidemment une parabole autour du sida pour un film d'animation complètement secoué.
3: J'ai contracté une nouvelle maladie qui s'appelle l'hétérose.
4: Quoi ?
3: Tu vas devenir hétérosexuel.
2: C'est-à-dire que c'est une comédie qui ose être extrêmement trash et qui se moque à la fois des clichés sur les gays et sur les hétéros pendant 1h20, mais d'un rythme absolument fou, avec donc vraiment de l'humour, d'humour assez trash. On peut reconnaître des personnages comme Christine Boutin, par exemple, qui est la ministre. Il se trouve que le fils de cette ministre, c'est quelqu'un qui n'a pas révélé son homosexualité et qui va passer donc tout le film avec Jim Quinn, son idole homo en train de devenir hétéro, pour essayer de le sauver. Donc c'est à la fois attachant, c'est un récit d'émancipation et c'est surtout une dinguerie de comédie. C'était présenté en Cannes en séance de minuit et ça a été une sacrée ambiance. Ça mérite de trouver vraiment le chemin des salles avec beaucoup de spectateurs, et le travail sur l'animation est particulièrement remarquable aussi.
1: Et votre deuxième choix est un film réalisé par Laetitia Masson, interprété par Elodie Bouchèze, qui s'intitule Ulysse. Ulysse étant un enfant qui souffre d'un syndrome génétique, si j'ai bien compris.
2: Oui, ouais. Et cet enfant, en fait, c'est celui de Laetitia Masson, qui joue son propre rôle dans le film, puisqu'elle a eu un enfant qui souffre de ce syndrome-là et dont le rêve était de devenir grand cuisinier. Et donc, on va suivre les aventures de ce petit garçon, en fiction. Évidemment, la fiction est là. Évidemment, le fait que ce sont des plafonds de verre, où tout le monde lui dit « mais c'est impossible, tu ne dois pas y arriver ». Et la maman est jouée par Elodie Bouchèze, qui décidément est une actrice merveilleuse, on le sait, mais qui est capable de jouer dans un mélo qui est totalement assumé, avec en plus comme meilleur ami Romain de Bourringer dans le film. Autant dire deux grandes comédiennes au service vraiment d'un beau mélo qui s'assume, et ça fait du bien.
1: Eh bien, on a donc ce Ulysse qui tente de trouver sa place dans le monde et les aventures de ce personnage d'animation, Jim Quinn. Les deux films sont en salle cette semaine, à retrouver également dans le magazine Première et sur première.fr.
0: Merci beaucoup, messieurs.

0: 7h56.
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0: priorité à votre sécurité, vous circulez sur l'autoroute A8 direction Italie entre Villeneuve-Loubet-Plage et Villeneuve-Loubet sur la voie de gauche. Il y a des branches. Vous anticipez dans ce secteur. 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
2: Bonjour à tous. Les cours du pétrole poursuivent leur baisse. Un peu moins de $78 le baril de Brent à 8h du matin. Les bourses se réjouissent du protocole d'accord signé hier soir entre l'Iran et les États-Unis avec une journée d'avance. Donald Trump l'a signé à distance depuis le château de Versailles pendant un dîner aux côtés d'Emmanuel Macron. L'Iran s'engage à diluer son uranium enrichi dans le cadre de futures négociations en échange de la levée des sanctions de Washington. Les deux parties ont désormais 60 jours pour conclure un accord définitif. Il permet également la réouverture du détroit d'Ormuz. Une partie de la France transpire déjà à grosses gouttes. Deuxième épisode de chaleur après celui du mois dernier et avant même l'arrivée officielle de l'été. 26 départements sont déjà placés en vigilance orange canicule par Météo France, de l'Île-de-France jusqu'à la région lyonnaise, en passant par la Bourgogne-Franche-Comté. Le pic des températures devrait être atteint dimanche ou lundi, dimanche 21 juin, jour de fête de la musique où de nombreux événements pourraient être annulés. Ce sera aux préfectures ou en mairie d'en décider. Outre-Manche, une élection législative particulièrement scrutée aujourd'hui dans le nord-ouest de l'Angleterre, où Andy Burnham, le principal rival du Premier ministre Keir Starmer au sein du Parti travailliste, espère bien être élu député. Objectif, évincer à terme du pouvoir le très fragile chef du gouvernement britannique, plus que jamais impopulaire. Les footballeurs anglais, en revanche, ont la cote. Ils ont débuté de la meilleure des manières leur Coupe du Monde de foot hier soir. Un succès 4-2 face à la Croatie. Dans le même groupe cette nuit, le Ghana a battu le Panama 1-0, tandis que la Colombie a pris la tête du groupe K après un succès contre l'Ouzbékistan 3-1. La Coupe du Monde de foot, on en reparle dans quelques minutes avec, comme tous les jours à cette heure-ci, le chiffre du jour que viendra nous présenter Loïc Alsac. Mais avant cela, voici la météo.
0: Le temps de ce jeudi 18 juin, il va faire très chaud dans les prochaines heures. Une vague de chaleur à partir de midi qui concerne une trentaine de départements dans le centre de la France, avec aujourd'hui des orages qui vont éclater aussi sur l'ensemble de l'Hexagone. Pour la région Provence-Alpes-Côte d'Azur, soleil pour ce matin et des orages en montagne prévus cet après-midi. La région Provence-Alpes-Côte d'Azur qui ne sera pas en alerte orange canicule, mais il fera quand même très chaud aujourd'hui. Il fait ce matin 13 degrés en montagne et 23 déjà en bord de mer. Cet après-midi, le mercure affichera des températures qui grimperont jusqu'à donc 30 degrés à Barcelonnette. Il fera même jusqu'à 31 à Briançon et Gap, 33 à Fort-Calquier, 32 degrés du côté de Marseille, de Toulon, 30 à Saint-Tropez et 28 pour Nice et Cannes sous un grand soleil.
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0: Le 7-9 se poursuit, c'est la seconde partie. Excellent voyage et dans quelques instants, nous parlerons du mondial de football, bien sûr.
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0: Des véhicules en panne, un obstacle et beaucoup de bouchons à traverser. Voilà le menu de ce nouveau point trafic en ce jeudi 18 juin, 8h03. Soyez les bienvenus. Véhicules en panne sur l'autoroute A8 direction Italie. Un poids lourd arrêté après la plateforme de péage d'Antibes, avec également ce véhicule arrêté sur l'A51 direction le nord, Gap, entre Manosque et Fort-Calquier. Une voiture en difficulté dans ce secteur. Notez-le. Un obstacle à noter aussi entre Villeneuve-Loubet-Plage et Villeneuve-Loubet sur l'autoroute A8 direction Italie dans un bouchon. C'est sur la voie la plus à gauche, des branches perdues sur les voies, donc il va falloir vous placer sur les voies les plus à droite. On va revenir justement dans ce secteur des Alpes-Maritimes où c'est vraiment très très long à traverser. Alors tous les matins c'est très congestionné et c'est le cas dans les deux sens de circulation entre Antibes et Nice, entre Nice et Antibes, plus 20-25 minutes pour passer les retenues ce matin si vous roulez direction Italie. Italie. Dès que vous avez passé la plateforme de péage d'Antibes, eh bien, vous êtes retenu. Et donc, beaucoup de monde dans ce secteur. Ensuite, si vous poursuivez votre trajet de Nice jusqu'à Monaco, dans les deux sens de l'autoroute A8, ça roulera bien. Dans la descente vers la principauté de Monaco, une heure pour passer Cap d'Ail. Ça a bien, c'est bien congestionné là dans ce secteur. Un quart d'heure pour la Turbie, 20 minutes pour Monaco Est et pour Roquebrune-Cap-Martin. C'est bien saturé aussi avec un bon quart d'heure. Voilà pour les Alpes-Maritimes. Plus à l'ouest, il y a le secteur de Solliès, à l'est donc de Toulon, avec plus 20 minutes pour passer les retenues du matin. À l'ouest de Toulon, par l'autoroute A50, ça se passera bien. Entre Aubagne et Marseille, vous comptez presque 3 quarts d'heure pour faire le trajet. Il y a 25 minutes de bouchon dans ce secteur. C'est très congestionné. Et puis aux portes d'Aix-en-Provence, depuis l'autoroute A8, direction Salon-Lyon, plus 5 à 10 minutes pour passer Aix-Pont de l'Arc. Et si vous arrivez par le nord, eh bien, il faut compter un bon quart d'heure pour passer la nationale 296.
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0: Priorité à votre sécurité avec un nouveau véhicule en panne sur l'A51 direction Gap, entre Manosque et Fort-Calquier, kilomètre 77. Vous resterez attentif, c'est vraiment à mi-chemin entre la sortie 18, Manosque, et la sortie 19, Fort-Calquier.
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0: C'est l'événement sport de l'année. Une semaine après son coup d'envoi, la Coupe du Monde 2026 bat déjà son plein avec un mondial XXL organisé pour la première fois sur 3 pays en Amérique du Nord. Chaque jour sur le 107.7, retrouvez le chiffre marquant de cette édition. Le chiffre du jour, c'est 2, Loïc Alsac. La Coupe du Monde de football, c'est tout simplement le deuxième événement sportif le plus suivi au monde.
4: Oui, derrière les Jeux Olympiques, qui conserve la première place avec une audience cumulée estimée à plus de 4 milliards de personnes. Un chiffre possible grâce notamment à la durée de la compétition et le nombre de disciplines représentées. Mais sur un sport unique, la Coupe du Monde de football reste la compétition la plus regardée de la planète. Un rendez-vous majeur, plusieurs raisons à une telle popularité. Le football d'abord est pratiqué dans plus de 200 pays. Dans la majorité des États, les matchs sont diffusés sur les chaînes nationales, favorisant une audience massive. Enfin, la rareté de l'événement tous les 4 ans et l'intensité des phases finales créent un engouement exceptionnel. Selon la FIFA, la Coupe du Monde 2022 avait touché plus de 3,5 milliards de personnes à travers le globe, soit près d'un habitant sur deux. Les prévisions pour cette année dépassent les 4 milliards grâce à l'expansion du tournoi et à la diffusion numérique accrue.
0: Merci Loïc, et vous retrouvez chaque jour un chiffre marquant de cette Coupe du Monde sur le 107.7, sans oublier les résultats bien sûr dans nos flashs d'actualité. Priorité à votre sécurité, vous circulez actuellement sur l'autoroute A8, quel que soit votre sens de circulation, il y a un chien qui erre près des voies entre la jonction des autoroutes A8 à 57 et le Muy-Saint-Tropez. Levez le pied dans ce secteur. Émilie Simon est là avec Fleur de Saison.

0: Priorité à votre sécurité, vous roulez sur l'A50 direction Toulon, au niveau de la plateforme de péage de Bandol. Une voiture est tombée en panne et puis les difficultés du matin qui concentrent près des grandes villes que vous rejoignez le plus long. C'est plus d'une heure pour passer le secteur de Monaco. Bon courage.
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0: On va se retrouver dans une poignée de secondes pour reparler des difficultés à traverser. Elles sont nombreuses et parfois longues à passer. Je vous dis tout juste après ceci.
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0: Beaucoup de monde en ce jeudi matin. Généralement, le jeudi, c'est compliqué, congestionné, et c'est le cas. 8h15, soyez les bienvenus. On va commencer par le secteur d'Aix-en-Provence, au nord d'Aix-en-Provence. Vous qui arrivez sur la nationale 296 pour rouler vers le sud, hein, vers Aix, puis vers Marseille. Donc, pour accéder à Aix, il faudra compter un bon quart d'heure de plus que d'habitude depuis le nord, depuis l'autoroute A51. Si vous arrivez par l'autoroute A8, plus 5 à 10 minutes pour passer Aix-Pont de l'Arc, direction Salon et Lyon. Vous quittez Aix pour descendre vers Marseille, 45 minutes seront nécessaires pour faire ce trajet, temps de parcours classique en un jeudi matin. Si vous quittez Aubagne, direction Marseille, beaucoup de monde dans ce secteur, plus 30 minutes pour passer les bouchons par l'autoroute A50. Vous êtes extrêmement nombreux dans ce secteur. Dans l'autre sens, pour celles et ceux qui quittent Marseille, qui roulent vers Aubagne, il y a un accident. Alors peut-être l'effet curiosité. Vous qui circulez vers la cité phocéenne, vous regardez ce qu'il se passe de l'autre côté des voies. En tous les cas, une demi-heure de plus que d'habitude pour passer les bouchons ce matin. Aux portes de Toulon, où en sommes-nous? À l'est de la ville de Toulon, il y a beaucoup de monde aussi. Pour vous qui abordez le secteur depuis l'est, depuis Solliès, avec plus d'une demi-heure de bouchons à traverser, donc du côté de Toulon, c'est bien saturé. Et ensuite, à l'ouest de la ville, sachez que ça se passera bien. Aux portes maintenant des Alpes-Maritimes, entre Antibes et Nice, une longue difficulté qui s'étire depuis quasiment d'ailleurs Mougincane et jusqu'à Nice, plus 30-35 minutes pour passer le secteur. C'est complètement saturé, ça englobe la plateforme de péage d'Antibes, ou quasiment, hein, lorsque vous quittez cette plateforme de péage, vous entrez déjà dans la difficulté qui s'étire jusqu'à Nice-Ouest. Si vous poursuivez votre chemin, si vous quittez l'autoroute au niveau de Nice-Ouest et que vous empruntez la voie Matisse, sachez que c'est bien congestionné sur cette voie Matisse direction le secteur de Cimier, avec plus 10 bonnes minutes pour vous qui passez par la promenade des Anglais ou qui comptez le faire. Ça se passera bien, sachez-le. Vous roulez entre Nice et Monaco dans les deux sens de l'autoroute A8, pas de bouchon. Si vous descendez vers la principauté de Monaco, 45 minutes pour passer Cap d'Aille. C'est un bon quart d'heure qu'il faut compter par la Turbie. 20 bonnes minutes par Monaco Est et plus de 15 à 20 minutes par Roquebrune, Cap Martin. Priorité à votre sécurité si vous roulez sur l'A50 direction Toulon, entre Lacadière et Bandol, entre les sorties 11 et 12, kilomètres 55. Il y a un gros morceau de pneu sur la bande d'arrêt d'urgence, mais qui empiète aussi sur la voie de droite. À suivre votre rendez-vous santé dans quelques minutes, avec aujourd'hui un défi pour les seniors: suffisamment boire suffisamment d'eau. Avec l'âge, la sensation de soif diminue. On en parlera juste après Zawi et Stéphane, Love Noir.

0: Zawi et Stéphane, Love Noir, 8h21. Retour à vos conditions de circulation avec un obstacle entre l'Acadière et Bandol sur la bande d'arrêt d'urgence et la voie de droite. Un gros morceau de pneu à cette hauteur. Et puis un chien qui erre près des voies, levé le pied sur l'autoroute A8, quel que soit votre sens de circulation. Entre la jonction des autoroutes A8 à 57 et le Muy-Saint-Tropez aux alentours du kilomètre 115. Quelques jours de l'été, notre partenaire, le magazine Bien-être et Santé, s'intéresse ce mois-ci aux seniors. Avec l'âge, le risque de déshydratation augmente. Boire de l'eau reste essentiel pour préserver les fonctions vitales. Juliette Legros, directrice de la rédaction, en parle avec Charlotte Latour.
1: Passé 65 ans, le risque de déshydratation, c'est-à-dire le manque d'eau dans l'organisme, augmente. Comment ça se fait, Juliette Legros?
2: Alors en fait, il y a trois principales raisons à ça. D'abord, il y a une teneur en eau corporelle qui est moins importante. On passe de 75% à environ 50% et c'est essentiellement dû à la baisse de la masse musculaire. Ensuite, et c'est très important, il y a une sensation de soif qui diminue ou qui arrive plus tard, donc on sent moins. Et enfin, il y a la prise de certains médicaments, des diurétiques, des antihypertenseurs qui sont connus pour déshydrater.
1: Une personne de plus de 65 ans qui ne boit pas assez, que risque-t-elle alors?
2: D'abord, je précise qu'une déshydratation, elle peut survenir très rapidement. Et en effet, elle peut entraîner un certain nombre de complications. Alors ça va des chutes à la constipation, donc des choses très différentes, mais en passant aussi par les infections urinaires, des calculs, de la tachycardie, ou même une forme de confusion mentale. Mmh. Et ça peut aller jusqu'à nécessiter une hospitalisation dans les cas les plus graves.
1: Bon, avant d'en arriver là, quels sont les premiers signes qui peuvent alerter?
2: Alors les signes, ils sont notamment très visibles en cas de forte chaleur. C'est une bouche sèche, très sèche, c'est une peau qui se fripe, des urines foncées, une hypotension, donc des chutes de tension, une fatigue importante, des maux de tête ou encore des vertiges.
1: On le sait, il faut donc boire avant même d'avoir soif, mais quelle quantité d'eau est recommandée?
2: Alors pour maintenir un bon niveau d'hydratation, il est recommandé d'abord de boire sans attendre d'avoir soif et de façon fractionnée. Et ça va représenter 1,7 litre d'eau tempéré de préférence par jour, et davantage évidemment quand il fait chaud, et aussi en cas de fièvre ou en cas de diarrhée. Et ça correspond à quoi? À 8 verres d'eau qui sont à répartir tout au long de la journée. Et pour compléter, on peut aussi privilégier les aliments qui sont riches en eau, que ce soit des soupes, alors froides pour l'été, des yaourts, des compotes, des fruits, des légumes.
1: A contrario, attention à tout ce qui est diurétique.
2: Oui, on évite évidemment ce qui augmente la sécrétion dans les urines, donc on évite tout ce qui est thé, café, soda ou alcool.
1: Merci Juliette Legros, Bien-être et Santé, magazine à retrouver dans toutes les pharmacies partenaires.
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0: Priorité à votre sécurité, vous roulez sur l'A50 direction Marseille. Dans la sortie Cassis, un poids lourd est tombé en panne.

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1: Il est 8h30, soyez les bienvenus, on regarde comment ça évolue côté trafic avec du monde près des grandes villes que vous rejoignez. On regarde cela en détail. Aux portes d'Aix-en-Provence, car il n'y a que des difficultés à traverser les bouchons. Pas d'accrochage ou d'accident à ma connaissance et plus d'obstacles à noter. Vous qui arrivez dans la région d'Aix-en-Provence par le nord, plus 15 minutes pour passer les bouchons, vous insérez sur la nationale 296 afin de rejoindre Aix. Par l'autoroute Route A8, direction Salon-Lyon, difficulté aussi de 5 à 10 minutes à traverser pour passer Aix-Pont de l'Arc. Vous quittez Aix, vous descendez vers Marseille, 3 quarts d'heure seront nécessaires, c'est difficile de passer Septem. Vous quittez Aubagne pour rouler vers la cité phocéenne, 35 minutes de patience en plus d'un temps de parcours classique, donc presque 3 quarts d'heure pour faire le trajet Aubagne-Marseille en ce moment. Vous arrivez dans la région de Toulon par l'est de la ville, ça va beaucoup mieux. Plus 10 minutes, un quart d'heure pour passer Solliès, La Farlède, La Valette et rejoindre ainsi le cœur de Toulon à l'ouest de la ville. Ça se passe bien. Dans les Alpes-Maritimes, c'est très congestionné. Alors, ça commence dès Mougins-Cannes, plus 5 à 10 minutes, puis ensuite entre Antibes et Nice, avec une difficulté qui débute dès que vous aurez quitté la plateforme de péage d'Antibes. Et pour temps de parcours, vous comptez une demi-heure, 30-35 minutes pour passer la difficulté et rejoindre donc Nice-Ouest, une demi-heure de plus que quand ça circule bien. Ensuite, je dois vous indiquer qu'entre Nice et Monaco, dans les deux sens de l'autoroute A8, il n'y aura pas de difficulté à passer, mais quand vous descendrez vers la principauté de Monaco, il faudra encore une demi-heure de patience quand vous aurez passé le tunnel de Monaco pour passer les difficultés du matin, un bon quart d'heure par La Turbie, 20 bonnes minutes par Monaco-Est ou encore par Roquebrune-Cap-Martin. Bon courage à vous car il y a beaucoup de difficultés à traverser en ce jeudi matin.
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1: Le 7-9 se poursuit et nous parlerons de travaux qui auront lieu la nuit prochaine sur les voies de l'autoroute. Ce sera juste après Indochine.

0: Indochine à l'instant, bien sûr. 8h37, retour à vos conditions de circulation du monde près des grandes villes que vous rejoignez. Le plus long entre Aubagne et Marseille et dans la descente vers la principauté de Monaco, mais aussi entre Antibes et Nice. Bon courage à vous.
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0: Il y aura des travaux la nuit prochaine dans le Var entre 22h ce soir et 6h du matin. L'autoroute A50 sera fermée direction Marseille entre Toulon Centre 17 et Toulon Ouest 15A, ce qui inclut le tunnel. Direction Nice sur l'A50, le tunnel de Toulon sera fermé. Dans le même temps, sur l'A57, la bifurcation avec l'A57 Verrières sera fermée direction Nice pour réaliser des travaux d'entretien. Dans les Alpes de Haute-Provence, à partir de 21h ce soir et au plus tard jusqu'à 6h du matin, l'autoroute A51 sera fermée en direction de Gap entre Sisteron-Centre, vallée du Jabron, 22, et Sisteron-Nord, 23, pour effectuer des travaux d'inspection. Et puis dans le Var, à partir de 21h ce soir et au plus tard jusqu'à 5h du matin, la sortie Carnoule 11 de l'autoroute A57 sera fermée dans les deux sens de circulation pour des travaux sur la chaussée.
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1: Les difficultés d'un jeudi matin à parcourir, généralement le jeudi c'est compliqué, c'est saturé et c'est le cas près des grandes villes que vous rejoignez. On voit cela en détail. Vous qui circulez au nord d'Aix-en-Provence par l'autoroute A51, vous vous insérez ensuite sur la nationale 296 depuis Aix-les-Platanes et vous comptez 10 bonnes minutes pour passer les retenues ce matin. 10 bonnes minutes aussi par l'autoroute A8 direction Salon-Lyon aux portes d'Aix-Pont-de-l'Arc. Vous quittez Aix pour rejoindre Marseille. 3 quarts d'heure sont nécessaires car vous êtes nombreux au niveau de Septem. Vous quittez Aubagne et vous roulez vers la cité phocéenne. Plus 30 minutes de bouchons à traverser. Énormément de monde sur cette portion de l'autoroute A50. Secteur géré par la direction des routes méditerranéennes. Beaucoup de monde aussi dans l'autre sens car un accident s'est produit aux portes de la cité phocéenne pour celles et ceux qui quittent Marseille. Et peut-être un bouchon donc de curiosité dans l'autre sens. En tous les cas, cela pourrait expliquer la demi-heure de temps de parcours de plus que d'habitude dans ce sens-là. Si vous circulez aux portes maintenant de Toulon, à l'est de la ville, plus 5 à 10 minutes pour passer les retenues, puis ensuite depuis La Valette, plus 10 bonnes minutes aussi. Donc, il y a du monde à l'est depuis l'autoroute à 57. À l'ouest de Toulon, ça se passe bien. Dans les Alpes-Maritimes, on regarde l'évolution du trafic avec énormément de monde, une congestion qui débute dès la plateforme de péage d'Antibes et qui s'étire jusqu'à Nice-Ouest. Pour temps de parcours, il faut imaginer plus 30 minutes pour passer les retenues ce matin et c'est une estimation dans l'autre sens, un bon quart d'heure, 20 minutes pour aller de Nice à Antibes de plus que d'habitude. Ensuite, si vous quittez Nice pour rouler vers Monaco dans les deux sens de circulation par l'autoroute A8, ça se passera bien. Vous descendez vers la principauté de Monaco par Cap d'Aille, plus 30 minutes après le tunnel pour passer le bouchon, plus un bon quart d'heure si vous privilégiez un passage par le village de la Turbie, 20 bonnes minutes par Monaco-Est, et c'est la même chose par Roquebrune. Cap-Martin, c'est même plus d'une demi-heure maintenant pour passer les retenues du matin, donc vous l'aurez compris, où que vous circuliez, c'est bien long les bouchons à traverser. Bon courage!

0: Mentissa, chanson d'amour. Retour à vos conditions de circulation du monde près des grandes villes que vous rejoignez. Le plus long à traverser entre Aubagne et Marseille, entre Antibes et Nice et dans la descente vers la principauté de Monaco. Place à votre rendez-vous Décarbonons la route. Le 4 juillet prochain sera donné le départ du Tour de France depuis Barcelone en Espagne. Derrière les exploits des cyclistes, l'épreuve sportive mobilise chaque année une importante logistique émettrice de CO2 qui tente de réduire l'organisation. Loïc Alsac.
1: La question de l'empreinte carbone émerge pour la première fois en 2013. À l'époque, un premier bilan révèle un chiffre marquant. La course émet directement ou indirectement près de 342 000 tonnes de CO2, soit l'équivalent de près de 2 jours de circulation de toutes les voitures en France. De ce constat naît une volonté, limiter l'impact environnemental de la course. Et depuis plus de 10 ans, ASO, la société organisatrice du Tour de France, travaille au verdissement de sa flotte. Karine Bozaki, responsable RSE aux courses. Et depuis plus de 10 ans, ASO, la société organisatrice du Tour de France, travaille au verdissement de sa flotte. Karine Bozaki, responsable RSE au sein d'ASO. Bonjour.

0: caravanes qui sont des véhicules électriques, mais chaque année on a une évolution en fait du parc de véhicules en électromobilité.
1: Chaque année, 4 à 5 000 véhicules circulent sur les étapes du Tour de France, entre les véhicules d'équipe, les motos de sécurité, les camions techniques ou encore la caravane publicitaire, sans oublier le public et les partenaires institutionnels qui se rendent sur l'épreuve. ASO développe d'ailleurs des initiatives pour les sensibiliser. Karine Bozaki.
0: Un programme qui s'appelle l'Avenir à vélo. On a un certain nombre d'actions qu'on a développées à destination de différentes cibles, que ce soit les collectivités, que ce soit les enfants, pour leur apprendre à faire du vélo, auprès des publics défavorisés pour leur offrir des vélos, et auprès des collectivités en fait on les encourage à développer une politique de cyclabilité sur leur territoire. Et puis à côté de cette partie de promotion du vélo, on a développé tout un programme qui s'appelle C'est mon tour j'agis, où là on va venir regarder point par point dans l'organisation et auprès de l'ensemble de nos parties prenantes comment on peut réduire en fait l'empreinte carbone du tour en intervenant sur un certain nombre de sujets.
1: Selon l'organisation de la Grande Boucle, en 10 ans, les émissions directes de CO2 ont baissé de près de 40%. Malgré ces avancées, le défi reste important, dû à l'ampleur même du Tour de France. En 2024, entre 10 et 12 millions de spectateurs sont venus acclamer les coureurs au bord des routes.
2: Décarbonons la route est à retrouver chaque semaine sur cette antenne, notre site internet et bien sûr notre application.

priorité à votre sécurité. Vous roulez sur l'A50, vous roulez en direction de Marseille, au niveau de la sortie Toulon-Centre. Une voiture est tombée en panne.

0: TYO, got to travel alone. Bonne route du monde, évidemment, près des grandes villes que vous rejoignez. On fait le point complet et détaillé dans quelques instants. Bonne route avec nous, il est 9h.
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2: Bonjour à tous. Ce n'était pas prévu dans le programme hier soir à Versailles. Pendant un dîner aux côtés d'Emmanuel Macron, Donald Trump a signé à distance le protocole d'accord pour mettre fin à la guerre au Moyen-Orient. Tout comme de son côté le président iranien, les deux parties ont désormais 60 jours pour conclure un accord définitif. Il permet également la réouverture du détroit d'Ormuz. Conséquence, les cours du pétrole continuent de baisser, moins 3% depuis l'annonce de cette signature. C'est tout l'inverse de la courbe des températures. La canicule s'installe sur la France. Elle devrait atteindre son apogée dimanche ou lundi. D'après Météo France, hier, plus de 37 degrés ont déjà été relevés dans la Drôme ou dans le Tarn. Au total, 26 départements sont en vigilance orange canicule en ce moment, de l'Île-de-France jusqu'à la région de Lyon, en passant par la Bourgogne. À retenir également le scandale du périscolaire à Paris. Hier, le parquet de la capitale a annoncé avoir fait appel de la relax prononcé au bénéfice d'un animateur de 47 ans, finalement donc pas inquiété après des poursuites pour harcèlement et agression sexuelle sur mineurs, le tribunal estimant que l'infraction n'était pas assez caractérisée, mais le parquet a donc décidé de faire appel de cette relax. En football, toutes les nations présentes à la Coupe du Monde ont disputé leur première rencontre.
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2: En fin de nuit, la Colombie a battu l'Ouzbékistan 3-1 dans le groupe K, où hier soir le Portugal a été accroché par la République démocratique du Congo 1-1. Dans le groupe L, l'Angleterre a fait forte impression en venant à bout de la Croatie 4-2, tandis que cette nuit le Ghana a battu le Panama 1-0. À suivre aujourd'hui déjà la deuxième journée avec Tchéquie Afrique du Sud à 18h ou encore Suisse Bosnie à 21h. Belle matinée à l'écoute du 107.7 que je vous propose. C'est un nouveau point sur vos conditions de circulation région par région dans un instant, juste après la météo.
0: La météo de ce jeudi 18 juin, il va faire très chaud dans les prochaines heures. Une vague de chaleur à partir de midi qui concerne une trentaine de départements du centre de la France qui seront placés en vigilance orange à la canicule. En région Provence-Alpes-Côte d'Azur, pas de vigilance orange à la canicule, mais en revanche d'un mercure qui va grimper quand même très haut. Pensez à multiplier les pauses et à vous hydrater très régulièrement. Le mercure varie de 13 à 23 degrés. Et ce matin, de la montagne en bord de mer. Cet après-midi, il fera jusqu'à 30 degrés à Barcelonnette et jusqu'à même 31 degrés à Briançon, 33 pour Gap ainsi que pour Fort-Calquier au Castellet, 28 à Marseille, 32 à Toulon, 30 à Saint-Tropez, 28 du côté de Cannes et de Nice. Sous un grand soleil, il y aura des orages en région Provence-Alpes-Côte d'Azur en seconde partie de journée en montagne.
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0: Multipliez les pauses, pensez à bien vous hydrater, il va faire très chaud dans les prochaines heures, 9h03, et il y a des bouchons ce matin à traverser, il va falloir beaucoup de patience. D'abord, ce véhicule arrêté, nouvelle information qui me parvient sur l'A51 direction Gap, dans l'entrée Cadarache, un poids lourd qui va gêner forcément votre insertion à ce niveau, il faut le noter. Ensuite, eh bien, il y a les retenues actuelles, et c'est très chargé entre Marseille et Aubagne et entre Aubagne et Marseille. Dans les deux sens de cette autoroute A50, complètement saturée sur toute cette portion, avec une demi-heure en temps de parcours, que vous partiez de Marseille pour rouler vers Aubagne ou en sens inverse d'Aubagne vers Marseille. Donc circulation complètement saturée sur toute cette portion qui va d'Aubagne à Marseille dans les deux sens. Ensuite, aux portes d'Aix, ça se passe plutôt bien avec plus 5 minutes par l'autoroute A8 pour passer Pont de l'Arc et rallier Paris-Aix. Direction Salon Lyon, si vous arrivez par le nord d'Aix-en-Provence, la circulation s'écoule bien à présent. Vous roulez aux portes de Toulon, c'est surtout entre Lavalette et Toulon-Centre que ça coince avec 10 bonnes minutes en temps de parcours sur l'A57 pour passer ce secteur. Sur l'ouest de Toulon, pas de difficultés à noter. Ensuite, vous roulez aux portes d'Antibes, depuis Antibes jusqu'à Nice. Dans les deux sens de circulation, c'est saturé, mais c'est plus vrai en direction de l'Italie, plus long en tous les cas à traverser. Vous comptez bien une demi-heure en temps de parcours au moins, car dès que vous quitterez la plateforme de péage d'Antibes, eh bien, c'est saturé jusqu'à Nice-Ouest. De Nice jusqu'à Monaco, ça se passera bien dans les deux sens. Si vous descendez vers la principauté de Monaco, reste quand même de longues difficultés à passer. Plus d'une demi-heure pour passer Cap d'Aille. Si vous privilégiez un passage par La Turbie et son village, à présent, ça se passe bien. Par Monaco-Est, un bon quart d'heure, et par Roquebrune-Cap-Martin, plus 20 minutes, donc c'est bien saturé encore. Priorité à votre sécurité, vous roulez sur l'A57 direction Toulon, entre la jonction des autoroutes A57 à 570 et la Valette Nord. Il y a un obstacle et il faudra rester attentif dans ce secteur. Vous savez tout.
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0: Natacha Saint-Pierre, bien sûr, 9h08, priorité à votre sécurité, une nouvelle information à vous communiquer qui nous emmène dans la région de Nice sur l'autoroute A8 direction Italie entre Nice-Saint-Isidore et Nice-Nord. Sur la voie la plus à droite, une voiture est tombée en panne. Placez-vous sur les deux voies les plus à gauche quand vous arriverez sur Place du Monde près de Grandeville que vous rejoignez. On refait le point, bien sûr, dans un prochain point trafic dans moins de 6 minutes.
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1: C'est encore très chargé ce matin sur certains axes. Je vais tout vous dire à nouveau avec des temps de parcours réactualisés. Évidemment. Un obstacle tout d'abord à vous rappeler sur les voies de l'A57 direction Toulon entre la jonction A57 à 570 dans cette bifurcation en fait il y a cet obstacle direction Toulon. Levez le pied si vous êtes dans ce secteur. Par ailleurs donc beaucoup de difficultés à traverser. Deux endroits où c'est très très long entre Aubagne et Marseille, d'ailleurs dans les deux sens de circulation avec pour temps de parcours 20 à 30 minutes dans les deux sens, donc vraiment c'est très congestionné. Deuxième secteur où c'est très long à traverser, et vous le connaissez par cœur, c'est entre Antibes et Nice. Tous les matins c'est compliqué, direction Italie notamment, avec plus 20 à 30 minutes encore pour faire ce trajet. En plus d'un temps de parcours classique, vous quittez la plateforme de péage d'Antibes direction Italie, c'est là que ça commence à être saturé, et sur tout ce parcours, en passant par Villeneuve-Loubet, Cagnes-sur-Mer, pour rallier Nice et certainement son cœur de ville. Si vous empruntez cette sortie Nice-Ouest, sachez que sur la promenade des Anglais ou sur la voie Matisse, ça se passera plutôt bien. Si vous restez sur l'autoroute direction Monaco, ça roulera bien jusqu'à Monaco, mais ensuite, si vous empruntez la sortie 56 Monaco, il y a toujours 30 minutes d'attente après avoir passé le tunnel, un bouchon donc conséquent toujours. Si vous privilégiez un passage par le village de la Turbie, ça se passe bien. Par Monaco-Est, plus 5 à 10 minutes par Roquebrune-Cap-Martin, plus 5 à 10 minutes aussi, ça va mieux dans ce secteur. Voilà pour ces difficultés. Ailleurs, aux portes de Toulon, c'est au niveau de Lavalette que ça va coincer, plus 5 à 10 minutes à l'est de Toulon. Du côté d'Aix-en-Provence, une petite retenue encore qui peut persister. Au niveau de l'autoroute A8, plus 5 minutes pour passer Aix-Pont de l'Arc, c'est plutôt raisonnable dans ce secteur. Voilà pour vos conditions de circulation, je pense à vous qui êtes dans les difficultés que je viens d'évoquer à l'instant. Bon courage.

0: Priorité à votre sécurité avec un accident qui s'est produit dans le contournement de Nice depuis l'autoroute A8, direction Aix-Marseille, entre Nice Aéroport. Au niveau de Nice Aéroport, deux voitures impliquées sur la bande d'arrêt d'urgence anticipée à ce niveau et laissez bien le corridor de sécurité. Donc sur l'autoroute A8, direction Aix-Marseille, accident aux portes de Nice Aéroport. Et puis cette nouvelle information qui me parvient également, cette fois-ci un obstacle qui se situe dans la région de Saint-Cyr sur l'autoroute A50 direction Marseille sur la voie de droite. Vous resterez attentifs entre globalement Lacadière et Saint-Cyr entre les sorties 11 et 10 km 46. Il y a un gros sac sur la chaussée sur la voie de droite. Il vous reste deux autres voies pour passer, les deux voies les plus à gauche à ce niveau.
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0: Priorité à votre sécurité, deux nouveaux événements à vous indiquer aux portes d'Antibes depuis l'autoroute A8, direction Italie. Entre Antibes, la plateforme de péage et Villeneuve-Loubet-Plage, sur la voie de droite, une voiture est tombée en panne. Et sur l'autoroute A8, direction Aix-Marseille, entre Traite et la jonction des autoroutes A8 à 52, kilomètre 42 sur la voie de droite, il y a un gros morceau de pneu.
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0: Instant Hey Joe, 9h32. On va se retrouver dans quelques instants pour reparler de vos conditions de circulation avec quelques difficultés encore à traverser.
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0: On regarde l'évolution du trafic, il est donc 9h32. Des difficultés, il en reste encore à traverser, notamment entre Aubagne et Marseille, avec 15 à 20 minutes de plus que d'habitude pour faire ce trajet. Direction la cité phocéenne par l'autoroute A50, secteur géré par la direction des routes méditerranéennes. Hormis cela, aux portes de Toulon, à l'est comme à l'ouest, ça se passe mieux maintenant. Si vous roulez en ce moment dans les Alpes-Maritimes, il y a des difficultés à traverser. Vous l'imaginez, de toute façon, vous qui arrivez dans le secteur d'Antibes, c'est compliqué. Et en plus, il y a une voiture en panne un petit peu plus loin. Donc, cela va générer certainement encore une difficulté qui va prendre de l'ampleur. Pour le moment, c'est 20 bonnes minutes, 25 minutes entre Antibes et Nice pour traverser les difficultés direction Italie. Dans l'autre sens, vous qui faites le trajet direction Aix-Marseille, plus 10 bonnes minutes pour aller de Nice à Antibes. Ensuite, sachez qu'entre Nice et Monaco, dans les deux sens de circulation sur l'autoroute A8, ça se passera bien. 20 à 30 minutes, c'est ce qu'il faut compter si vous privilégiez un passage pour rouler vers Monaco par la sortie Monaco 56. Par la Turbie, pas de difficulté, plus de difficulté non plus par Monaco Est et par Roquebrune-Cap-Martin, plus 10 bonnes minutes, un quart d'heure. Je vous rappelle cet accident aux portes de Nice Aéroport, depuis l'autoroute A8 direction Aix-Marseille. Deux voitures impliquées, tout se passe sur la bande d'arrêt d'urgence, donc pas de gêne au trafic, mais il faudra laisser le corridor de sécurité. Je vous rappelle trois obstacles sur le secteur d'Antibes depuis l'autoroute A8 direction Italie, entre la plateforme de péage d'Antibes et Villeneuve-Loubet-Plage. Ça concerne la voie de droite. Vous resterez attentif aussi aux portes de Traits ou sur l'autoroute A8 direction Aix-Marseille. Il y a sur cette voie la plus à droite un obstacle, et puis sur la 50 direction Marseille entre l'Acadière et Saint-Cyr, eh bien aussi un obstacle, donc il faudra vous placer sur les voies les plus à gauche.
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1: Soprano, 9h38, retour à vos conditions de circulation avec cet accident à vous rappeler au niveau de Nice Aéroport. Il ne gêne pas l'écoulement du trafic. Deux voitures sont accidentées sur la bande d'arrêt d'urgence, mais il faudra laisser le corridor de sécurité. Vous resterez attentif aussi aux portes de Traits sur l'autoroute A8 direction Aix-Marseille où sur la voie de droite il y a un gros morceau de pneus et puis de longues difficultés à parcourir entre Aubagne et Marseille dans la descente vers la principauté de Monaco et entre Antibes et Nice où c'est complètement saturé pour vous qui quittez la plateforme de péage d'Antibes. Bon courage à vous, c'est en direction de l'Italie que c'est compliqué. Quelle est la vie d'un orchestre en région ? L'Orchestre National Auvergne-Rhône-Alpes existe depuis 1981. Il joue un peu partout, dans la région et même à l'étranger. Et le 3 juillet, dans un lieu insolite, écoutez plutôt Charlotte Latour qui vous le dévoile dans Tempo 110.
2: 110 secondes pour un portrait de l'Orchestre National Auvergne-Rhône-Alpes. Basé à Clermont-Ferrand, il compte 21 musiciens, tous instrumentistes à cordes, et un chef principal, le violoniste Thomas Zettmeyer. Le répertoire de l'orchestre va du baroque de Jean-Sébastien Bach à la musique contemporaine, mais laisse de côté la période romantique qui nécessite un effectif plus imposant. L'orchestre se produira bientôt dans le stade de Clermont, plutôt habitué au rugby. Programme par la directrice générale de l'orchestre, Lila Forcade.
3: Programme fabuleux, les quatre saisons de Vivaldi, interprétées au violon par notre chef principal Thomas Zettmeyer, qui va jouer et diriger. En deuxième partie, on va jouer la 9e symphonie de Beethoven avec un chœur sur scène. Et on aura également le chœur Canto Général Auvergne qui sera dans le public. Moment unique, hein. Il n'y a jamais eu de concert comme ça dans ce stade. C'est un orchestre qui donne des concerts prestigieux dans l'opéra-théâtre, mais pas seulement. On va jouer dans les maisons de quartier, on va jouer au CHU de Clermont-Ferrand. On accompagne les personnes qui sont hospitalisées en long séjour en leur donnant des cours de violon. Et puis, on va aussi se produire dans des villages, dans des zones rurales. On organise des résidences en campagne. L'orchestre s'installe pendant quelques jours et on amène la musique, on la porte aux personnes qui n'y ont pas accès.
2: Concert grandiose de l'orchestre le 3 juillet au stade Marcel Michelin de Clermont. Pas moins de 10 000 personnes attendues.
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1: 10h moins le quart, on regarde comment ça évolue côté trafic avec un accident d'actualité et des bouchons qui persistent encore pour vous qui circulez près des grandes agglomérations notamment. Alors tout d'abord, on va parler de cet accident qui s'est produit sur l'autoroute A8 direction Aix-Marseille au niveau de Nice Aéroport. Deux voitures impliquées, tout cela sur la bande d'arrêt d'urgence. Le dépanneur est sur place, il faudra bien laisser le corridor de sécurité. C'est un grand espace entre vous et le véhicule, les véhicules impliqués. Et le dépanneur aussi qui est donc sur place, kilomètre 186. Où reste-t-il des difficultés à traverser? Trafic saturé entre Aubagne et Marseille ce matin avec un bon quart d'heure pour passer la retenue par l'autoroute A50 direction la cité phocéenne. Ça va de mieux en mieux dans ce secteur. Autre difficulté à traverser, trafic saturé entre Antibes et Nice depuis l'autoroute A8 direction Italie avec 10 bonnes minutes, un quart d'heure pour passer la retenue et rallier Nice Ouest. Ensuite, la descente vers la principauté de Monaco, à noter que c'est saturé toujours, mais ça va beaucoup mieux aux portes de Cap d'Aille. 10 bonnes minutes, un quart d'heure pour passer le secteur. Par la Turbie, ça se passera bien. Monaco-Est, ça commence à saturer à nouveau, plus 5 à 10 minutes. Et Roquebrune-Cap-Martin, plus 10 bonnes minutes. Vous savez d'ores et déjà tout pour les dernières difficultés à traverser ce matin.

Théodora, retour à vos conditions de circulation. Fin de cet accident qui s'était produit aux portes de Nice Aéroport. Il reste encore deux difficultés à traverser entre Aubagne et Marseille. Et pour vous qui descendez vers la Principauté de Monaco, on y reviendra tout en détail dans le prochain point trafic. Pour l'instant, la femme, si un jour...

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2: Bonjour à tous. Les cours du pétrole poursuivent leur baisse, moins 3% ces dernières heures, soit $78, un petit peu moins de $78 le baril de Brent à 10h du matin. Les bourses qui se réjouissent du protocole d'accord signé hier soir entre l'Iran et les États-Unis avec une journée d'avance. Donald Trump l'a signé à distance depuis le château de Versailles pendant un dîner aux côtés d'Emmanuel Macron. Les deux parties ont désormais 60 jours pour conclure un accord définitif. Il permet également la réouverture du détroit d'Ormuz. Entre l'Ukraine et la Russie, nous sommes bien loin d'un accord. Cette nuit encore, l'armée ukrainienne a mené une importante attaque sur une raffinerie de Moscou. Plusieurs drones l'ont frappé, d'après le maire de la ville. Des frappes confirmées ce matin par le président ukrainien Zelensky, qui parle d'une riposte justifiée. Outre-Manche, une élection législative particulièrement scrutée en ce moment dans le nord-ouest de l'Angleterre, où Andy Burman, le principal rival du Premier ministre Keir Starmer au sein du Parti travailliste, espère bien être élu député. Objectif, évincer à terme du pouvoir le très fragile chef du gouvernement, plus que jamais impopulaire. Les footballeurs anglais, en revanche, ont la cote. Ils ont débuté de la meilleure des manières leur Coupe du Monde hier soir. Succès 4-2 face à la Croatie. Dans le même groupe cette nuit, le Ghana a battu le Panama 1-0, tandis que la Colombie a pris la tête du groupe K après un succès contre l'Ouzbékistan 3-1. À suivre aujourd'hui, bien déjà la deuxième journée de ces Coupes du Monde, avec Tchéquie, Afrique du Sud à 18h ou encore Suisse, Bosnie à 21h. Et puis la météo, une partie de la France transpire déjà à grosses gouttes. Deuxième épisode de chaleur après celui du mois dernier et avant même l'arrivée officielle de l'été ce week-end. La vigilance orange canicule en cours dans de nombreux départements. On voit cela en détail maintenant avec la météo.
3: Effectivement, ce jeudi, un temps parfois orageux sur l'ouest en France, encore donc de fortes chaleurs et donc, oui, entre 20 et 30 départements en alerte vigilance canicule. Si vous faites un long trajet, renseignez-vous, allant de la région parisienne au Jura jusqu'au nord de l'Auvergne-Rhône-Alpes. Plein soleil dans la région, des orages prévus en montagne aussi avec également de la chaleur. Le vent sera parfois d'actualité, puis demain aussi du soleil. Les maximales vont afficher aujourd'hui entre 27 et 32 près du littoral, entre 25 et 30 en montagne, voilà pourquoi il y aura des orages, et jusqu'à 36 degrés quand même vers Avignon.
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3: Trafic parfois encore un peu soutenu, mais évidemment, maintenant qu'on est loin de l'heure de pointe du matin, les choses s'arrangent, mais progressivement dans certains secteurs. On va s'intéresser d'abord à vous qui roulez sur la Côte d'Azur. Vous verrez que le trafic peut être encore un peu ralenti dans le secteur d'Antibes, entre Antibes et Nice, et ça peut être ralenti du péage jusqu'à Saint-Laurent-du-Var, avec des moments où ça roule un petit peu mieux. Mais normalement, le trafic va retrouver de sa fluidité. Ça se joue maintenant à quelques minutes. Et puis si jamais vous êtes dans l'autre sens, en direction d'Aix, ça peut aussi un petit peu freiner entre Villeneuve-Loubet et Antibes. Pour aller à Cannes, rien de particulier. Pour aller à Monaco, vous êtes ralenti après le tunnel de Monaco. Il y a encore une vingtaine de minutes de bouchons à traverser sur la moyenne corniche. Et puis à l'opposé, dans la région d'Aubagne, ça peut encore un petit peu freiner entre Aubagne et Marseille, mais dans le prolongement du réseau Vinci Autoroute. Voilà pour l'essentiel.
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Belle matinée, bon jeudi, 3 soirées de concert pour les escapades dans les Alpes, les iconiques nuits carrées d'Antibes qui fêtent leurs 20 ans. On va en reparler avec les agendas des sorties d'ici 11h. Et puis, bien sûr, avant toute chose, l'infotrafic. Quelques ralentissements encore entre Antibes et Nice. Également, si vous allez sur Marseille en passant par Aubagne. Mais globalement, les choses s'arrangent. Nouveau point trafic complet après des méga stars Lady Gaga et la nouvelle égérie d'un grand café, Dua Lipa.

0: Belle matinée avec Radio Vinci Autoroute. Encore un petit peu de monde si vous êtes entre Antibénis et également pour aller sur Marseille. On en reparle juste après ça.
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0: Encore un petit peu de monde entre Antibénis et dans la région de Marseille. L'effet sûrement encore de l'heure de pointe de ce matin, mais pour l'instant, les choses s'arrangent tout de même. Il est 10h16, quelques minutes de retenue entre Antibénis, entre le péage et Villeneuve-Loubet. Ça roule un peu mieux et vous serez à nouveau ralenti un peu plus loin avant d'arriver à Saint-Laurent-du-Var. Normalement, au total, 15 minutes de retenue à traverser. Et dans l'autre sens, quelques minutes de retenue direction Marseille, entre Villeneuve-Loubet et Antibes. D'Antibes, de Nice, nous allons maintenant jusqu'à Marseille. En dehors du réseau Vinci Autoroute, ça peut encore un petit peu ralentir entre Aubagne et Marseille. Sinon, dans l'ensemble, ça se passe bien, mis à part déjà la chaleur. Pensez à faire des pauses régulièrement pour peut-être trouver un peu de fraîcheur dans les bâtiments au niveau des stations-service, au niveau des bâtiments climatisés. Et puis sinon, si vous êtes sur la route à cette heure-ci, on note quand même qu'il y a près des Adrets un obstacle qui pourrait vous gêner sur la voie la plus à gauche. C'est 12 km après les Adrets, sortie 39 et avant Mandelieu, l'échangeur numéro 40. Voilà pour l'essentiel. L'agenda des sorties arrive. 3 soirées de concerts par exemple pour les Escapades dans les Alpes. Un festival qui commence d'ailleurs dès demain près de Digne. On en reparle avec Aurélie Mignonne après Pascal Obispo.

0: J'ai pour vous Cathy Melua, Maneskin également pour la suite en musique à 10h30. Le prochain point trafic complet avec encore quelques ralentissements entre Antibes et Nice. Mais normalement, on est maintenant en dessous de 10 à 15 minutes de retenue en cumulant toutes les difficultés. Et puis, si vous êtes ailleurs dans la région, les choses s'arrangent. Je vous rappelle quand même qu'un obstacle vous gêne en direction de Marseille. 3 km après Puget-sur-Argent, sortie 37. Et si vous êtes entre les Adrets et Mandelieu, direction Nice, vous avez un autre obstacle. Celui-ci, normalement, sur la voie de gauche, 12 km après les Adrets, sortie numéro 39. Théâtre, ciné, concert et musique pour votre week-end, direction les Alpes de Haute-Provence pour parler des escapades à Château Arnoux Saint-Auban avec vous Aurélie Mignonne.
1: Les escapades, ce sont 3 soirs de concert en plein air et gratuits pour célébrer la fin de saison du théâtre Durance et le début de l'été. Des artistes venus d'ici et d'ailleurs aux univers éclectiques pour un rendez-vous placé sous le signe de la bonne humeur. Elsa Gobert, administratrice du théâtre de Durance qui porte le festival, nous donne un aperçu du programme.
2: Découvrir des groupes soit en émergence, soit connus mais pas forcément connus du grand public. Il n'y a pas de style musical particulier. Hein. On passe du jazz, pop, musical avec Alani, à vraiment de la musique plus musique du monde avec Mélissa Lavo. Ça part carrément en Haïti et dans les Caraïbes. Sarah, là, on va vraiment partir dans du post-punk, poésie arabe. On a DJ La Louve, DJ algérienne qui a grandi en Algérie dans les années 2000, donc qui est assez jeune, mais qui a pour thème de vouloir faire danser les mamans sur de l'électro, donc elle reprend un peu des musiques rail, électro-maghrébines et des musiques afro-orientales pour faire danser tout le monde.
1: Rendez-vous sur théâtredurance.fr pour la programmation complète et pour rejoindre Château Arnoux Saint-Auban et le plateau des Lozières, vous quittez la 51 à Digne, sortie 21 et vous suivez la N85. Troisième édition du Festival Tragédie du Théâtre National de Nice. Du 16 juin au 4 juillet, c'est au cœur des arènes de Cimier que le TNN convoque les tragédies d'hier et d'aujourd'hui avec des textes classiques et contemporain. Muriel Mayette-Holtz, la directrice du TNN, célèbre cette année encore les textes qui traversent le temps et révèlent la part la plus sombre de l'humanité. Enfin à Monaco ce dimanche, ciné-concert La La Land avec l'Orchestre Philharmonique de Monte-Carlo, plus de 80 musiciens pour porter en live le film aux 6 Oscars signé Damien Chazelle avec Ryan Gosling et Emma Stone. Bonne sortie.
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1: Le trafic est encore soutenu effectivement entre Antibes et Nice dans les deux sens. Quelques minutes de retenue. Il y a en plus désormais un véhicule en panne et 2 km après le péage d'Antibes. Et c'est sur la voie la plus à droite et peut-être d'ailleurs qu'une seule voie pour circuler. Voilà pourquoi le trafic est si chargé dans ce secteur entre le péage d'Antibes et donc Villeneuve-Loubet avec en plus depuis peu un véhicule en panne. On va voir comment les choses évoluent. Ça peut aussi un petit peu ralentir entre Cagnes-sur-Mer et Saint-Laurent-du-Var direction Italie. Sinon dans l'ensemble ailleurs les choses s'arrangent. Vous avez quand même un obstacle entre Les Adrets et Mandelieu, 12 km après l'échangeur 39 en direction de l'Italie sur la voie de gauche, et puis un obstacle entre Puget-sur-Argence et Le Muy, direction Marseille.
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1: Restez bien avec nous, la suite de vos agendas des sorties avec les iconiques nuits carrées d'Antibes qui fêtent leurs 20 ans. On en reparle après Ultranaté avec

0: Bienvenue sur le 107.7 en direction de l'Italie. Vous avez une voiture en panne 2 km après le péage d'Antibes avec des voies de circulation en moins. Voilà pourquoi le trafic est encore assez chargé dans ce secteur. D'ailleurs, entre Villeneuve-Loubet et Antibes aussi, ça a ralenti. Et normalement, vous mettez moins de 10 minutes pour traverser ces difficultés devant vous en arrivant de Nice ou en arrivant de Cannes. Et ça peut aussi un petit peu freiner avant Saint-Laurent-du-Var. Vous avez également des obstacles sur les voies qui vous gênent. Alors, un sur la voie de gauche entre Les Adrets et Mandelieu et un autre sur les deux voies de gauche entre Puget-sur-Argens et Lemuy, direction Marseille. Les patrouilleurs Vinci Autoroute ont été prévenus. C'est le festival qui annonce l'été chaque année sur la Côte d'Azur et qui rayonne toujours plus les Nuits Carrées d'Antibes. Fêtent leurs 20 ans cette année, Aurélie Mignonne.
1: Une édition anniversaire des plus festives avec 4 soirées de concerts cette année, dont une gratuite pour la fête de la musique et l'arrivée de l'été dimanche. Au programme de cette 20e édition, NASA, Bon Entendeur, Cassius, Trinix, Lamano, lui, rempile pour la 20e année avec toujours le même plaisir. Le directeur des Nuits Carrées, Seb Amar, est notre invité. L'occasion forcément de jeter un coup d'œil dans le rétro.
2: Je retiens 20 ans d'avant aventure humaine extraordinaire, comme tu le dis, d'un festival à taille humaine, destiné au public de notre territoire azuréen. Et je retiens de merveilleuses aventures humaines, artistiques, de découvertes d'artistes qui ont frôlé la scène des Nuits Carrées, personne ne les connaissait, et qui sont devenus des phénomènes nationaux ou internationaux absolument incroyables. Je retiens aussi l'attention, la remise en question qu'il faut s'appliquer d'année en année si on veut rester proche de nos publics, proche des nouveaux publics, proche des jeunes qui font vibrer les festivals, et cette attention, cette remise en question permanente. Mais on en retient quand même près de 150 000 sourires qui donnent toujours autant de frissons 20 ans plus tard.
1: Les Nuits Carrées à Antibes, sortie 44 de l'autoroute A8 pour rejoindre le port, et pour toutes les infos, nuitscarrées.com. Une création où dialogue, cirque et chant lyrique à la croisée des corps et de l'imaginaire, c'est Orfeo Vassilla à voir au Siam à Aix-en-Provence du 21 au 25 juin. Voix lyrique et acrobate se répondre sur scène dans une œuvre inspirée du mythe d'Orphée et de l'opéra de Gluck. Et puis il vous reste quelques jours pour aller découvrir l'exposition Édith Piaf à Draguignan, collection de vêtements, vidéos rares, pochettes de disques, articles de presse. L'histoire de la môme est à redécouvrir à la chapelle du Bon Pasteur en Dracény. Bonne sortie, bon week-end.
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1: Entendu, c'est 15 minutes pour traverser les plus longues perturbations et encore des perturbations sur la Côte d'Azur. Nouveau point de trafic complet, on va commencer par un nouvel événement. Des piétons ont été aperçus sur l'A52 vers Aubagne, vers l'échangeur 35. Méfiez-vous dans les deux sens si vous arrivez, pourquoi pas, de Toulon ou si vous arrivez de Pont de l'Étoile. Sinon, rien d'autre en Provence. Néanmoins, préparez-vous à avoir un long bouchon si vous partez vers Saint-Martin-de-Crau. C'est pas le bon moment pour traverser la Camargue direction Nîmes. Un autre copilote vous en parlera, mais a priori, il y a un accident important sur la Nationale. Donc juste après Saint-Martin-de-Crau, et donc un message de la direction des routes méditerranéennes. Quentin Lachaise vous en dira plus une fois passé Aix-en-Provence. Sinon, si vous êtes entre Aix et La Saulce, tout va pour le mieux. On ne va pas à Toulon puisque le trafic est fluide. On va s'intéresser à vous qui roulez en ce moment entre Antibes et Nice. Alors c'est au départ de Nice, en passant près de Villeneuve-Loubet, d'un coup la freine, et un trafic soutenu jusqu'aux portes d'Antibes, avec beaucoup aussi de poids lourds qui passent par là en ce moment. C'est souvent le cas le jeudi, un flux de véhicules important de poids lourds direction Aix. Et puis dans l'autre sens également, trafic qui peut être ralenti, mais vous attendez normalement moins longtemps. En tout cas, le ralentissement, le bouchon n'englobe pas le péage d'Antibes, mais ça peut freiner avec en plus un véhicule qui est tombé en panne sur la voie de droite, 2 km après le péage d'Antibes. Ensuite, ça va rouler au pas jusqu'à Villeneuve-Loubet, et puis vous serez à nouveau ralenti entre Cannes-sur-Mer et Saint-Laurent-du-Var, 3-4 km de ralentissement plus que de bouchon. Voilà pour les éléments les plus gênants. On va quand même vous rappeler qu'il peut y avoir parfois des obstacles sur les voies, c'est le cas entre Nice-Est et Monaco en direction de l'Italie, et puis il peut y avoir un obstacle sur la voie de gauche entre Les Adrets et Mandelieu direction Italie, et un autre obstacle si vous êtes en ce moment, bah pourquoi pas dans la région de Puget-sur-Argens, quoique on vient de m'indiquer que c'est fini entre Puget et Demuy.

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2: Priorité à votre sécurité, plusieurs infos, nouvelles informations pour votre sécurité. Un poids lourd en panne au niveau du Canet des Morts sur la 57 en direction de Toulon. À Monaco, une voiture en panne pas loin de la gare de péage de la Turbie, direction Italie, méfiez-vous. Et c'est normalement après Monaco-Est et c'est peut-être dans un tunnel. Et puis si vous êtes au niveau d'Aix-en-Provence, là aussi un nouvel événement, un obstacle en direction de l'Italie. 2 km après le péage d'Aix-en-Provence, la barque avant la bifurcation à 8 à 52 avant de partir en direction de Nice ou de Toulon.

priorité à votre sécurité, direction Aix-en-Provence. Une voiture en panne au niveau de la sortie 47 Villeneuve-Loubet. C'est d'ailleurs dans ce secteur, entre Villeneuve-Loubet et Antibes, qu'il y a encore du monde. Et surtout, direction Aix-en-Provence, jusqu'à 15 minutes de retenue. On va se retrouver à 11h pour les infos, pour la météo. On va parler de la canicule, également du mondial, de l'infotrafic. Et là, c'est George Michael, jusqu'à 11h.

0: de véhicules reste important. Un flux de véhicules de poids lourds aussi en transit entre l'Italie et la France. Et du coup, le trafic est chargé toujours entre Caen-sur-Mer et Antibes pour voir large, surtout direction Aix-en-Provence. Jusqu'à 20 minutes de retenue, on aura l'occasion d'en reparler et de voir comment les choses évoluent dans un tout prochain point trafic complet dans quelques minutes. Serge Gainsbourg se prépare. On aura aussi pour la météo et on va parler de la chaleur. Bienvenue à vous. Belle fin de matinée. 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
2: Bonjour à toutes et à tous, nous ne sommes que le 18 juin et la France suffoque déjà. De nombreux départements sont placés en vigilance orange canicule. Écoutez les précisions de François Gourand de Météo France. Et pas du tout, on va écouter donc maintenant les précisions de François Gourand.
3: 26 départements sont placés en vigilance orange canicule pour ce jeudi à partir de midi. Donc des départements qui sont situés entre la région centre, le nord de la région Rhône-Alpes et qui s'étendent vers une large partie du nord-est du pays.
2: Les précisions donc de François Gourand de Météo France. Cette canicule qui devrait durer. Emmanuel Macron se trouve au Mont Valérien pour commémorer les 86 ans de l'appel du 18 juin. Le président français préside une cérémonie de commémoration et il se recueille actuellement sous la crypte. L'accord entre les États-Unis et l'Iran déjà fragilisé. Donald Trump l'a signé à distance depuis le château de Versailles hier soir pendant un dîner aux côtés d'Emmanuel Macron. Les deux parties ont désormais 60 jours pour conclure un accord définitif qui permettra notamment la réouverture du détroit d'Ormuz et la fin de la guerre sur tous les fronts de la région, y compris au Liban. Et pourtant, quelques heures seulement après la signature du protocole, un homme a été tué dans le sud du pays lors d'une frappe israélienne. Chez les observateurs américains, rares sont ceux qui se réjouissent. Le conservateur Mark Levin critique des concessions, comme la promesse d'un fonds de 300 milliards de dollars pour reconstruire l'Iran. Et le sénateur Bill Cassidy, un des rares républicains à critiquer Donald Trump, va plus loin. Reagan doit se retourner dans sa tombe. C'est la pire bourde de politique étrangère depuis des décennies, a-t-il affirmé. Elle retrouve sa place pour offrir un petit peu de nostalgie. La vasque olympique de Paris 2024 fait son retour au jardin des Tuileries. À partir de dimanche et jusqu'au 14 septembre, vous pourrez l'admirer en libre accès sans réservation en journée. Par ailleurs, elle s'élèvera dans le ciel parisien chaque soir au coucher du soleil. Puis je vous propose qu'on s'envole vers les États-Unis.
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2: Les footballeurs anglais ont la cote, ils ont débuté de la meilleure des manières leur Coupe du Monde hier.
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2: Ils ont donc débuté leur Coupe du Monde hier de la meilleure des manières avec un succès 4-2 face à la Croatie. Dans le même groupe, cette nuit, le Ghana a battu le Panama 1-0, tandis que la Colombie a pris la tête du groupe K après un succès contre l'Ouzbékistan 3-1. À suivre aujourd'hui déjà la deuxième journée avec Tchéquie, Afrique du Sud à 18h ou encore Suisse, Bosnie à 21h. Pour l'instant, il n'est que 11h02. On va essayer de se remettre plus facilement pour le prochain point sur l'actualité. Pour l'instant, je vous propose un point sur la météo.
0: Oui, Yoko, alors vous l'avez dit, un temps parfois orageux sur l'ouest et donc de fortes chaleurs. Une trentaine de départements en vigilance orange canicule. Alors c'est pas pour la région, mais c'est pour la région parisienne jusqu'au Jura et jusqu'au nord de l'Auvergne-Rhône-Alpes. Donc méfiez-vous si vous faites un long trajet, préférez voyager pendant les heures un peu moins chaudes. Plein soleil aussi chez nous en bord de mer et orage en montagne avec la chaleur d'ici ce soir. Le vent d'actualité parfois, demain du soleil pour les maximales aujourd'hui. Entre 27 et 32 près du littoral, entre 25 et 30 en montagne, voilà pourquoi il y aura les orages, et jusqu'à 36 quand même vers Avignon. La suite avec Serge Gainsbourg, un joli menu See Sex and Sun.
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0: Trafic dense, trafic chargé depuis ce matin et surtout entre Antibes et Nice et surtout direction Aix-en-Provence. Alors commençons par vous qui roulez peut-être en direction d'Aix-en-Provence. Vous allez remarquer que juste après Caen-sur-Mer, eh bien le trafic est chargé. Alors pas de véhicule en panne, pas d'accrochage en tout cas pour le moment, mais un trafic soutenu avec beaucoup de voitures, de poids lourds aussi en transit entre l'Italie et la France. Le jeudi, c'est souvent vérifié. Et puis donc 20 minutes minimum pour traverser toute la difficulté de Caen-sur-Mer jusqu'à Antibes. Dans l'autre sens également, le trafic est ralenti, mais vous mettez moins de temps pour traverser la difficulté entre Antibes et Villeneuve-Loubet, en sachant aussi que vous avez un dépannage en cours au niveau d'un petit camion en panne, 2 kilomètres après le péage pour l'instant. Pour autant, le bouchon n'augmente pas trop, et puis ça peut aussi un petit peu freiner encore avant d'arriver à Saint-Laurent-du-Var. Trafic qui peut être aussi ralenti encore sur la moyenne corniche pour descendre vers Monaco, mais après le réseau Vinci Autoroute, 10 minutes de retenue. Et puis sinon, ailleurs, pas d'autres bouchons à constater. Il y a quand même beaucoup de monde à Saint-Martin-de-Croix, alors c'est loin d'Aix-en-Provence, mais c'est déjà bon de le savoir en raison d'un accident. Et c'est donc un autre copilote qui vous en reparlera. Il faut aussi vous rappeler parfois des obstacles ou des véhicules en panne. Un obstacle sur la voie de gauche, c'est 10 km après les Adrets. Vous avez également un dépannage au niveau d'un poids lourd qui est tombé en panne près du Canet des Morts. Vous avez aussi un autre obstacle si vous êtes aux portes de Toulon. Et puis si vous êtes en ce moment pas loin d'Aix-en-Provence en direction de Nice, 1 km après le péage d'Aix-la-Barque et avant la bifurcation A8 à 52 avant de partir soit vers Toulon, soit vers Nice, l'obstacle pourrait vous gêner. Vous savez tout.
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Prions à votre sécurité avec un nouvel événement, un obstacle et un poids lourd qui est en panne. 2 kilomètres après donc le péage d'Antibes, là où le trafic est encore chargé. D'ailleurs, entre Villeneuve-Loubet et Antibes, dans l'autre sens, il y a encore jusqu'à 20 minutes de bouchons à traverser. On en reparle après Julien Granel.

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1: Le trafic est encore chargé, surtout et principalement sur la Côte d'Azur, dans les Alpes-Maritimes entre Antibes et Nice. On va commencer ce nouveau point trafic avec un nouvel événement. Vous avez un obstacle sur la 50 direction Marseille, 1 km après le péage de La Ciotat. En parlant d'obstacles, vous pourriez en avoir un autre également au niveau d'un poids lourd qui est tombé en panne, au niveau du Canet des Morts sur la 57 direction Toulon. Vous avez également un obstacle sur la voie de gauche, 12 km après les Adrets, avant d'arriver à Mandelieu, direction Italie. Et ce dont je vous parlais au début de ce point trafic, donc les bouchons toujours entre Cannes-sur-Mer et Antibes. Alors d'abord en direction de l'Italie, vous avez un dépannage au niveau d'un poids lourd qui est tombé en panne sur la voie de droite. Le trafic est ralenti juste après la gare de péage d'Antibes, ensuite jusqu'à Villeneuve-Loubet-Plage. Et donc dans l'autre sens, un véhicule en panne sur la voie de droite à Villeneuve-Loubet, sortie 47 direction Aix-en-Provence. Alors c'est vrai que ça va sûrement compliquer les choses, mais de toute façon le trafic est très dense depuis tout à l'heure entre donc Cannes-sur-Mer et Antibes. Selon les dernières estimations, il faut un bon quart d'heure encore pour traverser cet embouteillage entre Villeneuve-Loubet et Antibes, direction Marseille. Voilà pour les éléments les plus gênants. À cette heure-ci, belle fin de matinée. Des travaux prévus pour ce soir et cette nuit. Les détails après, Cheryl Crow. Très bon jeudi.

0: Danse en cette fin de matinée, surtout entre Cannes-sur-Mer et Antibes, jusqu'à 15 minutes de retenue et en plus une voiture en panne sur la voie de droite, enfin en tout cas pas loin de la voie de droite, c'est sur la bande d'arrêt d'urgence dans le secteur de Villeneuve-Loubet.
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0: Alors l'info en plus pour vous avertir de travaux ce soir et cette nuit avant d'aller vers Monaco, on passe d'abord par Carnoul dans le Var à partir de 21h ce soir et au plus tard jusqu'à 5h demain matin. La sortie Carnoul numéro 11 de la 57 sera fermée dans les deux sens pour effectuer des travaux sur la chaussée. Et dans la région monégasque, à partir de 21h ce soir et au plus tard jusqu'à 5h du matin, la sortie Monaco numéro 56 de l'autoroute A8 sera fermée direction Vintimille pour effectuer des travaux dans le tunnel de Monaco.
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0: Priorité à votre sécurité, on apprend que près de La Turbie, vous avez une voiture en panne direction Italie avant d'arriver à Monaco Est et peut-être d'ailleurs dans un tunnel.
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trafic est encore soutenu entre Caen-sur-Mer et Antibes dans les deux sens. Jusqu'à 10 minutes de retenue, les choses devraient s'arranger. Vous avez quand même une voiture en panne sur la voie de droite près de Villeneuve-Loubet. C'est le cas aussi près d'Antibes, mais en direction de l'Italie, un dépannage a pu commencer. On va écouter en nouveauté Naïka et puis on se retrouve juste après pour un nouveau point trafic complet. Puis l'automobile et la loi avant midi.

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1: Trafic parfois encore un petit peu ralenti en cette fin de matinée et surtout sur la Côte d'Azur. On va commencer par vous qui roulez actuellement entre Nice et Antibes en direction de l'Italie. Vous avez effectivement un trafic ralenti et vous avez également un camion qui est en train d'être dépanné, un petit fourgon, donc méfiez-vous dans ce secteur. Ensuite, ça va rouler au pas jusqu'à Villeneuve-Loubet-Plage et puis ensuite, en arrivant à Saint-Laurent, ça roule maintenant bien mieux. Sachez que vous êtes nombreux encore entre Caen-sur-Mer et donc Antibes. Un trafic soutenu. Alors, vous mettez moins de temps pour traverser la difficulté, ça roule quand même un petit peu mieux. Sauf que maintenant, vous avez la voie de droite qui est neutralisée au niveau de Villeneuve-Loubet, là où il y a une voiture en panne. Donc maintenant, il y a deux voies pour avancer. Donc sûrement que le bouchon va maintenant plutôt se décaler et vous aurez la queue du bouchon plutôt plus près de Saint-Laurent-du-Var dans les prochaines minutes. En tout cas, ce qui est sûr, c'est que normalement, pour l'instant, vous mettez moins de temps que tout à l'heure pour traverser les difficultés. Dans le secteur de Monaco, encore un petit peu de monde une fois que vous aurez quitté le tunnel de Monaco. Et puis au niveau de la Turbie, vous avez un obstacle sur les voies, sur la voie de gauche. Et si vous êtes dans ce secteur, méfiez-vous. Et puis près de Menton également, direction Aix-Marseille. Sinon, ailleurs, dans l'ensemble, les choses se sont arrangées.
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1: À 11h45, le point trafic complet. Dans quelques instants, notre rendez-vous l'automobile et la loi, vos droits sur la route, plongés dans l'univers du droit auto avec Maître Éric de Caumont. Le sujet, la conduite sans assurance, les taux se resserrent. Vous allez comprendre pourquoi je vous dis ça après l'Alsacien Matt Pokora.

0: Belle fin de matinée, trafic encore soutenu entre Antibes et Villeneuve-Loubet, surtout en direction d'Aix-en-Provence, et maintenant entre Saint-Laurent et Villeneuve-Loubet en raison de la voie droite qui est neutralisée avec un dépannage en cours. Ça ne devrait pas durer très longtemps, le trafic est encore un peu chargé. On en reparle tout à l'heure, restez bien avec nous, le point trafic dans moins de 10 minutes. Parlons assurance aujourd'hui dans votre rendez-vous juridique. Francine Thomas, vous êtes avec notre consultant.
1: Bonjour Maître de Caumont.
2: Bonjour à toutes et à tous.
1: Les véhicules flashés pour un excès de vitesse d'au moins 50 km/h font désormais l'objet d'une vérification automatique de leur assurance via le fichier des véhicules assurés. Je voulais que l'on profite de cette information pour rappeler ce que l'on encourt pour conduite sans assurance.
2: Alors, la conduite sans assurance, c'est un fléau. On estime de façon assez fiable qu'il y a environ 500 000 personnes qui roulent sans assurance en France. Et on s'est rendu compte d'une chose, c'est qu'il fallait essayer de mettre des checkpoints pour essayer de créer une sorte de toile à travers laquelle il était plus difficile de passer.
1: Oui, enfin, ceci étant, ça m'a étonné. C'était pas déjà le cas. Chaque excès de vitesse ne s'accompagne pas d'une vérification.
2: Ah, mais si, ils vont consulter automatiquement le fichier, justement. Quand vous allez faire un grand excès de vitesse, pour l'instant, c'est limité à cette situation-là.
1: Oui, mais pour les petits excès de vitesse, c'est pas le
2: pour
1: cas.
2: Pour l'instant, non. Ça viendra
1: peut-être. C'est ça qui m'étonnait, à vrai dire.
2: C'est tout aussi réalisable. Un certain nombre d'autres SAS ont été mis en place. Je donne deux exemples au hasard. Premièrement, vous ne pouvez pas prendre livraison d'un véhicule neuf ou d'occasion dans un garage si vous n'avez pas assuré le véhicule auparavant. Deuxième hypothèse qui n'est pas forcément très connue, vous ne sortez pas un véhicule d'une fourrière si vous ne prouvez pas qu'il est assuré. Donc vous voyez, il y a de plus en plus de choses qui ont été mises en place, y compris ce système LAPI. Lecture automatisée des plaques d'immatriculation qui fait qu'avec cet appareil que les policiers ont, ils peuvent à tout moment savoir si une voiture qui suit ou qui croise, dès lors qu'ils ont lu la plaque, est assurée ou pas. Donc, l'étau se resserre et quelles sont les sanctions encourues? Alors, les sanctions encourues, elles ne sont pas indifférentes puisque vous risquez pour la première fois une amende de 500 euros, une amende forfaitaire, et qui, ce n'est pas le cas pour les autres amendes, va être majorée de 50% automatiquement pour abonder ce fameux fonds de garantie. Donc, vous avez en fait une amende de 750 euros,
1: c'est
2: 500
1: énorme.
2: Plus 50%, c'est pas rien. Et si vous avez donc délibérément mis en circulation un véhicule non assuré, dites-vous bien que si vous êtes arrêté, que c'est tout ça, c'est pas une amende automatique, ça peut aller jusqu'à 3750 euros d'amende, plus suspension de permis, voire confiscation du véhicule.
1: Donc, évidemment, ne plaisante pas avec ça.
2: Non.
1: Merci Maître de Caumont, et pour retrouver sans cesse de nouvelles informations sur nos droits d'automobiliste, il y a votre site internet et l'adresse cmaître-de-caumont.fr. À bientôt Maître.
2: À très bientôt.
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1: Les choses s'arrangent progressivement. Souvent le jeudi, il y a un petit peu plus de monde. Effectivement, en fin de matinée, ça a été vérifié encore une fois ce matin. Nouveau point trafic complet. Donc les choses s'arrangent. Vous êtes un petit peu ralenti encore entre Cannes-sur-Mer et Villeneuve-Loubet, mais ça y est, le véhicule a été dépanné, donc ça va rouler de mieux en mieux. Dans l'autre sens, il y a un dépannage en cours au niveau d'un petit fourgon après Antibes, mais ça peut aussi freiner après jusqu'à Villeneuve-Loubet-Plage, mais c'est très léger. On est maintenant bien en au-dessous de 10 minutes de retenue. Sinon, si vous êtes près de Toulon, près de Brignoles, près de Saint-Maximin, rien à mentionner. Ça roule bien aussi près d'Aubagne, près d'Aix-en-Provence, près de Sisteron, près de la Saulce. Alors pas de vigilance canicule dans la région, mais il fait quand même déjà chaud, puisqu'on a 31 à Brignoles, 30 à Manosque, on a 30 à Aix-en-Provence et 28 pour la région cannoise.

C'est l'événement sport de l'année. Une semaine après son coup d'envoi, la Coupe du Monde 2026 bat déjà son plein. On va reparler bien sûr de cela avec le chiffre du jour, avec Loïc Elsac tout à l'heure. On va aussi ensemble vous présenter donc le 12-14, l'infotrafic entre midi et deux, l'heure de pointe à la mi-journée. Bon, en tout cas, il y a encore un petit peu de monde entre Antibénis, mais les choses s'arrangent. Et puis deux nouvelles informations. D'abord, un véhicule tombé en panne 5 km après la sortie 40 de Mougins-Cannes-Centre, un poids lourd qui tracte une remorque avant Antibes-Ouest. Et puis, si vous êtes entre Antibes et Villeneuve-Loubet, vous êtes encore un peu ralenti dans les deux sens. Et puis donc, un véhicule en panne aussi au niveau de l'entrée Antibes-Est, direction Italie. Bien.

0: Ça y est, ça roule bien mieux entre Antibes et Nice. Vous restez avec nous, le point trafic complet arrive. On va aussi revenir avec le Mobilimag, c'est à voir, des carbones dans la route ou encore sortir en famille d'ici 14h. Bienvenue à vous, les infos, il est midi.
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2: Bonjour à toutes et à tous. Les 86 ans de l'appel du 18 juin 40, célébrés ce matin dans les Hauts-de-Seine, Emmanuel Macron a présidé une cérémonie hommage au Mont Valérien, lieu hautement symbolique puisque c'est ici qu'ont eu lieu la plupart des exécutions de résistants et d'otages par l'armée allemande durant la Seconde Guerre mondiale. Le chef de l'État a rendu hommage à ceux qui se sont battus pour la France et aux compagnons de l'ordre de la Libération. Plus de 4000 bornes du relais supprimées. Le leader du recyclage de vêtements fait face à des difficultés économiques depuis 6 mois, selon son président. Nos prix de collecte augmentent, nos charges explosent, le prix du gasoil devient exorbitant. On n'est plus sur une collecte à 250 € la tonne, mais à 300 € la tonne. Des suppressions d'emplois ont également été annoncées par l'association. C'est un épisode durable, le deuxième avant même le début de l'été. 26 départements du centre, de l'Île-de-France et de l'Est sont en vigilance orange pour canicule, avec des températures qui avoisinent les 40 degrés localement selon Météo France. Conséquence, la SNCF annule 71 trains intercités jusqu'à lundi pour prévenir les pannes potentielles de climatisation liées aux très hautes températures. La météo détaillée à la fin de ce flash. Pour Donald Trump, ceux qui critiquent l'accord avec l'Iran sont soit jaloux, soit malhonnête, soit stupide. Le président américain a dénoncé les voix qui émettent des critiques sur le protocole d'accord signé la veille avec Téhéran pour mettre fin à la guerre et le juge trop favorable à la République islamique, les qualifiant même d'imbéciles. Les deux parties ont désormais 60 jours pour conclure un accord définitif qui permet notamment la réouverture du détroit d'Ormuz et la fin de la guerre sur tous les fronts de la région, y compris au Liban. Romain Bardet devient manager sportif Décathlon pour Paul Sexas, deuxième du Tour de France en 2016 et coureur retraité depuis un an. L'Auvergnat de 35 ans prendra ses fonctions à partir du 1er juillet 2027. Et puis c'est la seconde journée au Mondial de football.
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2: À suivre aujourd'hui, Tchéquie, Afrique du Sud à 18h ou encore Suisse-Bosnie à 21h. Il est midi passé de 2 minutes, c'est la fin de ce flash. Retour de l'actualité dans une heure. D'ici là, bon appétit et maintenant c'est la météo.
0: Il va faire de plus en plus chaud. D'ailleurs, une trentaine de départements en vigilance orange canicule allant de la région parisienne au Jura jusqu'au nord de l'Auvergne-Rhône-Alpes. Méfiez-vous si vous faites un long trajet. Plein soleil en bord de mer aussi dans la région. Orange en montagne avec la chaleur, le vent d'actualité parfois et demain ce sera le même menu. Les maximales aujourd'hui vont afficher entre 27 et 32 près du littoral, entre 25 et 30 en montagne et jusqu'à 36 quand même vers Avignon. Le 12-14 avec Atlantique pour la suite.
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0: Les rendez-vous de la rédaction avant 13h, le Mobilimag, voyager avec son animal de compagnie, sécurité et conseils pratiques. Et puis on aura aussi tout à l'heure une idée de sortie en famille pour ce week-end, pour la fête des papas, pourquoi pas. Le musée de la Nationale 7 à voir absolument à Montélimar. On en reparle vers midi 20.
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0: Ça y est, ça roule bien mieux. Il y a eu quand même encore du monde entre 10h et midi. Maintenant, c'est moins le cas. Il est midi 3, nouveau point trafic complet avec un nouvel événement. Une voiture en panne juste après l'échangeur de Bandol, l'échangeur numéro 12 en direction de Toulon sur la 50. Sinon, puisqu'on est à Bandol, je profite aussi pour vous indiquer que le trafic s'écoule plutôt bien. Si vous êtes dans la région toulonnaise, ça peut légèrement ralentir avant d'arriver à Toulon sur la 57 avant le centre-ville. Sinon, si vous êtes en ce moment près de Marseille, au Aix-en-Provence, ou si vous êtes à l'approche, pourquoi pas des Pennes Mirabeau, tout va pour le mieux. Si vous passez Aix-en-Provence, eh bien, rien d'autre à mentionner, vous aurez un autre copilote pour avoir d'autres détails pour la suite de votre parcours. Entre Aix-en-Provence et La Saulce, tout va pour le mieux. Et donc, à Mougins, vous avez un poids lourd qui est tombé en panne, méfiez-vous, sur la voie de droite, 5 km après la sortie, 42, Mougins-Cannes-Centre, en direction de Monaco, avant d'arriver à Antibes-Ouest sur la voie la plus à droite. Et puis, c'est vrai que le trafic a retrouvé de sa fluidité, même si ça peut légèrement freiner avant Villeneuve-Loubet-Plage encore, direction Italie, donc bien après le péage d'Antibes.
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0: Midi 4.
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0: L'événement sport de l'année, une semaine après son coup d'envoi, la Coupe du Monde 2026 bat son plein et avec un mondial XXL organisé pour la première fois sur trois pays en Amérique du Nord. Chaque jour sur le 107.7, eh bien, on découvre un chiffre. Le chiffre du jour, c'est 2. Loïc Alsac, la Coupe du Monde de football, c'est tout simplement le deuxième événement sportif le plus suivi au monde.
4: Oui, derrière les Jeux Olympiques qui conservent la première place avec une audience cumulée estimée à plus de 4 milliards de personnes. Un chiffre possible grâce notamment à la durée de la compétition et le nombre de disciplines représentées. Mais sur un sport unique, la Coupe du Monde de football reste la compétition la plus regardée de la planète. Un rendez-vous majeur, plusieurs raisons à une telle popularité. Le football d'abord est pratiqué dans plus de 200 pays. Dans la majorité des États, les matchs sont diffusés sur les chaînes nationales, favorisant une audience massive. Enfin, la rareté de l'événement, tous les 4 ans, et l'intensité des phases finales créent un engouement exceptionnel. Selon la FIFA, la Coupe du Monde 2022 avait touché plus de 3,5 milliards de personnes à travers le globe, soit près d'un habitant sur deux. Les prévisions pour cette année dépassent les 4 milliards grâce à l'expansion du tournoi et à la diffusion numérique accrue.
0: Merci Loïc, et vous retrouverez chaque jour un chiffre marquant de cette Coupe du Monde sur le 107.7 d'ici la finale, et sans oublier les résultats bien sûr dans nos flashs d'actualité. Atlantique dans le 12-14.

Bon début d'après-midi, le 12-14, trafic, info, musique, on continue. On va parler tout à l'heure d'un véhicule arrêté sur la voie de droite, peut-être dans le tunnel de Monaco, sur l'A500, direction autoroute A8. Et puis, un autre poids lourd en panne, pas loin de Cannes-Mougins. Sinon, dans l'ensemble, ça se passe plutôt bien. On va regarder également votre approche de Marseille. Alors, c'est loin du réseau Vinci Autoroute, mais il y a un embouteillage qui commence à augmenter suite à un accident. Les détails après Robin Schulz et le DJ marseillais connu mondialement, Ugel.

0: Le trafic a retrouvé de sa fluidité, mais 2-3 éléments à vous rappeler pour votre sécurité. On revient dans 30 secondes.
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0: Le trafic maintenant est plutôt fluide aux quatre coins de la région, mais 2-3 éléments à vous rappeler quand même pour votre sécurité. Vous avez un dépannage en cours au niveau d'un poids lourd en panne juste après Antibes en direction de l'Italie. Vous avez également un autre poids lourd en panne entre Mougins et Antibes, donc avant un dépannage aussi en cours, un poids lourd sur la voie de droite. Le dépannage est d'actualité. Et puis sinon, ça se passe plutôt bien sur la Côte d'Azur. Néanmoins, si vous êtes sur la 500, il pourrait y avoir un véhicule arrêté près des voies de circulation en direction de l'autoroute A8 et 2 km après Laguet. Pour vous qui roulez en ce moment, pourquoi pas dans la région de Toulon, si vous êtes près de Brignoles, près de Saint-Maximin, tout va pour le mieux. Et si vous êtes donc à Aix-en-Provence pour aller à Marseille, alors c'est loin du réseau Vinci Autoroute, mais c'est toujours bon de le savoir, suite à un accident d'après la direction des routes méditerranéennes, vous avez 15 minutes de retenue en arrivant près de Septem en direction de la cité phocéenne. Alors sachez que également la météo donc idéale actuellement, pas d'orage près de l'autoroute, mais des maximales qui grimpent, 32 en ce moment à Manosque et Aix-en-Provence, 33 à Brignoles, jusqu'à 29 à Fréjus et 26 pour Monaco. Il fait donc chaud aussi dans la région, même si dans la région il n'y a pas de vigilance orange pour la canicule, mais il y en a d'autres départements en vigilance orange. On en reparlera tout à l'heure. L'heure des infos sera tout à l'heure à 13h. Il est sorti en famille, le musée de la Nationale 7 à Montélimar. On en reparlera après l'un de ses tubes signés pour cet été. Génial, c'est

0: Le trafic est de plus en plus fluide, ça y est, ça se passe mieux pour le réseau Vinci Autoroute. Notez également qu'il peut y avoir parfois des dépannages d'actualité. Alors si vous êtes par exemple dans la région aussi des Adrets, entre les Adrets et Mandelieu, il y a peut-être un obstacle encore sur la voie la plus à gauche, donc méfiez-vous. Sinon, globalement, les dépannages sont quasiment tous terminés au niveau des véhicules en panne. Alors, c'est le moment de maintenant nous retrouver. Idée de sortie en famille pour ce week-end avec la fête des papas, avec l'arrivée de l'été, avec la fête de la musique. Eh bien, nous, on a aussi aujourd'hui l'idée de sortie en famille direction Montélimar sur la Nationale 7. Benjamin Sirvent nous propose un voyage dans l'ambiance des départs en vacances d'autrefois.
1: Bienvenue sur l'une des plus célèbres routes nationales de France. L'RN7 est une reconstitution grandeur nature de la Nationale 7 des années 60.
2: C'est la route où tout le monde allait pour aller en vacances.
3: À l'époque, il n'y avait pas l'autoroute, il prenait la Nationale 7 pour descendre dans le midi.
4: Un embouteillage, je veux dire que tout est coincé.
3: Ça bloquait toutes les routes par ici et tout.
1: Un embouteillage causé par le chassé-croisé entre juilletistes et haussiens, c'est justement ce que représente la mise en scène imaginée par Guy Spatial-Belli, le créateur de l'espace.
5: La Nationale 7, c'est quand même emblématique. Montélimar était très emblématique par le fameux embouteillage. Et donc j'ai voulu recréer un peu cette ambiance. J'ai mis sur tout ce qui est très typique à la Nationale 7. Bon, les embouteillages, c'est les platanes, c'est l'ambiance, c'est évidemment les voitures d'époque.
1: Des véhicules tous très bien conservés, parmi lesquels l'illustre deux chevaux.
5: Les gens avec ces voitures-là, ils faisaient quand même Paris-Menton, c'est quelque chose.
6: Quand tonton Yann il est né, on avait ça comme voiture.
7: À mon avis, sur les Dodanes ou les trucs comme ça, ça doit bien secouer. Nous, les voitures maintenant, elles sont plus comme ça, elles sont plus modernes.
8: C'est des trésors hein, d'avoir ça.
1: L'immersion ne serait pas complète sans les éléments sonores caractéristiques de la Nationale 7.
5: Ah ben ça c'est une ambiance sonore qu'on a entre guillemets pris sur différents films parce que vous entendez deux funesses entre autres Bourville, vous pouvez entendre aussi les cigales.
9: Je pense qu'on peut le retrouver déjà toutes les années quand on descend en vacances au mois d'août hein, dans les bouchons. C'est pas les mêmes bruits tout à fait mais c'est exactement ça déjà.
10: Nationale 7, il faut l'apprendre qu'on aille à Rome à 7.
1: Tout a été pensé jusque dans les moindres détails, en témoigne la chaussée.
5: On a recherché la composition de l'époque. Donc là, ce que vous voyez, ce goudron-là, c'est le goudron de la Nationale 7 de l'époque.
7: À l'époque, c'était vraiment comme ça, ou à peu près. Et ça a dû demander beaucoup d'heures de travail pour faire autant de détails.
9: J'avais vu quelques photos, mais je m'attendais à quelque chose de beaucoup plus petit. Je trouve que c'est très bien fait, c'est un petit bijou, quoi.
11: C'est vraiment très très riche au niveau des détails. On voit beaucoup de choses qui appartenaient à l'époque, et c'est assez fidèle.
1: Et pour vous replonger dans cette ambiance, rendez-vous tous les jours au Palais des Bonbons et du Nougat de Montélimar.
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1: Les conditions de circulation sont bonnes et la chaleur aussi d'actualité. Alors, nouveau point de trafic complet, ça roule bien désormais entre Antibes et Nice. Notez qu'il peut y avoir encore un petit peu de monde pour descendre vers la Principauté. Si vous êtes dans le Var, entre Toulon et Le Muy, entre Saint-Tropez et Brignoles, rien à mentionner. Sur la Provence, ça se passe bien également, un petit peu de monde après Septem. Mais les choses vont s'arranger puisqu'il pourrait y avoir une évolution au niveau de l'accident qui s'est produit bien après le réseau Vinci Autoroute en descendant sur Marseille. Et puis, si vous êtes sur la 51 entre Aix-en-Provence et La Saulce, pour l'instant, rien de particulier à mentionner.
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1: Le 12-14 continue, on aura tout à l'heure pour vous et avant 13h notre rendez-vous, le Mobile Imag. Pour l'instant, on va s'intéresser aux travaux pour ce soir, cette nuit à 12h35, mais pour l'instant, voici Benjamin Biolay, pas la forme, dans le 12-14.

0: Pour l'instant, ça se passe très bien, où que vous soyez dans la région. Effectivement, en ce moment, le trafic s'écoule plutôt bien. Donc restez bien avec nous sur le 107.7 pour savoir comment les choses évoluent.
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0: L'info en plus pour vous indiquer deux zones de travaux dans les Alpes d'Haute-Provence à partir de 20h ce soir et au plus tard jusqu'à 6h demain matin. La sortie PR8 numéro 20 de l'autoroute A51 sera fermée dans les deux sens pour rénover la chaussée. Et puis au nord d'Aix-en-Provence à partir de 20h ce soir et au plus tard jusqu'à 5h demain matin, la sortie Venelle numéro 13 de l'autoroute A51 sera fermée en direction d'Aix-en-Provence pour des travaux d'entretien.
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0: À 12h45, le point trafic complet où avance il y a du nouveau et puis Sienna Spiro se prépare dans les coulisses.
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1: Les conditions de circulation sont bonnes actuellement, pas de long bouchon à traverser. Nouvel aperçu de vos conditions de circulation avec peut-être encore un véhicule en panne. 2 km après Lagué, près du péage de Monaco, avant de récupérer l'autoroute A8 sur la 500. Vous avez également, sinon, un trafic qui est plutôt fluide, mais un véhicule en panne près de Nice-Nord, donc ça peut un petit peu freiner. C'est un poids lourd en direction de l'Italie, et le poids lourd est en panne sur la voie la plus à droite. Sinon, pour l'instant, rien d'autre dans les Alpes-Maritimes. Dans le département du Var, ça se passe bien, dans les Bouches-du-Rhône également. Et puis rien à signaler dans les Alpes d'Haute-Provence ou encore les Hautes-Alpes. Point de vue météo, des orages en haute montagne, des températures déjà chaudes. 33 à Aix-en-Provence, 33 à Brignoles en ce moment, 30 à hier. On a 31 à Saint-Tropez, juste pour vous dire que si vous faites un long trajet, alors il n'y a pas de département en vigilance orange dans la région, mais si vous faites un long voyage dans le centre et vers, pourquoi pas l'est, il y a une trentaine de départements en vigilance orange canicule, donc pensez à boire beaucoup d'eau et pensez à vous renseigner. Voyager avec son animal cet été en voiture, sécurité et conseils pratiques dans votre Mobilimag après Benabar dans votre 12-14.
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0: Merci d'avoir choisi le 107.7 dans votre 12-14 pour l'instant. Devant vous, ça se passe très bien. Attachez-vous votre animal quand vous prenez la route. Voici le sujet de votre mobilier mag proposé par Perrine Martin de la rédaction du 107.7.
1: Harnais, cage, filet, ceinture, sac de transport, tout existe pour voyager en toute sécurité avec son animal de compagnie. Et même des sièges auto, comme ceux installés pour les enfants. Ils sont très chers, certes, mais vont jusqu'à subir des crash tests pour tester leur robustesse. C'est le cas de ceux de la marque Tavopet, dont Maud Arovigno est porte-parole.
2: On sait qu'en France, il n'y a pas vraiment de réglementation spécifique pour les animaux de compagnie en voiture. Il y a seulement l'obligation, on va dire, de ne pas gêner la conduite pour le conducteur, etc. Mais voilà, il n'y a pas vraiment de règles précises. Donc nous, on essaie d'apporter vraiment ce système de protection supplémentaire qui va faire en sorte que l'animal est vraiment protégé dans son habitacle et ne sera pas un projectile et dangereux pour les autres, mais aussi pour lui-même.
1: Un projectile, oui, vous avez bien entendu, en cas d'accident, votre chat, votre chien non attaché peut être projeté tel une charge. D'ailleurs, une personne sur deux ayant vécu un accident de la route avec son animal finit par lui installer un système de retenue. Encore faut-il que l'animal l'accepte.
3: Alors là, il faudrait y aller de manière positive. Là, ça sert à rien de brusquer son chien, on est en train de lui apprendre quelque chose de nouveau.
1: Guillaume est éducateur canin, superdoggy41 sur Instagram.
3: Avant de l'attacher à la voiture, si ça n'a jamais été le cas, je suppose qu'il va falloir lui mettre un petit harnais. Donc déjà, lui apprendre qu'est-ce qu'un harnais, donc par exemple avec des friandises, lui apprendre à mettre la tête dans le harnais, etc. Ensuite, à remonter gentiment dans la voiture, surtout s'il y a eu un traumatisme, peut-être qu'il peut réassocier la voiture à quelque chose de négatif et du coup être stressé au niveau de la voiture. Dans ce cas-là, il faut faire du coup la désensibilisation et pour ce faire, il faut le prendre, le mettre dans la voiture, réassocier la voiture à quelque chose de positif. Donc par exemple avec des friandises, puis ensuite le refaire descendre pour lui montrer que t'as vu, t'es monté, c'est passé quelque chose de bien, donc maintenant tu peux repartir et il n'y a aucun moment négatif dans tout ça. Et recommencer plusieurs fois avec des durées un peu plus longues. Puis ensuite on réintroduit gentiment, par exemple l'attache, donc admettons il a une ceinture. Donc on rattache le harnais à la ceinture de sécurité et on augmente par exemple la durée pendant 5 minutes, on fait ça. Ensuite pendant 10 minutes, pendant 20 minutes, ensuite on refait la même chose. Mais cette fois, on va en voiture, on va faire un petit tour en voiture quand t'es attaché et recommencer plusieurs fois avec des durées un peu plus longues.
1: L'habituer, toujours faire des tests avant d'engager un long voyage. Vous avez maintenant les clés pour voyager en toute sécurité.
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Très bon début d'après-midi dans le 12-14. Trafic, info, musique, on continue. J'espère que vous allez bien. Il peut y avoir un véhicule en panne encore près de Laguet, après donc le tunnel de Monaco en direction de l'autoroute A8. Méfiez-vous sur la voie la plus à droite. Sinon, globalement, ça se passe quand même plutôt bien. La suite de votre 12-14 avec tout à l'heure notre rendez-vous, c'est à voir avec les nouveautés cinéma d'hier. Et puis sinon, décarbonons la route également. Restez bien avec nous pour en savoir plus sur le programme mondial et surtout aussi de la canicule qui s'installe à nouveau en France. Pour l'instant, voici le tout nouveau 4 Sai, vous avez de la chance.

0: est chaud. On vous souhaite la bienvenue. On va écouter Raphaël, le chanteur, celui-ci, juste après les infos. Bon après-midi. 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
2: Bonjour à toutes et à tous. Un premier navire français a franchi le détroit d'Ormuz. Un navire de transport de gaz naturel liquéfié. Le protocole d'accord signé hier à distance entre Washington et Téhéran prévoyait la réouverture immédiate du détroit et doit ouvrir la voie à la fin du conflit au Moyen-Orient. Les deux parties ont 60 jours pour entériner un accord définitif. Le président iranien salue ce midi un accord historique. Quand Donald Trump a insulté les détracteurs de l'accord, a insulté ses détracteurs de jaloux ou d'imbéciles. Aucun débordement ne devra être toléré lors de la fête de la musique, c'est ce qu'a déclaré Laurent Nunez. Le ministre de l'Intérieur a demandé aux policiers et gendarmes d'intervenir systématiquement en cas de trouble à l'ordre public dimanche. Dans un télégramme daté de lundi, il souligne qu'au vu des incidents récents survenus à l'occasion d'autres manifestations populaires, il convient d'apporter, je cite, une réponse ferme et proportionnée, puisqu'il parle du risque terroriste, mais également de la délinquance d'opportunités susceptibles d'être générées. Il relève enfin un risque de débordement qui pourrait être amplifié dans le contexte de la Coupe du Monde de football. Plus de 4000 bornes du relais sont supprimées. Le leader du recyclage de vêtements fait face à des difficultés économiques depuis 6 mois, selon son président. Nos prix de collecte augmentent, nos charges explosent, le prix du gasoil devient exorbitant, dit-il. Des suppressions d'emplois ont également été annoncées par l'association. Et puis c'est un épisode durable, le deuxième avant même le début de l'été. 26 départements sont actuellement en vigilance orange pour canicule dans le centre, l'Île-de-France et l'Est du pays, avec des températures qui avoisinent les 40 degrés localement selon Météo France. Conséquence, la SNCF annule 71 trains intercités jusqu'à lundi pour prévenir les pannes potentielles de climatisation liées aux très fortes températures. Météo détaillée à la fin des infos. Et puis elle retrouve sa place pour offrir un petit peu de nostalgie aux Parisiens comme aux touristes. La Vasque Olympique de Paris 2024 fait son retour au Jardin des Tuileries. Vous pourrez l'admirer en libre accès sans réservation jusqu'au 14 septembre et à partir de dimanche. Par ailleurs, elle s'élèvera dans le ciel parisien chaque soir au coucher du soleil. 13h de fin de ce flash. Retour de l'infotrafic dans un instant, juste après la météo.
0: Oui, quand vous avez parlé des départements en vigilance orange canicule, donc méfiez-vous pour un long trajet entre la région parisienne jusqu'au Jura, en passant par le nord de l'Auvergne-Rhône-Alpes. Plein soleil aussi cet après-midi et des orages en montagne dans la région. Le vent d'actualité parfois, les températures se rapprochent parfois des 32 sur le littoral, 30 en montagne et 36 quand même vers Avignon. Et pour demain, il va faire beau, mais il va faire encore chaud.
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0: Le 12-14 continue, vous restez bien avec nous. Le Tour de France, ce sera très prochainement. Comment la logistique se met au vert dans notre rendez-vous Décarbon dans la route avant 14h. Et puis les nouveautés cinéma, satire animée et drame intime avec Jim Quinn ou encore Ulysse. Deux films, on va vous présenter ces deux films. La sélection cinéma avec le magazine Première à 13h20 pour l'instant. On se tourne vers le trafic, mais rassurez-vous, j'ai peu de choses à vous indiquer.
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0: Trafic fluide et dans l'ensemble, pas d'événements à vous indiquer. Ça se passe très bien entre Aix-en-Provence et Nice, entre Aix-en-Provence et La Saulce, entre Aix-en-Provence et pourquoi pas Aubagne, en passant aussi près de Toulon. Alors évidemment, avec la chaleur aussi dans la région, pensez à faire des pauses régulièrement pour chercher un peu de fraîcheur si vous n'avez pas de climatisation dans la voiture, fraîcheur au niveau des bâtiments, au niveau des stations-service, des bâtiments climatisés souvent. Et donc on a quand même 34 à Brignoles, 33 à Aix-en-Provence, on a 27 pour Marseille et 27 pour Nice, 26 pour Monaco. En ce moment.
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1: À 13h15, tapante, le point trafic complet. Pour le moment, ça se passe très bien, pas de changement depuis tout à l'heure. Et puis Kate Bush arrive, Amanda à Bourgneuf. Et puis à 13h20, on aura aussi pour vous les nouveautés cinéma.
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1: Je ne prends pas beaucoup de votre temps pour vous confirmer que déjà, le trafic est parfaitement fluide. Pas d'événement particulier, quel que soit votre itinéraire, dans les Alpes-Maritimes, le Var, les Bouches-du-Rhône, les Alpes d'Haute-Provence ou encore les Hautes-Alpes, 1h30 le trajet Aix-Nice, une bonne demi-heure Toulon, le Canet des Morts ou alors 1h05 Aix-en-Provence-la-Saulce, ça prouve qu'il n'y a pas du tout de bouchons. Mais avec la chaleur, là, même si la région n'est pas en vigilance orange canicule, il fait quand même chaud, donc pensez à boire beaucoup d'eau et à faire des pauses régulièrement. La sélection cinéma avec le magazine Première à suivre. Au cinéma depuis hier, satire animée et drame intime. Deux films à ne pas louper et deux films français d'ailleurs. On en reparlera après. Ça aussi, c'est français. Jack et Carla, la recette dans votre 12-14.

0: 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On est là pour votre sécurité. Pour l'instant, pas de changement. Trafic fluide. Le point trafic complet à 13h30, où avant il y a du nouveau, on aura aussi pour vous les Cranberries, et c'est l'heure de C'est à voir, votre rendez-vous cinéma. Yvan Mouton, vous retrouvez Thierry Chaise maintenant, il est le rédacteur en chef du magazine Première pour la sélection de la semaine.
1: Et nous commençons par un film d'animation français, Jim Quinn, une icône gay qui contracte l'hétérose. Qu'est-ce que c'est que cette chose, Thierry?
2: L'hétérose, alors, dans le film, l'hétérose, c'est une maladie qui fait que on devient hétéro, et c'est évidemment une parabole autour du sida pour un film d'animation complètement secoué.
3: Tu as contracté une nouvelle maladie qui s'appelle l'hétérose.
4: Quoi ? Tu vas devenir hétérosexuel.
2: C'est-à-dire que c'est une comédie qui ose être extrêmement trash et qui se moque à la fois des clichés sur les gays et sur les hétéros, pendant 1h20, mais d'un rythme absolument fou, avec donc vraiment de l'humour assez trash. On peut reconnaître des personnages comme Christine Boutin, par exemple, qui est la ministre. Il se trouve que le fils de cette ministre, c'est quelqu'un qui n'a pas révélé son homosexualité et qui va passer donc tout le film avec Jim Quinn, son idole homo en train de devenir hétéro, pour essayer de le sauver. Donc c'est à la fois attachant, c'est un récit d'émancipation, et c'est surtout mais une dinguerie de comédie. C'était présenté en Cannes en séance de minuit, et ça a été une sacrée ambiance. Ça mérite de trouver vraiment le chemin des salles avec beaucoup de spectateurs, et le travail sur l'animation est particulièrement remarquable aussi.
1: Et votre deuxième choix est un film réalisé par Laetitia Masson, interprété par Elodie Bouchèze, qui s'intitule Ulysse. Ulysse étant un enfant qui souffre d'un syndrome génétique, si j'ai bien compris.
2: Oui, et cet enfant, en fait, c'est celui de Laetitia Masson, qui joue son propre rôle dans le film, puisqu'elle a eu un enfant qui souffre de ce syndrome-là, et dont le rêve était de devenir grand cuisinier. Et donc, on va suivre les aventures de ce petit garçon, en fiction, évidemment, la fiction est là, évidemment, le fait que ce sont des plafonds de verre, où tout le monde lui dit, mais c'est impossible, tu ne dois pas y arriver. Et la maman est jouée par Elodie Bouchèze, qui décidément est une actrice merveilleuse, on le sait, mais qui est capable de jouer dans un mélo qui est totalement assumé, avec en plus comme meilleur ami Romain de Bourringer dans le film. Autant dire deux grandes comédiennes au service vraiment d'un beau mélo qui s'assume, et ça fait du bien.
1: Eh bien, on a donc ce Ulysse qui tente de trouver sa place dans le monde, et les aventures de ce personnage d'animation, Jim Quinn. Les deux films sont en salle cette semaine, à retrouver également dans le magazine Première et sur première.fr.
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Merci d'avoir choisi le 107.7. Vous êtes toujours au cœur du 12-14. À la mi-journée, trafic, info, musique en continu et tout va pour le mieux actuellement, quel que soit votre itinéraire. On reparle tout à l'heure du trafic après Urban Spaces.

Priorité à votre sécurité, une voiture en panne actuellement sur la 51 direction Marseille, 3 km après Aubignosque-Digne, après l'échangeur 21. 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

0: C'est le bonheur pour utiliser le réseau Vinci Autoroute si vous êtes dans la région sud, Provence, Alpes-Côte d'Azur. Un élément à vous rappeler, une voiture en panne dans le Val de Durance, on en reparle après ceci, dans 20 secondes.
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0: C'est la bonne heure pour traverser la région Sud-Provence, Alpes-Côte d'Azur, d'ouest en est ou alors du nord au sud. Sachez que pour l'instant, entre les Alpes et la Méditerranée, eh bien, vous noterez uniquement un véhicule en panne. Un véhicule en panne, c'est une voiture après Aubignosque-Digne, 3 km après l'échangeur 21, sur la 51, direction Marseille. Alors, la région n'est pas en vigilance orange, canicule, mais il commence quand même à faire très chaud en ce début d'après-midi. On a 35 à Brignoles, 33 à Aix-en-Provence. On se rapproche des 31 pour hier les Palmiers. Donc, évidemment, pendant votre voyage est surtout dans l'intérieur de la Provence et en haute montagne. Pensez à faire des pauses régulièrement si vous avez vraiment beaucoup trop chaud et pensez à boire beaucoup d'eau.
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0: Avant 14h, Tour de France, comment la logistique se met au vert, décarbonant la route avant 14h. À 13h35, un point sur les travaux et le prochain point trafic complet dans moins de 15 minutes ou avant s'il y a du nouveau. Bernard Lavillier, idée noire dans votre 12-14.

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0: Priorité à votre sécurité avec donc un obstacle sur les voies de circulation à Manosque. 11 km après l'échangeur 18 Manosque sur la 51 direction Marseille. On verra comment ça évolue tout à l'heure, mais sachez que pour l'instant, le trafic est fluide dans la région sud Provence-Alpes-Côte d'Azur.
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0: L'info en plus pour vous prévenir effectivement que vous avez sur donc l'autoroute A51 ce soir, cette nuit, des travaux dans les Alpes d'Haute-Provence à partir de 21h et au plus tard jusqu'à 6h du matin. L'autoroute A51 sera fermée en direction de Gap entre Sisteron-Centre-Vallée du Jabron numéro 22 et Sisteron-Nord numéro 23 pour effectuer des travaux d'inspection. Et dans le Var, à partir de 21h ce soir et au plus tard jusqu'à 5h du matin, la sortie Carnoul numéro 11 de l'A57 sera fermée en direction de Nice pour effectuer des travaux sur la chaussée.
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0: Le point trafic à 13h45 est l'un des hymnes de ce mondial. Shakira avec Burna Boy arrive avec Die Die.
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Priorité à votre sécurité, un ou des piétons ont été aperçus. Si vous êtes entre le péage d'Aix-en-Provence et Traite, méfiez-vous en arrivant donc de Nice ou en arrivant d'Aix-Marseille. Let's go.

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1: Pas de bouchon pour le réseau Vinci Autoroute. Les temps de parcours sont satisfaisants, mais il fait quand même chaud. Pensez à faire des pauses régulièrement pour boire beaucoup d'eau et chercher un petit peu de fraîcheur au niveau, effectivement, des stations-service, au niveau des boutiques, des bâtiments climatisés. 13h46, alors 2-3 infos à vous rappeler quand même. Un véhicule en panne, plus des piétons pas loin. Vous le verrez, c'est pour vous qui roulez entre Mougins, Cannes-Centre et Antibes, en direction de l'Italie. Un véhicule donc sur les voies de circulation, sûrement sur la voie la plus à droite. Ne vous laissez pas surprendre. Et puis sinon, pour les ralentissements, c'est uniquement après le tunnel de Monaco que vous êtes ralenti. Il y a encore presque 10 minutes de retenue sur la moyenne corniche pour descendre vers la Principauté. Et puis sinon, on va regarder comment ça roule maintenant en Provence. Alors en Provence, pas de bouchons, mais des piétons aperçus, et méfiez-vous dans les deux sens, entre le péage d'Aix-en-Provence-la-Barque et Trets sur l'autoroute A8, dans les deux sens, méfiez-vous. Et puis vous avez également un obstacle sur les voies au sud du Val de Durance, 11 km après Manosque, sur la 51 direction Marseille, avant d'arriver à Cadarache. Le Tour de France accélère la transition écologique de son organisation. Vous allez tout comprendre avec Décarbonant la route après This is Try, Try, Try.

0: Oui, tu comprends, Raphaël, j'étais pas là pour le dernier point trafic complet, j'ai pas entendu ce qui se passait sur l'autoroute. Alors, je vous résume la situation, trafic parfaitement fluide aux quatre coins de la région. Il y a quand même, entre Cannes et Antibes, un véhicule en panne et des piétons pas loin, donc méfiez-vous entre les échangeurs 42 et 44, direction Italie. Sinon, dans l'ensemble, ça se passe bien. Vous verrez aussi que normalement, ça va bien évoluer. Tout à l'heure à 14h, on verra s'il y a du nouveau. En tout cas, le prochain point trafic complet après les infos. Avant Teddy Swims et Men at Work, voici votre rendez-vous décarbonons la route. Maintenant, le 4 juillet prochain sera donné le départ du Tour de France depuis Barcelone en Espagne. Derrière les exploits des cyclistes, l'épreuve sportive mobilise chaque année une importante logistique émettrice de CO2 qui tente de réduire, oui, effectivement. Loïc Elsac.
1: La question de l'empreinte carbone émerge pour la première fois en 2013. À l'époque, un premier bilan révèle un chiffre marquant. La course émet directement ou indirectement près de 342 000 tonnes de CO2, soit l'équivalent de près de 2 jours de circulation de toutes les voitures en France. De ce constat naît une volonté, limiter l'impact environnemental de la course. Et depuis plus de 10 ans, ASO, la société organisatrice du Tour de France, travaille au verdissement de sa flotte. Karine Bozaki, responsable RSE au sein d'ASO.
2: Aujourd'hui, l'ensemble de la flotte de l'organisation est en hybride ou en véhicule électrique. On a travaillé aussi avec notre partenaire XPO, donc sur la partie camion, pour que tous nos camions, alors passent sur des carburants plus propres, donc fonctionnent tous au HVO. La caravane publicitaire, par exemple, avec nos partenaires, on a une trentaine de véhicules dans la caravane qui sont des véhicules électriques. Mais chaque année, on a une évolution en fait du parc de véhicules en électromobilité.
1: Chaque année, 4 à 5 000 véhicules circulent sur les étapes du Tour de France, entre les véhicules d'équipe, les motos de sécurité, les camions techniques ou encore la caravane publicitaire, sans oublier le public et les partenaires institutionnels qui se rendent sur l'épreuve. ASO développe d'ailleurs des initiatives pour les sensibiliser. Karine Bozaki.
2: Un programme qui s'appelle l'Avenir à vélo. On a un certain nombre d'actions qu'on a développées à destination de différentes cibles, que ce soit les collectivités, que ce soit les enfants, pour leur apprendre à faire du vélo, auprès des publics défavorisés pour leur offrir des vélos, et auprès des collectivités en fait on les encourage à développer une politique de cyclabilité sur leur territoire. Et puis à côté de cette partie de promotion du vélo, on a développé tout un programme qui s'appelle C'est mon tour j'agis, où là on va venir regarder point par point dans l'organisation et auprès de l'ensemble de nos parties prenantes comment on peut réduire en fait l'empreinte carbone du Tour en intervenant sur un certain nombre de sujets.
1: Selon l'organisation de la Grande Boucle, en 10 ans, les émissions directes de CO2 ont baissé de près de 40%. Malgré ces avancées, le défi reste important, dû à l'ampleur même du Tour de France. En 2024, entre 10 et 12 millions de spectateurs sont venus acclamer les coureurs au bord des routes.
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0: Quel plaisir de vous retrouver. Bon après-midi. En plus, vous savez quoi? On a invité Julien Doré pour vous. Il arrive dans quelques instants aussi, le point trafic complet. Dans deux minutes, rassurez-vous, le trafic est fluide. Bon après-midi. Les infos, 14h.
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0: Tous à l'une de l'actualité, Donald Trump qui parle de ceux qui critiquent l'accord avec l'Iran comme des jaloux, des malhonnêtes ou des stupides. Le président américain a dénoncé les voix qui émettent des critiques sur le protocole d'accord signé la veille avec Téhéran pour mettre fin à la guerre et le juge trop favorable à la République islamique. Il les qualifie même d'imbéciles. Le médiateur qatari a lui salué une base solide pour la prochaine phase des négociations. Le président iranien a lui parlé d'un accord historique. Les deux parties ont désormais 60 jours pour conclure un accord définitif qui permettra notamment la fin de la guerre. Le détroit d'Ormuz, lui, a été réouvert et un navire français l'a franchi. Le numéro vert canicule infoservice vient d'être activé, a annoncé le ministère de la Santé dans un communiqué. Il sera actif jusqu'à la fin de l'épisode caniculaire au 0800 06 66 66, car 26 départements du centre, de l'Île-de-France et de l'Est sont en vigilance orange pour canicule avec des températures qui pourraient avoisiner les 40 degrés localement. Et cette nuit s'annonce chaude avec des températures minimales proches ou supérieures à 20 degrés entre le sud-ouest, la côte méditerranéenne, la vallée du Rhône et le centre-ouest du pays. D'ailleurs, vous deviez peut-être prendre un train ce week-end. La SNCF a été contrainte d'en annuler 71 jusqu'à lundi. Les rails et les caténaires se dilatent en cas de forte chaleur, prévient l'entreprise, pardonnez-moi. Une mesure de prévention pour les pannes potentielles de climatisation liées à ces températures. Météo détaillé à la fin de ce flash. Aucun débordement ne devra être toléré lors de la fête de la musique, a déclaré Laurent Nunez. Le ministre de l'Intérieur a demandé aux policiers et aux gendarmes d'intervenir systématiquement en cas de trouble à l'ordre public ce dimanche. Dans un télégramme daté de lundi, il souligne qu'au vu des incidents récents survenus à l'occasion d'autres manifestations populaires, il convient d'apporter une réponse ferme et proportionnée. En plus du risque terroriste inhérent à ce type de manifestation, dit-il, cet événement est susceptible de générer une délinquance d'opportunité. Il relève enfin un risque de débordement qui pourrait être amplifié dans le contexte de la Coupe du Monde de football. Et justement, la Coupe du Monde de football, on y file.
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0: Puisque c'est la deuxième journée aujourd'hui, avec à suivre à 18h, Tchéquie, Afrique du Sud, ou encore Suisse, Bosnie à 21h. Il est 14h02, c'est la fin de ce flash, retour de l'actualité dans une heure. Pour l'instant, c'est l'infotrafic, juste après la météo.
2: Oui, Yoko, en France, un temps parfois orageux cet après-midi sur l'ouest. Encore de fortes chaleurs, évidemment, sur une grande partie de la région, enfin plutôt de la France. Plus de 20 départements en vigilance orange canicule, allant de la région parisienne au Jura jusqu'au nord de l'Auvergne-Rhône-Alpes. Dans la région, pas de vigilance orange, mais une chaleur certaine quand même. Le soleil d'actualité, les orages en montagne et parfois aussi du vent. Les températures, on a en ce moment 35 à Brignoles, 33 à Draguignan et 33 pour Manosque et 32 pour Digne-les-Bains et des orages d'ailleurs en montagne.
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2: La circulation s'écoule bien aux quatre coins de la région sud, Provence, Alpes, Côte d'Azur. Néanmoins, pour ce point trafic complet, je vous apprends une nouvelle information. Il pourrait y avoir près du péage d'Aix-en-Provence la barque des piétons, méfiez-vous, dans les deux sens. Et entre ce péage et Traite, mais plutôt maintenant vers le kilomètre 38 et pas loin de l'aire de Rousset ou l'aire de la Sainte-Victoire, des piétons là aussi aperçus, donc là aussi méfiez-vous. Dans les deux sens, mis à part cela, rien d'autre.
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0: c'est le pied, le 177, la musique, l'infotrafic, tout est là pour vous. Vanessa Paradis arrive. Vanessa Paradis pour une après-midi d'enfer. Et sachez que pour l'instant, sur la route, pas de bouchon, pas de ralentissement.
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0: Pas de bouchon, pas de ralentissement, mais 2-3 éléments à vous rappeler pour votre sécurité dans moins de 30 secondes. Je reviens.
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0: La circulation s'écoule normalement, quel que soit le département que vous traversiez dans la région Sud-Provence-Alpes-Côte d'Azur. Ça roule bien dans les Hautes-Alpes, dans les Alpes de Haute-Provence, dans les Bouches-du-Rhône également. Mais vous avez des piétons aperçus pas loin du péage d'Aix-en-Provence et entre Trèves et Aix-en-Provence. Donc méfiez-vous sur l'autoroute A8 dans les deux sens vers le kilomètre 38. Alors c'est juste un repère hein, puisque les piétons peuvent se déplacer évidemment. Si vous êtes à Toulon, ça roule bien. Si vous êtes dans le Var, donc pas de choses à vous indiquer, à rajouter. Notez aussi que si vous êtes entre Cannes et Menton, le trafic est parfaitement fluide dans les Alpes-Maritimes. Des travaux prévus pour ce soir et cette nuit, le planning précis après Ease.

0: Bon après-midi avec le 107.7 Radio Vinci Autoroute, le point trafic complet dans 10 minutes et pour l'instant devant vous ça roule bien.
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0: Deux infos en plus pour vous. D'une part, dans la région monégasque, entre 21h et 5h du matin, la sortie Monaco numéro 56 de l'autoroute A8 sera fermée en direction de l'Italie pour effectuer des travaux dans le tunnel de Monaco. D'autre part, dans les Alpes de Haute-Provence, à partir de 20h ce soir et au plus tard jusqu'à 6h demain matin, la sortie Peruit numéro 20 de l'autoroute A51 sera fermée dans les deux sens pour rénover la chaussée.
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1: Priorité à votre sécurité, un poids lourd prend feu actuellement. Alors physiquement, le poids lourd est sur l'A51 direction Gap. 7 km après Sisteron, Vallée du Jabron, mais la fumée vous gêne évidemment dans les deux sens. Les pompiers ont été prévenus.

Priorité à votre sécurité, Radio Vinci Autoroute, un obstacle sur les voies vous gêne sur la 8 direction Italie. Et oui, 20 km après le nœud A8 à 57 et avant le Muy-Saint-Tropez. Échangeur 36, Radio Vinci Autoroute.

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1: Pas de bouchon, pas de ralentissement, dans l'ensemble ça se passe bien, mais deux, trois éléments à vous rappeler. Alors on note quand même que c'est un petit peu plus chargé que tout à l'heure, tout au bout de la 57 avant d'arriver à Toulon, vous avez à peu près 3 km de circulation en accordéon, quelques minutes, il semblerait qu'il y ait beaucoup de monde pour aller vers le centre-ville de Toulon. Et puis sinon, mis à part cela, donc pas d'autres bouchons, mais vous avez un véhicule qui prendrait feu actuellement, et les pompiers sont présents, une seule voie pour circuler sur la 51 direction Gap, 7 km après l'échangeur 22 Sisteron, Vallée du Jabron, et il pourrait y avoir un dégagement de fumée. Pour les deux sens de circulation, méfiez-vous, ça pourrait réduire votre visibilité. Et puis si jamais vous êtes entre le nœud A8 à 57 et le Muy-Saint-Tropez, un obstacle sur les voies sur l'A8 direction Italie. Sinon, pour le reste de la région, ça se passe bien.
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1: Dans Marque-Page, nous allons vous présenter une nouvelle revue semestrielle. Restez avec nous, c'est après Vita et Slimane, Je te le donne.
2: Je ne sais pas.

0: Bon après-midi avec le 107.7, ça peut un petit peu ralentir aux portes de Toulon sur la 57. Puis je vous rappelle aussi que près de Sisteron, vallée du Jabon, les pompiers sont en intervention pour maîtriser un feu au niveau d'un poids lourd. Donc si vous êtes après Sisteron, vallée du Jabon et avant Sisteron Nord. Notre rendez-vous marque-page avec l'invité de Francine Thomas.
1: Bonjour Pablo Cueco.
2: Bonjour.
1: À la toute fin de ce magazine Ouf, le concept est expliqué. Ouf est un acronyme pour ouvroir ultime de fiction. On l'aura compris, c'est très atypique et c'est surtout ambitieux. Surtout quand on sait que ni la presse ni les ventes de fiction sont à leur meilleur en ce moment. Se lancer dans une entreprise pareille, ça pourrait quasiment friser l'inconscience, non ?
2: Tout à fait. Pas de malentendu là-dessus. C'est pas du tout un projet commercial. Sinon on serait vraiment très très mal parti. C'est pas tout à fait adapté au circuit, mais on espère que le circuit va s'adapter.
1: Oui, parce que ça mérite le détour. Il y a tout dans ce magazine, des fictions, des poèmes, des photos, des illustrations, des charades, des mots croisés, des propositions de fiction radiophonique et plein d'autres choses encore, autour d'un thème unique. Dans le numéro 2, c'est l'éloge de la faute. On sent un plaisir du verbe, de l'absurde. Moi, je me suis dit qu'un tel magazine, il aurait beaucoup plu aux surréalistes.
2: Oui, c'est tout à fait dans ce que j'appelle LSD, lettriste, surréaliste, dadaïste, mais aussi le mouvement Oulipo, puisque ouvroir ultime de fiction, c'est un petit clin d'œil à Oulipo, ou voir de littérature potentielle. On peut penser aussi au Papou dans la tête, à l'Os à moelle, un peu avant, enfin voilà.
1: La revue s'ouvre sur un texte qui est un discours inaugural du Centre National de la Faute d'Orthographe et du Lapsus. Il est génial ce texte. Et c'est vrai qu'on ne célèbre pas assez la faute d'orthographe par exemple.
2: Oh ben, je peux vous présenter mes petits neveux, ils sont parfaits.
1: J'y connais quelques exemples aussi.
2: C'est un texte de mon père, Henri Cueco, et le thème de ce volume vient un peu de ce texte-là.
1: Les sœurs Tatin aussi reviennent au moins à deux reprises dans des textes différents. C'est l'exemple ultime de la faute qu'il faut célébrer, ça, les sœurs Tatin.
2: Oui, c'est un cuisinier du quartier qui nous a proposé un texte justement en rapport aux sœurs Tatin sur la crème renversée. Et l'autre, c'est encore mon père qui a écrit lui un texte sur la relation entre le retournement de la tarte Tatin, donc cette erreur fameuse, et la naissance supposée de l'art abstrait par Kandinsky, qui, paraît-il, la légende, dit qu'il aurait retourné la toile à l'envers, une toile figurative d'un paysage, et que de là serait née l'abstraction.
1: Pablo Cueco, vous êtes le créateur de la revue Ouf, dont le numéro 2 vient de sortir sur le thème de l'éloge de la faute, et je vais inviter nos auditeurs à ne pas commettre la faute de goût, de passer à côté de cette publication rare. Merci beaucoup.
2: Merci.
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1: Pas de bouchons, pas de ralentissement, tout se déroule pour le mieux. Mis à part à Toulon, ça peut légèrement freiner quand même. Alors ça se joue à quelques minutes pour la vallée de Centre jusqu'à Toulon sur la 57. Il y a eu tout à l'heure un départ de feu au niveau d'un véhicule. Les pompiers sont toujours présents entre Sisteron, Vallée du Jabon et Sisteron Nord, si vous voulez en direction de Gap. Et puis sinon, des piétons ont été aperçus dans la région d'Aix-en-Provence, entre Aix-en-Provence et Saint-Maximin. Méfiez-vous vers le kilomètre 38, sinon rien d'autre.

0: Bon après-midi, restez bien sur le 107.7, on est là pour votre sécurité. Et sachez que pour l'instant, c'est Lisa Evrard qui se prépare pour un nouveau point sur le trafic. Vous écoutez Radio Vinci Autoroute, bienvenue. Il est 15h, les infos.
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2: Bonjour à toutes et à tous. À l'une de l'actualité pour ce flash de 15h, Météo France qui met en garde contre des risques d'orage dans la journée à cause de la canicule du centre Val de Loire aux Hauts-de-France ainsi que près du golfe de Gascogne et sur les Pyrénées avec des rafales de vent qui pourraient atteindre par endroits entre 70 et 90 km/h accompagnées parfois de grêle. 26 départements du centre de l'Île-de-France et de l'Est sont donc en vigilance orange pour canicule. Le numéro vert Info Service a été activé ce midi. Il sera actif jusqu'à la fin de l'épisode caniculaire au 0800 06 66 66. Et si vous deviez prendre le train ce week-end, méfiez-vous, la SNCF a été contrainte d'annuler 71 intercités en raison de cette météo, car les rails et les caténaires se dilatent en cas de forte chaleur. Aucune fausse note ne sera tolérée dimanche.

0: Le ministre de l'Intérieur a prévenu ses équipes, aucun débordement ne sera accepté à la fête de la musique. Policiers et gendarmes ont reçu la consigne d'apporter une réponse, je cite, ferme et proportionnée en cas de trouble à l'ordre public. Un premier navire français a franchi le détroit d'Ormuz. Le protocole d'accord signé hier à distance entre Washington et Téhéran prévoyait la réouverture immédiate du détroit et doit ouvrir ensuite la voie à la fin du conflit au Moyen-Orient. Les deux parties ont 60 jours pour entériner un accord définitif. Le président iranien salue ce midi un accord historique. Le médiateur Qatari salue une base solide pour la suite des négociations, quand Donald Trump se contente d'insulter les détracteurs de l'accord, les qualifiant de jaloux ou d'imbéciles. La Russie a remis plus de 500 nouveaux corps à l'Ukraine. D'après Moscou, il s'agit de citoyens ukrainiens, en particulier de combattants. Les défunts devront encore être identifiés. L'Ukraine, de son côté, a remis 33 dépouilles. Elle retrouve sa place pour offrir un peu de nostalgie. La Vasque Olympique de Paris 2024 fait son grand retour au Jardin des Tuileries à partir de dimanche et jusqu'au 14 septembre. Vous pourrez l'admirer en libre accès, sans réservation en journée. Et le soir, elle s'élèvera dans le ciel parisien au coucher du soleil. 15h02, c'est la fin de ce flash. Dans une heure pour l'actualité, ce sera Charlotte Latour. Pour l'instant, c'est l'infotrafic après la météo.
1: Merci beaucoup Yoko. Une vingtaine de départements du Grand Est restent pour l'heure placés en vigilance orange canicule, mais ce soir la pluie et les orages seront de retour sur la majeure partie de l'Hexagone, ce qui pourrait donc améliorer la situation. Dans la région, on attend également des orages dans les Alpes, mais pour l'instant c'est grand soleil avec jusqu'à 31 degrés qui ont été relevés du côté de Gap. Et pour les maximales aujourd'hui, c'était 33 à Avignon. D'ailleurs, la tendance pour ce week-end va se confirmer puisque soleil et chaleur seront encore au rendez-vous avec également un risque élevé d'incendie dans le Vaucluse.
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1: C'est la bonne heure pour prendre la route et pour traverser la région Provence-Alpes-Côte d'Azur. Il est 15h03. Il n'y a pas de long bouchon à traverser, simplement quelques ralentissements qui persistent à Toulon et à Monaco. Et pas d'événement majeur non plus, mais des équipes qui interviennent au niveau d'un poids lourd arrêté sur l'A51 à Sisteron en direction de Gap. C'est 7 km après Vallée du Jabron, sortie 22. À ce niveau-là, vous ne circulez que sur la voie la plus à gauche. Notez aussi toujours des ralentissements dans la traversée de la Vallée du Var à Toulon sur l'A57 en direction de Marseille, surtout dans la sortie pour Toulon-Ouest, Toulon-Centre numéro 17, qui reste difficile. Et du côté de Monaco, vous êtes ralenti dans la descente via la moyenne corniche après la 500 à la sortie du tunnel. Vous perdez entre 5 et 10 minutes, mais pour l'instant c'est tout et ailleurs ça se passe bien.
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RER A2 Vinci Autoroute, priorité au trafic et à des obstacles repérés sur l'autoroute A8 en direction de Nice et de l'Italie, juste avant Saint-Maximin, sortie 34.

Bel après-midi avec nous sur Radio Vinci Autoroute. Il est 15h07 à 15h15. Retour détaillé à vos conditions de circulation avec des obstacles repérés dans la région de Saint-Maximin. Un véhicule en panne à Sisteron et des ralentissements autour de Toulon et de Monaco. Mais dans l'ensemble, ça se passe bien et pour l'instant, les orages n'arrivent pas encore côté Alpes.

Radio Vinci, autoroute priorité au trafic. Une voiture est en panne sur l'A57 en direction de Nice. 2 km après Pierre Ronde et l'embranchement avec l'A570. Elle est arrêtée donc sur voie de droite.

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1: L'infotrafic à bientôt 15h15 ce jeudi après-midi dans la région Provence-Alpes-Côte d'Azur nous emmène d'abord du côté de Toulon avec des ralentissements sur l'A57 à l'entrée du tunnel en direction de Marseille. C'est également le cas pour sortir à Toulon centre sortie 17 qui est très empruntée et saturée. Et dans l'autre sens en partant vers Nice, vous verrez une voiture en panne sur voie de droite juste avant d'arriver à la Farlède une fois passé Pierre Ronde. On évoque aussi un véhicule en difficulté à Sisteron sur l'A51 direction Gap. Vous êtes concerné 7 km après Sisteron-Vallée du Jabron, sortie numéro 22. Vous ne circulez que sur la voie la plus à gauche, attention aux équipes qui interviennent. Et puis vous êtes toujours ralenti aussi sur la Côte d'Azur pour aller vers Monaco via la 500 puis la moyenne corniche. Sur le réseau secondaire, comptez entre 5 et 10 minutes de plus.

0: Bel après-midi avec nous sur Radio Vinci Autoroute à 15h18. Ça se passe bien devant vous. Ça ralentit encore un peu à Toulon ou encore du côté de Monaco. Mais ça va en s'améliorant. L'heure de pointe est encore loin. On refait le point à 15h30 et pour l'instant, pas d'événement majeur non plus.
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0: Et des infos qui pourraient désormais vous concerner si vous comptez prendre la route ce soir ou bien cette nuit et traverser la région Provence-Alpes-Côte d'Azur puisque des travaux sont prévus. D'abord à Toulon à partir de 22h ce soir. Notez que sur la 50, le tunnel sera fermé dans les deux sens de circulation. Et notez aussi la fermeture de la bifurcation qui permet de passer de la 57 direction Nice à la 570 direction Hyères. D'autre part, la 50 sera fermée à partir de 21h en direction de Toulon entre Bandol et Sifour-les-Plages. L'autoroute à 50 sera également fermée en direction de Marseille entre Sifour-les-Plages et la Cadière d'Azur. Et à l'est de Toulon, sur la 57, à partir de 21h, la sortie Carnoul numéro 11 sera fermée en direction de Nice. Je vous rappelle également que la 52 sera fermée dans les deux sens de circulation entre la Destrousse et la bifurcation avec l'autoroute A8. La 51 sera fermée aussi ce soir à partir de 21h en direction de Gap entre Sisteron-Vallée du Jabron et Sisteron-Nord sortie 22 et 23. Et toujours sur la 51, les sorties Perruy numéro 20 seront fermées dans les deux sens. Sortie Venelle numéro 13 fermée en direction d'Aix-en-Provence. Et à Monaco, sur la Bitte, la sortie 56 sera fermée en direction de l'Italie à partir de 21h.
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1: Et l'infotrafic à 15h30 ce jeudi après-midi va se résumer plutôt facilement parce que ça roule mieux du côté de Toulon, ça roule mieux aussi du côté de Monaco, même si vous n'êtes pas tout seul et qu'il y a encore quelques coups de frein à donner par moment. Notez aussi une voiture en panne à Nice sur l'A8, 2 km après le péage de Saint-Isidore en direction de l'Italie. Un dépanneur intervient et la voie de droite est par conséquent neutralisée. Intervention en cours aussi du côté de Sisteron sur l'A51 direction Gap après Sisteron-Vallée du Jabron, la sortie 22. Vous ne circulez toujours que sur la voie la plus à gauche, mais il semblerait que le poids lourd ait été évacué. Et une fois que vous savez ça, vous savez tout.
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1: Pour assurer votre sécurité, les travaux sont régulièrement menés sur l'autoroute avec un objectif, limiter au maximum leur impact sur l'environnement. Et quand ça ne suffit pas, ils font compenser avec des mesures concrètes. Mode d'emploi à suivre dans votre question d'autoroute, juste après Daniel Balavoine.

0: La route avec Daniel Balavoine à 15h35. Rien à signaler, rien de nouveau, pas de changement. Depuis le dernier point, le prochain dans 10 minutes.
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0: La protection de l'environnement est au cœur de votre question d'autoroute du jour.
2: Comment compenser l'impact environnemental des travaux de l'autoroute ? Pour chaque projet, tout est mis en œuvre pour réduire le plus possible les conséquences des travaux. Et cela commence bien avant les premiers coups de pelle. Sarah Corpar, de Vinci Autoroute.
3: On évalue différentes variantes. Ce travail de conception et d'analyse est fait par des bureaux d'études spécialisés. Et tout est mixé pour sélectionner la variante, donc la plus optimisée et la moins impactante pour l'environnement.
2: Si la variante choisie doit avoir un impact environnemental, il doit être compensé ailleurs.
3: On va acheter des terrains considérés comme dégradés par les écologues. On va replanter des haies, on va retirer les déchets, suivre ces terrains pendant 30 ans, 50 ans, voire 99 ans, pour vérifier si on a bien obtenu notre plus-value écologique.
2: Et les services de l'autoroute sont suivis de très près sur la question.
3: Tant qu'on n'a pas obtenu nos gains écologiques, les services de l'État nous imposent d'aller compléter les travaux, voire compléter notre surface foncière pour bien vérifier qu'on a bien compensé notre impact lié à la construction du nouveau projet.
2: Par exemple, en 2023, lors de l'élargissement de l'A10 au nord d'Orléans, ce sont près de 80 000 arbres et arbustes qui ont été plantés aux abords des autoroutes A10 et A71.
0: Merci beaucoup Quentin Lachaise pour ces précisions et retrouvez d'autres rendez-vous sur notre site et notre application. Quant à nous, on repart en musique avec les Jonas Blue ou encore Tame Impala et Jenny et on se retrouve dans 10 minutes pour le prochain point.
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1: Et vous n'êtes pas tout seul à circuler ce jeudi après-midi dans la région Provence-Alpes-Côte d'Azur. Il est 15h45, trafic chargé près de Toulon dans la traversée de la vallée du Var sur la 57 direction Marseille et au niveau de la sortie Toulon-Centre numéro 17 où ça peut coincer un peu. Quelques minutes d'attente, pareil pour la descente vers Monaco via la 500 puis la moyenne corniche. Et sur la Côte d'Azur, entre Mandelieu et les Adrets sur la 8 en direction d'Aix-en-Provence, un poids lourd circule à faible allure en ce moment et emprunte la voie la plus à droite, donc anticipée. Vos dépassements.

Radio Vinci Autoroute, bel après-midi avec nous et priorité au trafic dans le Var quand vous souhaitez rejoindre la Bite en direction de Nice aux adrets de l'Estérel. Attention, dans la bretelle d'entrée 39, une voiture est en panne. Dans l'autre sens, en direction d'Aix-en-Provence, un camion est en difficulté. Véhicule lent donc qui circule à faible allure entre Mandelieu et les adrets. Et nouvelle info aussi du côté de Toulon sur la 50 en direction de Nice. On nous signale une voiture en panne après Toulon-le-Port à la sortie 16 dans le tunnel sur la voie la plus à droite.

0: Bel après-midi et belle route avec nous sur Radio Vinci Autoroute. On revient dans le détail sur les conditions de circulation perturbées à Toulon juste après les infos. Il est 16h.
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2: Près de 32 degrés relevés ce midi à Paris, 35 dans le Var, 33 à Castres, 26 départements sont toujours en vigilance orange à la canicule, notamment en raison des nuits tropicales que l'on connaît en ce moment et qui ne permettent pas aux températures de baisser suffisamment puisqu'elles restent au-dessus des 20 degrés. Des nuits qui mettent à mal notre sommeil et nos capacités de récupération. Le corps fatigue plus et le risque sanitaire augmente. C'est ce que souligne le gouvernement qui appelle à la plus grande prudence. Par ailleurs, dans plusieurs départements du pays, des événements culturels ou sportifs ont été annulés, notamment pour le week-end qui vient alors que les températures pourraient dépasser les 40 degrés dimanche. Un navire français de gaz naturel liquéfié a pu franchir le détroit d'Ormuz et quitter la zone du Golfe pour la première fois depuis le début de la guerre. Cela fait suite à la signature hier de l'accord entre Washington et Téhéran qui vise à mettre fin au conflit au Moyen-Orient et à rouvrir également le fameux détroit. Une tribune anti-intelligence artificielle est parue dans Le Monde aujourd'hui. Hervé Le Tellier, Annie Ernaux ou encore Enki Bilal font partie des artistes, écrivains, cinéastes, avocats et élus qui ont lancé cet appel à boycotter l'IA. Leur texte dénonce une marginalisation de l'être humain par les machines et appelle à ne pas avoir recours à l'IA lorsqu'on n'est pas contraint à l'utiliser. L'IA également au cœur des revendications des journalistes puisqu'ils étaient plusieurs centaines à manifester aujourd'hui à Paris pour défendre l'information comme bien commun.

0: professionnels de l'info s'inquiètent de la destruction des métiers par l'intelligence artificielle. Enfin, la pêche va de nouveau être interdite dans le golfe de Gascogne en 2027. La ministre chargée de la mer et de la pêche, l'ancienne navigatrice Catherine Chabot, a annoncé aujourd'hui une période de fermeture de 4 semaines pendant l'hiver prochain pour protéger les dauphins de captures accidentelles de la pointe du Finistère jusqu'à la côte basque. Cette mesure est donc reconduite pour la 4e année consécutive. 16h02, prochain rendez-vous avec l'actu tout à l'heure à 17h. On va maintenant faire un nouveau point sur vos conditions de circulation. Elles arrivent dans un instant. Après quelques mots de météo.
1: Merci beaucoup Charlotte. Tu es avec toujours une vingtaine de départements du Grand Est pour l'heure en vigilance orange canicule. Ce soir, la pluie et les orages seront de retour sur la majeure partie de l'Hexagone, ce qui pourrait donc améliorer la situation. Dans la région, d'ailleurs, on attend également des orages d'ici peu du côté des Alpes, mais pour l'instant, ça reste un grand soleil et d'ailleurs, 31 degrés ont été relevés du côté de Gap il y a une heure. Pour les maximales aujourd'hui, autrement, c'était 33 degrés à Avignon et la tendance pour ce week-end va se confirmer puisque soleil et chaleur seront encore au rendez-vous, avec également un risque élevé d'incendie dans Vaucluse.
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1: Et l'infotrafic à 16h03 ce jeudi après-midi nous emmène là où les perturbations sont les plus importantes, c'est-à-dire à Toulon. Notez la présence d'une voiture en panne dans le tunnel en direction de Nice et par conséquent la régulation du trafic est activée, ce qui veut dire que vous ne circulez que sur la voie la plus à gauche. Actuellement donc vous êtes ralenti à l'entrée du tunnel sur déjà un petit kilomètre et vous comptez déjà 5 minutes de plus pour passer les bouchons. Dans l'autre sens, à l'entrée du tunnel en direction de Marseille, pas de régulation mais une sortie qui sature et qui peut rendre le trafic difficile sur à peu près 2 km en amont. C'est la sortie Toulon-Centre numéro 17 qui est difficile en direction de Marseille. Et sinon, à part ça, vous êtes toujours un peu ralenti aussi pour aller vers Monaco via la 500 puis la moyenne corniche. C'est 5 à 10 minutes de plus, mais c'est bien au-delà de l'autoroute.
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0: La route avec Janet Jackson. Il est 16h08, priorité au trafic dans les Alpes-Maritimes. Des obstacles nous sont signalés sur l'A8 en direction de l'Italie, entre Mougins et Antibes. C'est juste avant la sortie 44 Antibes-Ouest, obstacle repéré sur les voies de circulation. On rappelle aussi toujours un véhicule en panne dans le tunnel de Toulon en direction de Nice. Par conséquent, le trafic est ralenti en amont sur déjà 3,5 km. Vous perdez 10 minutes dans les bouchons une fois avoir passé la sortie de Château-Vallon. Ça remonte encore jusqu'au niveau de Sifour-les-Plages. Notez que dans le tunnel, vous ne passez toujours que sur la voie la plus à gauche en raison donc d'une voiture en panne. Et on refait un point plus complet après Taylor Swift et à ne pas manquer non plus dans le prochain quart d'heure la première partie de notre agenda des sorties dans la région.
1: 16h52 sur un sentier du Pic de l'Aigle.
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0: Grade Vinci Autoroute, il est 16h13, priorité au trafic à Villeneuve-Loubet entre Antibénis sur l'Avite direction Aix-Marseille. On nous signale des obstacles dans la sortie 47 Villeneuve-Loubet. Obstacles repérés aussi à Aubagne sur la 52 direction Toulon, 2 km après la sortie 35 et un nouveau point complet dans 30 secondes.
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0: Il est 16h15 et l'heure de pointe se met en place progressivement dans la région Provence-Alpes-Côte d'Azur. Là, actuellement, vous rencontrez déjà des bouchons à Toulon occasionnés par une voiture en panne dans le tunnel. Par conséquent, en direction de Nice, la régulation est activée. Vous ne circulez que sur la voie la plus à gauche dès l'entrée. Du coup, ça remonte jusqu'à Sifour-les-Plages, déjà 20 minutes de bouchons et 4 km à parcourir. Donc, pourquoi pas passer par le centre-ville? En tout cas, actuellement, c'est l'itinéraire qui roule le mieux. À l'est de Toulon, retour au calme dans la traversée de la vallée du Var en direction de Marseille. Notez du côté d'Aubagne des obstacles signalés sur la 52 direction Toulon, 2 km après la sortie 35. Du côté d'Aubagne, d'Aix-en-Provence, de Marseille, ça roule bien. Et donc je repars sur la Côte d'Azur. Là aussi, pour l'instant, pas de long bouchon à traverser, quel que soit le secteur où vous m'entendez. À savoir qu'il y a quand même des ralentissements pour aller vers Monaco, mais au-delà de l'autoroute, quand vous en sortirez via la 500 et la moyenne corniche, c'est 5-10 minutes de plus. Attention à des obstacles repérés aussi entre Menton et Monaco, sur l'Avite en direction de Nice et d'Aix-en-Provence. Obstacles repérés aussi en direction de l'Italie après Cannes et juste avant Antibes, sortie 44. Et obstacles dans la sortie Villeneuve-Loubet, sortie 47 en direction d'Aix. Et dans un instant, ne manquez pas la première partie de votre agenda des sorties avec des idées pour vous dans la région, juste après Benjamin Biolay.

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0: Bel après-midi avec nous sur Radio Vinci Autoroute. Ne manquez pas un nouveau point trafic complet dans 10 minutes avec toujours des bouchons pour emprunter le tunnel de Toulon direction Nice. La régulation est activée. Dans le tunnel, une voiture est en panne et c'est déjà plus d'une demi-heure pour passer le bouchon entre Sifour et l'entrée du tunnel. Tout de suite, la première partie de votre agenda des sorties. Et pour commencer, direction les Alpes avec Aurélie Mignol.
1: Les Escapades, ce sont 3 soirs de concerts en plein air et gratuits pour célébrer la fin de saison du Théâtre Durand. C'est le début de l'été. Des artistes venus d'ici et d'ailleurs aux univers éclectiques pour un rendez-vous placé sous le signe de la bonne humeur. Elsa Gobert, administratrice du Théâtre de Durand qui porte le festival, nous donne un aperçu du programme.
2: Découvrir des groupes soit en émergence, soit connus, mais pas forcément connus du grand public. Il n'y a pas de style musical particulier. Hein. On passe du jazz, pop, musical avec Alani, vraiment de la musique, plus musique du monde avec Mélissa Lavo. Ça part carrément en Haïti et dans les Caraïbes. Sarah, là, on va vraiment partir dans du post-punk, poésie arabe. On a DJ La Louve, DJ algérienne qui a grandi en Algérie dans les années 2000, donc qui est assez jeune, mais qui a pour thème de vouloir faire danser les mamans sur de l'électro. Donc elle reprend un peu des musiques rail, électro-maghrébines et des musiques afro-orientales pour faire danser tout le monde.
1: Rendez-vous sur théâtredurance.fr pour la programmation complète. Et pour rejoindre Château Arnoux, Saint-Auban et le plateau des Lozières, vous quittez la 51 à Digne, sortie 21, et vous suivez la N85. Troisième édition du Festival Tragédie du Théâtre National de Nice. Du 16 juin au 4 juillet, c'est au cœur des arènes de Cimier que le TNN convoque les tragédies d'hier et d'aujourd'hui avec des textes classiques et contemporains. Muriel Mayette Holtz, la directrice du TNN, célèbre cette année encore les textes qui traversent le temps et révèlent la part la plus sombre de l'humanité. Enfin à Monaco ce dimanche, ciné-concert La La Land avec l'Orchestre Philharmonique de Monte Carlo. Plus de 80 musiciens pour porter en live le film aux 6 Oscars signé Damien Chazelle avec Ryan Gosling et Emma Stone. Bonne sortie.
0: Merci beaucoup Aurélie. Et ne manquez pas la seconde partie de votre agenda des sorties, juste après le point trafic de 16h30. Et d'ici là, on voyage en musique avec Sia et Marguerite.
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1: Et l'infotrafic à 16h30, marqué par l'heure de pointe qui se met en place dans toute la région Provence-Alpes-Côte d'Azur. Vous en êtes en plein cœur avec actuellement une demi-heure de bouchon à Toulon en direction de Nice en raison d'une voiture qui était en panne dans le tunnel. La voiture a été évacuée mais la régulation reste effective avec donc du coup 5 km de bouchon en amont du tunnel. Vous êtes concerné d'ici Four-les-Plages. Notez donc une demi-heure de bouchon et je vois aux caméras que ça y est, le trafic reprend normalement sur les deux voies. La régulation n'est plus d'actualité. En revanche, en fonction du trafic, ça pourrait être amené à se reproduire. En quel cas, je vous tiendrai au courant. Donc, puisque la deuxième voie a été rendue, on espère un retour au calme d'ici peu. On évoque aussi à Aubagne un obstacle sur la 52 direction Toulon. Vous êtes concerné 2 km après la sortie 35 Aubagne. Si depuis Aubagne ou même depuis Aix, vous partez vers Marseille, ça se passe bien. Quelques ralentissements près de Septèmes-les-Vallons, près de la Penne-sur-Yvonne, secteur stratégique, mais pas plus de 5 minutes pour les traverser. Au nord d'Aix-en-Provence, quand vous partez vers Gap et Sisteron, ça coincera un petit peu aussi pour ceux qui arrivent de l'autoroute A8 notamment. Et sinon, sur la Côte d'Azur, ça ralentit un petit peu sur les hauteurs de Nice, entre Antibes et Villeneuve-Loubet aussi, mais pour l'instant, ça n'est pas plus de 5 minutes de plus qu'il faut compter pour passer les bouchons. Ça va mieux à Monaco. Notez aussi des obstacles repérés entre Menton et Monaco en direction d'Aix-en-Provence. Et dans l'autre sens, en direction de l'Italie, entre Nice-Est et Monaco, on nous signale un camion en panne sur la voie la plus à droite.
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1: Et dans un instant, ne manquez pas la seconde partie de votre agenda des sorties avec un gros plan sur les Nuits Carrées 20e édition qui démarre ce soir à Antibes et ce sera juste après Angie Stone.

0: La route avec Angie Stone est à 16h35. Bref, retour au trafic, toujours perturbé du côté de Toulon, mais le trafic a repris normalement à l'entrée du tunnel direction Nice. Bouchon toujours de 6 km une fois passé Sifour-les-Plages. Les estimations des temps de traversée vous seront communiquées dans le prochain point d'ici 10 minutes. C'est le festival qui annonce l'été chaque année sur la Côte d'Azur et qui rayonne toujours plus. Les Nuits Carrées d'Antibes fêtent leurs 20 ans cette année, Aurélie Mignonne.
1: Une édition anniversaire des plus festives avec 4 soirées de concerts cette année, dont une gratuite pour la fête de la musique et l'arrivée de l'été dimanche. Au programme de cette 20e édition, NASA, Bon Entendeur, Cassius, Trinix, Lamano, lui, rempile pour la 20e année avec toujours le même plaisir. Le directeur des Nuits Carrées, Seb Amar, est notre invité. L'occasion forcément de jeter un coup d'œil dans le rétro.
2: Bah, je retiens 20 ans d'aventure humaine extraordinaire, comme tu le dis, d'un festival à taille humaine destiné au public de notre territoire azuréen. Et je retiens de merveilleuses aventures humaines, artistiques, de découvertes d'artistes qui ont frôlé la scène des Nuits Carrées, personne ne les connaissait et qui sont devenus des phénomènes nationaux ou internationaux absolument incroyables. Je retiens aussi l'attention, la remise en question qu'il faut s'appliquer d'année en année si on veut rester proche de nos publics, proche des nouveaux publics, proches des jeunes qui font vibrer les festivals, et cette attention, cette remise en question permanente. Mais on en retient quand même près de 150 000 sourires qui donnent toujours autant de frissons 20 ans plus tard.
1: Les Nuits Carrées à Antibes, sortie 44 de l'autoroute A8 pour rejoindre le port, et pour toutes les infos, nuitscarrées.com. Une création où dialogue, cirque et chant lyrique à la croisée des corps et de l'imaginaire, c'est Orfeo Vassilla à voir au Siam à Aix-en-Provence du 21 au 25 juin. Voix lyrique et acrobate se répondre sur scène dans une œuvre inspirée du mythe d'Orphée et de l'opéra de Gluck. Et puis il vous reste quelques jours pour aller découvrir l'exposition Édith Piaf à Draguignan, collection de vêtements, vidéos rares, pochettes de disques, articles de presse. L'histoire de la môme est à redécouvrir à la chapelle du Bon Pasteur en Dracénie. Bonne sortie, bon week-end.
0: Merci beaucoup Aurélie. Retrouvez aussi d'autres idées de sortie géolocalisées autour de vous sur notre site et notre application. Quant à nous, on repart en musique avec Sigrid et Hélène Sio et on se retrouve juste après pour un prochain point trafic.
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1: Et vous êtes en plein cœur de l'heure de pointe à 16h45. Les plus longs bouchons, c'est à Toulon. Et la régulation du tunnel est de nouveau activée en direction de Nice. Vous ne circulez que sur la voie la plus à gauche dans le tunnel, mais surtout à l'entrée du tunnel. Le bouchon remonte sur 5 km jusqu'au niveau de Sifour-les-Plages et c'est une demi-heure de plus. Donc pourquoi pas passer par le centre-ville, itinéraire conseillé pour l'instant. En tout cas, ça roule mieux. Notez aussi toujours des difficultés de circulation pour ceux qui nous écoutent en ce moment du côté d'Aubagne pour aller vers Marseille en arrivant d'Aix-en-Provence aussi. Ça se charge petit à petit via la 50 et la 51. Pour l'instant, c'est entre 5 et 10 minutes au-delà de notre réseau sur le secteur géré par la direction des routes Méditerranée. À Aubagne, toujours sur la 52, attention à un véhicule en feu signalé au péage de Pont de l'Étoile en direction d'Aix-en-Provence. Et dans l'autre sens, direction Toulon-Marseille, des obstacles ont été repérés 2 km après la sortie 35 Aubagne. Du côté d'Aix-en-Provence, pour l'instant, ça se maintient. Vous n'êtes pas tout seul, c'est certes, mais en tout cas pour l'instant, pas de long bouchon. Et sur la Côte d'Azur, ça coince un petit peu là où il y a une voiture en panne, ou plutôt un poids lourd en panne. C'est entre Nice-Est et Monaco, en direction de l'Italie, donc avant le péage de la Turbie, un petit peu d'attente en ce moment. Vous ne circulez que sur les deux voies les plus à gauche. Si vous partez ensuite en direction de Monaco, ça va mieux. Vous êtes ralenti également entre Antibes et Nice dans les deux sens. Vous perdez 5 minutes et 5 minutes de plus aussi qui s'ajouteront pour ceux qui arrivent de l'Italie ou de Monaco, qui roulent vers Aix-en-Provence et qui passent Nice-Nord après la sortie 54, 5 minutes de plus.
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Avec nous et avec Lady Gaga, le 17-20 démarre bientôt après des infos de 17h avec toujours des bouchons, l'heure de pointe entre 20 et 30 minutes de plus à Toulon pour emprunter le tunnel en direction de Nice. Le bouchon remonte jusqu'au niveau de Sifour-les-Plages. À Aubagne, il y a toujours, on vous le rappelle, une voiture en feu au niveau du péage de Pont de l'Étoile. Et puis, nouvelle info, entre Aix-en-Provence et Gap sur l'A51 direction Aix-Marseille, des obstacles repérés dans la sortie Manosque numéro 18. Et de toute façon, vous restez avec nous. On refait le point après 17h. Et d'ici là, la musique de Jimmy Cliff, Manon Lisa et Moriarty.

0: Bel après-midi avec nous sur Radio Vinci Autoroute et retour au trafic après les infos de la rédaction. Il est 17h.
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2: Il y aura 53 départements en vigilance orange demain à midi. Actuellement, il y en a déjà 26 dans le centre-est de la France qui sont concernés par cette canicule. Ce sera donc la quasi-totalité du pays demain, à l'exception des régions littorales de la Manche, de l'Atlantique et de la Méditerranée. Plusieurs départements ont choisi d'annuler des événements culturels ou sportifs censés se tenir ces jours-ci, et notamment ce week-end où les 40 degrés pourraient être dépassés dimanche dans plusieurs villes. Les 40 degrés qui, pour la première fois cette année, ont été dépassés à 16h aujourd'hui, donc à Saint-Florent-sur-Cher où le mercure a atteint 40,4, et puis à Montmorillon dans la Vienne, c'était 40,2 au plus chaud de cet après-midi. Emmanuel Macron se trouve en ce moment au salon Vivatech à Paris, dans un contexte où l'Europe et la France tentent de gagner en indépendance face aux géants américains de la tech. Un thème que le président français abordera forcément ce soir au micro de Caroline Roux sur France 2, puisqu'il doit répondre à ces questions depuis l'Élysée. Le chef de l'État reviendra également sur le bilan du G7 et la signature de l'accord de paix entre les États-Unis et l'Iran. La Russie menace l'Ukraine de nouvelles frappes massives. Elle répond ainsi à l'attaque ukrainienne de ce matin sur Moscou. Cette dernière a notamment touché une importante raffinerie. Ces attaques doivent montrer à la population russe qu'un seul homme, le président Poutine, est responsable de la poursuite de la guerre. Si l'Ukraine brûle, votre Moscou brûlera aussi, a déclaré le dirigeant ukrainien Volodymyr Zelensky. Enfin, le dramatique bilan augmente en République démocratique du Congo. L'épidémie de virus Ebola a fait plus de 200 morts en un mois. La maladie s'est déclarée dans le nord-est du pays. L'agence sanitaire de l'Union africaine indique que le virus a contaminé 875 personnes au total depuis le 15 mai, soit un taux de mortalité de 23%. 17h02, prochain rendez-vous avec l'actu tout à l'heure à 18h. On va maintenant faire un nouveau point sur vos conditions de circulation. Elles sont

0: à suivre dans un instant, après quelques mots de météo.
1: Charlotte, une vingtaine de départements du Grand Est restent pour l'heure placés en vigilance orange canicule, mais ce soir la pluie et les orages seront de retour sur la majeure partie de l'Hexagone, ce qui pourrait donc améliorer légèrement la situation. Dans la région également, on attend des orages dans les Alpes ce soir. Pour l'instant, c'est encore du soleil avec jusqu'à 31 degrés qui ont été recensés du côté de Gap, 33 pour les maximales à Avignon. Et la tendance va également se confirmer ce week-end, puisque soleil et chaleur seront encore au rendez-vous, avec également un risque élevé d'incendie dans le Vaucluse.
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1: Le 17-20 démarre sur Radio Vinci Autoroute avec des points trafic réguliers tous les quarts d'heure pour vous ramener à la maison après le travail, et également deux rendez-vous à ne pas manquer avant 18h. Notre rendez-vous Play-Replay focus sur les sorties ciné-séries cette semaine, et aujourd'hui ce sera en focus sur la nouvelle saison de House of the Dragon. Autre rendez-vous à ne pas manquer, notre Magoto avec la présentation cette semaine de la nouvelle Dacia Yeko. On en parle juste avant 18h, mais pour l'instant, place au trafic.
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1: Et à 17h03, vous êtes en plein cœur de l'heure de pointe avec des bouchons près des grandes villes. Rien d'inhabituel pour le moment. Il y a quand même des bouchons un peu plus longs que certains autres, notamment à Toulon. Sur la 50, avant d'accéder au tunnel en direction de Nice, il y a 5 km de bouchons, une demi-heure de plus, parce que la régulation est activée et que donc dans le tunnel direction Nice, il n'y a qu'une seule voie pour passer. Dans l'autre sens de circulation et à l'est de Toulon, sur la 57, pour l'instant, pas de difficultés particulières, ça se passe bien. Ensuite, on se retrouve en Provence, à Aubagne, avec un véhicule en feu, on vous le rappelle, au péage de Pont de l'Étoile, sur la 52, direction Aix-en-Provence. Les équipes interviennent sur place. En partant vers Marseille depuis Aubagne ou depuis Aix-en-Provence via la 50 ou la 51, c'est 5-10 minutes de plus. Ça coince dans les secteurs un peu habituel, notamment Septèmes-les-Vallons, mais aussi la Penne-sur-Uvonne. Au nord d'Aix-en-Provence, vous serez ralenti également si vous souhaitez depuis la 8 bifurquer sur la 51 direction Gap. Ça freine jusqu'à Célony et pour l'instant, c'est 5 minutes de plus. Et on termine par la Côte d'Azur avec des bouchons en ce moment entre Antibes et Villeneuve-Loubet. Dans les deux sens de circulation sur la 8, c'est plus 5 minutes. Plus 5 minutes aussi pour ceux qui nous écoutent entre Nice-Nord et Nice-Saint-Isidore en direction d'Aix-en-Provence, parce qu'il y a le viaduc de Magnan et que vous ne circulez à ce niveau-là que sur deux voies contre trois habituellement. Notez aussi, en partant vers l'Italie, une opération de dépannage auprès d'un poids lourd en panne 4 km après Nice-Est, sortie 55, et un peu d'attente aussi pour aller vers Monaco, emprunter la 500 ou alors pour passer le péage de la Turbie. Et on termine par les Alpes de Haute-Provence avec des obstacles signalés sur la 51 direction Aix-Marseille dans la sortie 18 Manosque.
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1: Et le prochain point trafic complet dans 10 minutes.
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1: C'est l'événement sport de l'année. Une semaine après son coup d'envoi, la Coupe du Monde 2026 bat déjà son plein avec un mondial XXL organisé pour la première fois sur trois pays en Amérique du Nord. Et chaque jour, le 107.7 retrouve un chiffre marquant de cette édition. Le chiffre du jour, c'est 2. Loïc Alsac, la Coupe du Monde de football, c'est tout simplement le deuxième événement sportif le plus suivi au monde.
4: Oui, derrière les Jeux Olympiques qui conservent la première place avec une audience cumulée estimée à plus de 4 milliards de personnes. Un chiffre possible grâce notamment à la durée de la compétition et le nombre de disciplines représentées. Mais sur un sport unique, la Coupe du Monde de football reste la compétition la plus regardée de la planète. Un rendez-vous majeur, plusieurs raisons à une telle popularité. Le football, d'abord, est pratiqué dans plus de 200 pays. Dans la majorité des États, les matchs sont diffusés sur les chaînes nationales, favorisant une audience massive. Enfin, la rareté de l'événement, tous les 4 ans, et l'intensité des phases finales créent un engouement exceptionnel. Selon la FIFA, la Coupe du Monde 2022 avait touché plus de 3,5 milliards de personnes à travers le globe, soit près d'un habitant sur deux. Les prévisions pour cette année dépasse les 4 milliards grâce à l'expansion du tournoi et à la diffusion numérique accrue.
1: Et retrouvez chaque jour un chiffre marquant de cette Coupe du Monde sur le 107.7, sans oublier les résultats bien sûr dans nos flashs d'actualité. On repart en musique pour démarrer leur ensemble avec Mélissa Nkonda et le prochain point trafic dans 10 minutes.

0: La route avec Mélissa Nkonda. On poursuit avec U2, le titre Please. On se retrouve dans 5 minutes pour un nouveau point trafic complet avec des obstacles repérés à Monaco sur l'A8 après le péage de la Turbie direction Aix-en-Provence. Une poubelle signalée sur la voie la plus à gauche.
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Attention, un accident est signalé sur l'A50 en direction de Marseille, 2 km après la sortie 10 de Saint-Cyr-sur-Mer.

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1: 17h15, jeudi soir perturbé pour rentrer à la maison dans toute la région Provence-Alpes-Côte d'Azur. Vous êtes en plein cœur de l'heure de pointe, mais pour l'instant, pas de bouchons inhabituels, pas non plus d'événements majeurs, mais attention à un accident signalé entre Toulon et Aubagne sur l'A50 direction Marseille. Une voiture qui serait accidentée 2 km après la sortie 10 Saint-Cyr-sur-Mer. A priori, pas de grosses gênes, mais peut-être des débris et des piétons près du véhicule en question. Donc vous restez prudents. En s'arrêtant à Aubagne, attention, on rappelle également des interventions auprès d'une voiture en feu au péage de Pont de l'Étoile sur l'A52, direction Aix-en-Provence. Vous restez bien prudents. On rappelle aussi qu'en allant vers Marseille, que ce soit en arrivant d'Aubagne ou en arrivant d'Aix-en-Provence, il y a des bouchons actuellement, des bouchons pour lesquels vous comptez entre 5 et 10 minutes de plus. À noter également des ralentissements près d'Aix-en-Provence, surtout et principalement au nord d'Aix, sur la N296 et l'A51, direction Gap. Vous êtes donc concerné quand vous arrivez de la 8 et que vous souhaitez bifurquer sur l'autoroute A51, vous patientez à peu près 5 minutes dans les bouchons. Là où ce sera plus long, par contre, c'est à Toulon. C'est une demi-heure de bouchons à traverser entre Sifour-les-Plages et l'accès au tunnel en direction de Nice. Donc ceux qui arrivent de Bandol, de Sanary, seront concernés par ce 5 km de bouchons parce que la régulation du tunnel est activée, ce qui veut dire qu'à l'entrée et dans le tunnel, vous n'avez qu'une seule voie pour passer. On évoque aussi des ralentissements sur la Côte d'Azur, notamment si vous nous écoutez en ce moment, entre Antibes et Villeneuve-Loubet, direction Nice, sur la 8. Vous êtes également ralenti entre Saint-Laurent-du-Var, Cannes-sur-Mer et Antibes en direction d'Aix-en-Provence. À chaque fois, vous perdez à peu près 5 minutes dans les bouchons. Des bouchons de 5 minutes aussi à traverser entre Nice-Nord et Nice-Saint-Isidore et quelques ralentissements également près de Monaco, près du péage de la Turbie, avec une poubelle également signalée entre Monaco et Nice-Est sur la 8 en direction d'Aix-en-Provence. Le prochain point trafic complet, ne le manquez pas, ce sera à 17h30 et dans un instant, ne manquez pas notre Magoto. Nous parlerons d'une nouvelle marque portée à l'écran par Jean Reno dans une publicité que vous avez peut-être déjà vue. Vous saurez tout sur Djeco, juste après Christophe Maé.

0: Un détour sous la lune avec Christophe Mahé à 17h21. Un détour aussi par Toulon avec toujours une demi-heure de bouchon pour passer le tunnel en direction de Nice. Bouchon de 5 km une fois passé Sifour-les-Plages. On rappelle également, quand vous quittez Toulon direction Marseille-Aubagne, un accident sur l'A50 après Saint-Cyr-sur-Mer, sortie numéro 10. Et on refait un point complet et détaillé dans 10 minutes. Mais tout de suite et avant ça, voici votre Magoto en compagnie d'un journaliste de l'Automobile Magazine.
1: Et cette semaine, je suis en compagnie de Gaël Brianceau. Bonjour Gaël.
2: Bonjour Sébastien.
1: On s'intéresse cette semaine à un nouvel acteur du monde de l'automobile qu'on découvre petit à petit en France. On a d'ailleurs découvert la marque dans une pub à la télé emmenée par Jean Reno. Vous nous faites découvrir, Gaël Brianceau, la marque Geco.
2: Geco, alors Geco, c'est une marque du groupe chinois Geely, c'est un gros groupe en Chine, c'est vraiment une boîte importante.
1: Et là, cette Geco 5 que vous nous présentez, bah, côté look, ça ressemble à une Range Rover un peu plus petite, parce qu'on est quoi sur le segment 2008 là?
2: Exactement, on est sur 4,38 m, hein, donc c'est 8 cm de plus qu'un 2008, donc une voiture SUV urbain. Après, effectivement, bon, on sait que les Chinois en matière de design, hein, ils n'ont pas...
1: On n'est pas sur du copier-coller, mais on s'inspire fortement.
2: Les Chinois aiment beaucoup, on va dire qu'ils aiment beaucoup... honorer des styles qui ont été appréciés ailleurs, donc c'est un peu, effectivement, il y a des faux airs de Range Rover Evoque. Après, la voiture, elle a une stature.
1: Avec notamment une jolie calandre, et vous avez eu la chance de prendre le volant et d'effectuer quelques mesures.
2: Alors,
1: Une hybride, hein.
2: C'est une hybride simple. Après, bah, les résultats sont assez moyens, hein, notamment en matière de consommation. D'une hybride, c'est quand même le nerf de la guerre. La voiture est sobre en ville, moins sur l'autoroute. Après, on peut pas trop lui en vouloir parce qu'elle a beaucoup d'autres points d'intérêt.
1: Oui, points d'intérêt financiers, notamment.
2: Bah, évidemment, quand on se tourne vers une voiture chinoise, c'est que le prix est très intéressant. En l'occurrence, la version de base du Geco 5 hybride, c'est 27 000 euros. Bah, c'est le prix d'un Duster hybride avec beaucoup plus de chevaux, plus d'équipements. Une meilleure garantie, donc évidemment, ça interpelle.
1: Ça interpelle, mais est-ce qu'il faut vraiment se lancer avec cette marque, finalement, qu'on découvre tout juste?
2: Alors, objectivement, les prestations sont assez moyennes, mais on n'est vraiment pas volé vu le prix de la voiture. Après, effectivement, méfiance, hein, parce que Jean Reno nous présente une nouvelle marque, mais personne ne la connaissait en France il y a 2 mois. Donc, le conseil qu'on vous donne à l'Automobile Magazine, si vous craquez pour une voiture chinoise, eh ben, on vous déconseille de l'acheter comptant. Prenez plutôt une LOA, une LDD. Si la marque se partait d'ici 2-3 ans, vous ne pouvez plus l'entretenir. Vous l'auriez sur les bras. Donc franchement, si vous craquez,
1: la location
2: est le bon plan.
1: Des apparences et de l'appétit, c'est le titre de l'article que vous consacrez à cette Geco 5 dans le tout dernier numéro de l'Automobile Magazine. À bientôt, Gaël Brianceau.
2: Merci Sébastien.
0: Et nous, on se dit à très bientôt aussi, puisqu'on se retrouve juste après Yes pour le prochain point trafic.
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0: Bel après-midi avec nous sur Radio Vinci Autoroute. Le 17-20 continue en musique avec à suivre Vanessa Paradis. Les travaux, mais tout de suite le trafic en temps réel.
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0: Trafic ralenti à l'heure de pointe, il est 17h30, bienvenue sur Radio Vinci Autoroute. Nouveau point trafic complet dans toute la région Provence-Alpes-Côte d'Azur, à commencer par Toulon. Une demi-heure de bouchon à traverser entre Sifour-les-Plages et l'entrée du tunnel direction Nice. La régulation reste activée, ce qui veut dire donc qu'il n'y a qu'une seule voie pour emprunter le tunnel et c'est donc pour cette raison que ça coince. Vous êtes également un peu ralenti quand vous quittez Toulon direction Nice, entre la Vallée du Var et la Farlède. Un peu de monde aussi pour emprunter le péage de Pugéville, mais ça se traverse relativement facilement. Si depuis Toulon, vous partez vers Marseille sur la 50, on rappelle un accident sur bande d'arrêt d'urgence 2 km après Saint-Cyr-sur-Mer, sortie numéro 10. On rappelle aussi des ralentissements pour aller vers Marseille depuis Aubagne et depuis Aix-en-Provence via la 50 et la 51 sur le secteur géré par la direction des routes Méditerranée. À Aubagne sur la 52, toujours un véhicule en feu en direction d'Aix au niveau du péage de Pont de l'Étoile. Incendie quasiment maîtrisé, mais encore des équipes qui interviennent. Et autour d'Aix-en-Provence, trafic toujours ralenti, notamment pour ceux qui souhaitent, depuis l'autoroute A51, bifurquer vers Gap, ou plutôt depuis la Bitte, bifurquer sur l'A51 direction Gap et Sisteron. On termine par la Côte d'Azur avec également des bouchons en ce moment entre Antibes et Nice dans les deux sens de circulation. Là où c'est le plus soutenu, c'est entre Antibes et Villeneuve-Loubet. À chaque fois, vous comptez à peu près 5 minutes pour passer les difficultés de circulation, mais sur ces secteurs, il n'y a pas d'incident en cours. Et notez aussi toujours des bouchons en ce moment pour passer les secteurs de Nice, entre Nice Centre et Nice Nord en direction d'Aix-en-Provence. Vous perdez 10 minutes parce qu'il y a le viaduc de Magnan avec ce rétrécissement de voies où vous passez de 3 à seulement 2 voies de circulation.

0: Incendie maîtrisé du côté du péage de Pont de l'Étoile sur la 52 en direction d'Aix-en-Provence, mais des équipes qui restent en intervention au niveau d'une voiture qui avait pris feu. Toujours un accident entre Aubagne et Toulon. Et toujours des bouchons importants à Toulon, quasiment une demi-heure de plus entre Sifour-les-Plages et l'accès au tunnel direction Nice. On refait un point complet d'ici 10 minutes.
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0: Et on reste à Toulon pour évoquer ensemble des travaux prévus ce soir à partir de 22h. Le tunnel sera fermé dans les deux sens. Et notez aussi la fermeture de la bifurcation qui permet de passer de l'A57 direction Nice à l'A570 direction Hyères. Entre Toulon et Aubagne, l'A50 sera fermée d'une part en direction de Toulon entre Bandol et Sifour-les-Plages et d'autre part en direction de Marseille entre Sifour-les-Plages et la Cadière d'Azur. Ce sera à partir de 21h. Notez à l'est de Toulon la fermeture de la sortie Carnoul numéro 11 sur l'A57 en direction de Nice. Entre Aubagne et Aix-en-Provence, la 52 sera fermée dans les deux sens de circulation entre la Destrousse et la bifurcation avec la Vite. Dans les Alpes, la 51 sera fermée direction Gap entre Sisteron Centre et Sisteron Nord sortie 22 et 23. Sur la 51 toujours, sortie Perruy numéro 20 seront fermées dans les deux sens de circulation à partir de 20h. Et du côté de Monaco, sur la Vite, la sortie 56 sera fermée en direction de l'Italie à partir de 21h. Et vous retrouverez ces informations sur notre site et notre application. Quant à nous, on repart en musique avec Anotre, Charles et Eddy ou encore Taïk et on se retrouve pour un prochain point trafic complet d'ici 10 minutes.
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1: Et toujours des difficultés de circulation à prévoir ce jeudi fin d'après-midi à l'heure de pointe. Il est 17h45, vous êtes ralenti un petit peu partout près des grandes villes de la région. Notez aussi toujours la régulation du tunnel de Toulon qui entraîne derrière elle une demi-heure de bouchon pour ceux qui arrivent d'Aubagne et de Bandol direction Nice. Une demi-heure de bouchon à partir de Sifour-les-Plages, la sortie 13 jusqu'à l'entrée du tunnel parce que donc vous n'y passez que sur une seule voie. On rappelle également un véhicule en feu au péage de Pont de l'Étoile avec toujours des interventions qui se poursuivent sur la 52 direction Aix-en-Provence. Il semblerait que le véhicule ait pu être évacué, mais il y a encore un périmètre de sécurité dans le secteur. Toujours des bouchons aussi pour aller vers Marseille en arrivant d'Aubagne par la 50, la 52, mais aussi par Aix-en-Provence via la 51. Vous perdez à chaque fois entre 5 et 10 minutes. Autour d'Aix, c'est chargé aussi, notamment au nord d'Aix-en-Provence, entre le Jas de Bouffan, les Platanes et Célonie sur la nationale 296. Par conséquent, ceux qui arrivent de l'Habite et qui souhaitent bifurquer vers Gap sur la 51 doivent patienter un petit peu. Ceux qui par contre vont vers Marseille bifurqueront dans le calme et la tranquillité. Il n'y a pas de bouchon à ce niveau-là. Dans les Alpes, ça va bien aussi pour le moment en tout cas, malgré une météo qui commence à se couvrir petit à petit. Et sinon, sur la Côte d'Azur, toujours des difficultés de circulation aussi entre Antibes et Villeneuve-Loubet dans les deux sens de circulation. C'est 5 à 10 minutes de plus. 5 à 10 minutes de plus aussi entre Nice-Est, Nice-Nord et Nice-Saint-Isidore direction Aix-en-Provence. Et sinon, retour au calme du côté de Monaco. Je terminerai donc ce point dans le Var avec une nouvelle info. Une voiture en panne dans la bretelle d'entrée 36, le Muy, qui vous permet de retrouver l'autoroute en direction de l'Italie. Attention aussi à des obstacles repérés entre Le Canet des Morts et Brignoles en direction d'Aix-en-Provence sur la 8. Et dans un instant, comme prévu, votre rendez-vous Pléripley avec un coup de projecteur cette semaine sur House of the Dragon, la série événement du début de l'été. L'univers de Game of Thrones fait son retour avec une saison 3 très attendue des fans et dont on parlera après Gaëtan Roussel.
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0: Bienvenue sur Radio Vinci Autoroute. Bon courage dans les bouchons que vous traversez près de Nice, près d'Antibes, de Toulon, Aix-en-Provence, Aubagne, Marseille. On refait un point complet d'ici un quart d'heure, mais pour l'instant, pas de changement, pas de nouvelles infos non plus. Et tout de suite, Play Replay avec, comme prévu, un coup de projecteur sur la nouvelle série de House of the Dragon.
1: House of the Dragon raconte l'histoire de la maison Targaryen, une grande famille qui règne sur le royaume de Westeros et dont les rivalités internes vont peu à peu fragiliser le pouvoir.
2: Rhaenyra approche. Tu n'es plus en sécurité ici.
3: Tu détiens désormais un pouvoir qu'aucun homme n'a jamais possédé. Tu seras souveraine d'un empire imprenable, Rhaenyra. Et nos enfants y régneront pour les siècles des siècles.
1: Dans cette saison 3, les tensions atteignent un nouveau seuil. La guerre de succession, connue sous le nom de Danse des Dragons, s'intensifie. Les alliances se font et se défont, les choix se durcissent et chaque décision entraîne des conséquences durables.
4: Il ne tient qu'à vous de décider ce que vous voulez tirer de cette guerre.
5: Leur défaite est inévitable. Nous reprendrons la ville sans verser plus de sang.
1: Cette nouvelle saison adapte toujours le roman Feu et Sang de George R.R. Martin et met en scène l'un des affrontements les plus sanglants de l'histoire de Westeros, opposant les Targaryens à la Triarchie, alliance des cités libres.
6: Les Targaryens sont une lignée sauvage.
7: Nous agissons dans un dessein sacré pour rétablir le roi légitime.
8: N'avez-vous pas aussi trahi votre reine? Faites venir Aegon, l'usurpateur! Devant moi!
1: Préquel de Game of Thrones, House of the Dragon saison 3, c'est à découvrir dès le 22 juin sur HBO Max.
0: Et on repart en musique tout de suite avec Lynn Marlin et Naika, une nouveauté sur le 107.7.
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0: One Track Mind avec Naïka sur Radio Vinci Autoroute. On se retrouve juste après les infos de la rédaction pour reparler du trafic. On refera aussi le point sur la météo. Le temps passe vite, il est déjà 18h.
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2: La barre symbolique des 40 degrés dépassée ce jeudi et pour la première fois de l'année à 16h à Saint-Florent-sur-Cher, le mercure a atteint 40,4 et à Montmorillon dans la Vienne, c'était 40,2 au plus chaud de l'après-midi. Actuellement, il y a toujours 26 départements du centre-est en vigilance orange canicule. Demain, à midi, on passera à 53 départements. La chaleur donc s'installe et gagne du terrain sur la quasi-totalité du pays demain, à l'exception des régions littorales de la Manche, de l'Atlantique et de la Méditerranée. Par ailleurs, les épreuves du grand oral du bac prévues lundi et mardi après-midi dans l'académie de Poitiers sont reportées d'une semaine à cause de ces fortes chaleurs. Cela concerne 4500 élèves dans 84 établissements de la région. Un navire français de gaz naturel liquéfié a pu franchir le détroit d'Ormuz et quitter la zone du Golfe pour la première fois depuis le début de la guerre. Cela fait suite à la signature hier de l'accord entre Washington et Téhéran qui vise à mettre fin au conflit au Moyen-Orient et à rouvrir le fameux détroit. La pêche va de nouveau être interdite dans le golfe de Gascogne en 2027. La ministre chargée de la mer et de la pêche, l'ancienne navigatrice Catherine Chabot, a annoncé aujourd'hui une période de fermeture de 4 semaines pendant l'hiver prochain afin de protéger les dauphins de captures accidentelles de la pointe du Finistère jusqu'à la côte basque. C'est une mesure qui est ainsi reconduite pour la 4e année consécutive. Après Toulouse et Clermont-Ferrand, c'est au tour de Perpignan d'instaurer un couvre-feu pour les mineurs. La mairie RN a pris un arrêté pour restreindre les déplacements des moins de 16 ans non accompagnés pendant la Coupe du Monde et le Mondial 2026, justement avec 4 matchs de la 2e journée de la phase de groupe. À l'instant, coup d'envoi de Tchéquie, Afrique du Sud, puis rendez-vous à 21h pour Suisse, Bosnie-Herzégovine, à minuit pour Canada, Qatar et à 3h du matin pour les plus courageux pour Mexique, Corée du Sud. 18h02, prochain rendez-vous avec l'actu tout à l'heure à 19h. On fait maintenant un nouveau point sur vos conditions de circulation dans quelques instants, juste après quelques mots de météo.
0: Charlotte, ce jeudi soir marqué par l'arrivée des orages du côté des Alpes. Ailleurs dans la région, c'est un grand soleil. La tendance va également se confirmer tout au long du week-end. Pour les maximales, c'était 33 degrés aujourd'hui dans la région, mais pas d'alerte canicule. Par contre, on rappelle qu'il y a toujours une vingtaine de départements du Grand Est qui restent en vigilance orange canicule et que dans notre région, le Vaucluse est, quant à lui, placé en vigilance orange face au risque d'incendie.
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0: Le 17-20 se poursuit. On rentre ensemble à la maison et on fait la route avec vous ce jeudi soir. Des points de trafic réguliers tous les quarts d'heure. Et puis, tout au long de l'heure qui suit, nous serons en

0: compagnie de Thierry Beccaro qui s'est invité dans nos salons pendant 30 ans, figure emblématique de la télévision mais aussi comédien. Thierry Beccaro va voyager avec nous jusqu'à 19h, mais pour l'instant, priorité et place au trafic.
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0: Et que dire de vos conditions de circulation à 18h03, si ce n'est qu'elles sont perturbées dans la région en raison de l'heure de pointe, mais rien d'inhabituel pour l'instant. Les plus longs bouchons, ça ne change pas, c'est à Toulon, c'est entre 25 et 30 minutes pour passer les bouchons entre Sifour-les-Plages et l'entrée du tunnel direction Nice. Si vous passez par le centre-ville, c'est tout autant bouché. Et côté est de Toulon, sur l'autoroute A57, vous êtes nombreux aussi à quitter la ville dans la traversée de la vallée du Var, près de la Farlède et jusqu'au niveau de Cuers, mais ça commence à s'améliorer petit à petit. On rappelle également des bouchons entre Aubagne et Marseille, entre Aix-en-Provence et Marseille également, sur les autoroutes A50 et A51. Au nord d'Aix-en-Provence jusqu'à Céloni, ça coince direction Gap. Vous êtes concerné aussi quand vous arrivez de la 8 et que vous souhaitez bifurquer sur la 51, mais là aussi c'est un secteur où ça s'améliore petit à petit. Et on termine par la Côte d'Azur avec des obstacles repérés entre Mandelieu et Les Adrets sur la 8 en direction d'Aix-en-Provence. On nous signale un chariot sur les voies. On rappelle aussi des bouchons entre Antibes et Villeneuve-Loubet dans les deux sens de circulation, entre 5 et 10 minutes de plus. Et pareil, entre 5 et 10 minutes de plus pour passer les bouchons entre Nice-Nord et Nice-Saint-Isidore sur la 8 en direction d'Aix-en-Provence.
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0: La route avec les Super Grace à 18h07. Toujours des bouchons autour de Nice, de Toulon, d'Aubagne, Aix-en-Provence, près des grandes villes de la région. Rien d'inhabituel, c'est l'heure de pointe. Avec des secteurs où ça commence quand même à aller mieux, on aura l'occasion d'en reparler dans le prochain point. Ce sera après Bruno Mars. 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Et ne manquez pas, après 18h15 et le prochain point trafic, une rencontre avec l'acteur et comédien Thierry Beccaro.
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0: Radio Vinci, autoroute priorité au trafic avec une voiture en panne au péage d'Antibes sur la 8 en direction de l'Italie et un nouveau point trafic complet qui arrive dans 30 secondes.
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0: Et avec un petit peu d'avance, à pas tout à fait 18h15, un nouvel aperçu de vos conditions de circulation en ce moment dans la région Provence-Alpes-Côte d'Azur, avec toujours des perturbations à prévoir. C'est normal, c'est l'heure de pointe. Vous êtes par exemple ralenti entre Antibes-Bénisse dans les secteurs d'Antibes, de Villeneuve-Loubet. Dans chaque sens de circulation, vous comptez 5 minutes de plus. 10 minutes de plus entre Nice-Nord, Nice-Saint-Isidore et même Nice-Est en direction d'Aix-en-Provence. Et sinon, vous êtes également ralenti du côté de Toulon. À l'entrée du tunnel, c'est une demi-heure de plus à partir de Sifour-les-Plages en direction de Nice. C'est 5 km de bouchons en tout. Notez également des ralentissements pour aller vers Marseille, vers Aix-en-Provence, via la 50, la 51. Ça se traverse en moins de 5 minutes. Et puis attention également à des obstacles repérés en ce moment entre Mandelieu et les Adrets sur la 8 en direction d'Aix-en-Provence. On nous signale un chariot perdu sur les voies au kilomètre 154. Et dans un instant, nous retrouverons un animateur qui s'est invité pendant 30 ans dans nos salons. Figure emblématique de la télévision, mais aussi comédien, Thierry Beccaro viendra nous raconter comment le théâtre et l'amour du public l'ont aidé à se reconstruire après une enfance difficile. Rendez-vous sur la route avec lui, après Edwin Collins.

0: Radio Vinci Autoroute, belle soirée avec nous. Ne manquez pas un nouveau point trafic complet dans 10 minutes avec des temps de parcours qui, par endroits, s'améliorent dans la région.
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0: Il a quitté la télévision, mais il multiplie les projets sur scène. Thierry Beccaro est notre invité de la semaine.
2: Notre invité s'est invité tous les soirs dans notre salon pendant 30 ans, puisqu'il a été l'un des animateurs vedettes de la télé ces dernières décennies. Et aujourd'hui, c'est surtout vers le théâtre que vous vous tournez. Bonjour Thierry Beccaro.
3: Bonjour Christelle.
2: Vous reprenez la route dès cet automne avec la pièce Le goût du bonheur, mais au printemps, c'est avec une autre pièce, Je suis né à 17 ans, tirée du livre du même titre que vous aviez sorti en 2018, que vous jouiez au théâtre. Vous y racontiez votre enfance et votre adolescence entre un violent et une mère qui ne vous protégeait pas vraiment. Est-ce que la transposition de votre histoire sur scène était une autre façon finalement de vous livrer ?
3: Alors c'était une autre façon de procéder et c'était aussi le bonheur absolu de réaliser un triptyque. Le livre qui a été adapté par France Télévisions et puis je réalise le triptyque en jouant. Je suis né à 17 ans, mis en scène par Anouk Sedbon. Jamais j'aurais pu imaginer, quand le livre est sorti, que ça libère autant la parole et que ça ouvre autant de portes.
2: Vous aviez, dès le début de votre vie professionnelle, choisi de tourner le dos à la colère et à l'aigreur et de donner de l'écoute, du sourire et du bonheur aux gens. Et pour vous, c'est beaucoup passé par la télévision, donc.
3: Le chemin est passé par quelques scènes de théâtre où j'apprenais à jouer la comédie. Ça va me sauver, vraiment. Et puis après, la radio, la télévision. On est là pour apporter du plaisir aux gens, les divertir, les informer, les émouvoir parfois. Et j'aimais bien le faire. Moi, ce qui m'importait, c'était vraiment d'arriver jusqu'à vous.
2: Et en passant, donc, on a dit par Motus, évidemment, ce jeu emblématique, mais aussi, vous avez présenté Matin Bonheur, vous avez présenté plein d'émissions.
3: Ah, Télématin, 40 degrés à l'ombre, 35 ans.
2: À la rentrée, vous repartirez en tournée avec la pièce Le goût du bonheur, avec vos complices Tonia Kinsinger et Sylvain Boccara. Une autre façon, encore, de donner toujours du bonheur aux gens, qui est votre leitmotiv.
3: C'est une jolie comédie sentimentale, comme je n'en avais pas encore joué. Je suis très heureux de repartir avec mes camarades.
2: Et puis il y a aussi des lectures que vous allez proposer au public lors de ce festival auquel vous allez participer en Corrèze cet été autour de la mi-août.
3: Et oui, je serai à Concèze. C'est Mathias Vincent qui est l'initiateur de ce festival. Et chaque année, il y a des invités qui viennent faire des lectures accompagné par un pianiste, un musicien, et je vais lire quelques-uns des auteurs qui m'accompagnent régulièrement. Rilke, Christian Bobin, Alexandre Vialat, et puis peut-être deux ou trois textes que j'écris, car il m'arrive de continuer à écrire.
2: Restez avec nous Thierry, on parlera voiture dans quelques minutes, juste après une pause trafic et musique.
0: Deuxième partie de l'entretien après le point trafic de 18h30, et pour nous y conduire, on voyage en musique avec King Kong et Lynn.
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1: Doucement mais sûrement, c'est ce qu'on pourrait dire de vos conditions de circulation qui s'améliorent très doucement à 18h30. L'heure de pointe est encore là dans la région Provence-Alpes-Côte d'Azur ce jeudi soir. Les temps de parcours, c'est toujours 25 à 30 minutes de plus à Toulon pour entrer dans le tunnel en direction de Nice. Bouchon qui commence à partir de Sifour-les-Plages sur 4 km. Ça va un petit peu mieux par contre autour d'Aix-en-Provence et pour aller vers Marseille aussi via la 50 depuis Aubagne ou la 51 depuis Aix. C'est 5 minutes tout au plus pour passer les difficultés sur le secteur géré par la direction des routes méditerranées. Sur la Côte d'Azur, vous êtes encore ralenti entre Villeneuve-Loubet et Antibes dans les deux sens de circulation. C'est 5 minutes de plus et c'est entre 5 et 10 minutes de plus qu'il faudra compter aussi ce soir pour passer les bouchons entre Nice-Nord et Nice-Saint-Isidore en direction d'Aix-en-Provence. Mais sinon, pour l'instant, c'est tout. Pas d'incident de parcours non plus et pour l'instant, la pluie ne touche pas le tracé de la 51 dans les Alpes d'Haute-Provence. Et tout de suite, il est temps de retrouver celui avec qui on fait un bout de route aujourd'hui.
2: Thierry Beccaro, que ce soit pour la télé ou pour le théâtre, vous avez sillonné l'Hexagone dans tous les sens. Vous aimez ça, les voitures ?
3: Vous savez, la voiture, pour moi, c'est pas anodin. Mon père vendait des voitures.
2: Oui, ce père-ci, Dr. Jekyll et Mr. Hyde.
3: Ouais, ce père vendait des Volvo. Mon père était un excellent vendeur. Il vous aurait vendu du sable dans le désert, vraiment.
2: Et vous avez des souvenirs justement de départs en vacances quand vous étiez petit avec ses parents un petit peu atypiques ?
3: On allait en Italie. Et mon père, c'était aussi un mec formidable. Sauf quand il tombait évidemment dans ses travers, dans l'alcool. Mais quand on partait en vacances, en général, c'était la trêve. C'était
2: des bons moments.
3: Et à l'époque, il avait une 4 chevaux. On parle beaucoup de la 2 chevaux, mais la 4 chevaux. Et ben mon père, comme on allait partir en voiture, on allait faire 1000 et quelques kilomètres, tapissait l'arrière de la voiture avec de la mousse derrière
2: pour que ma soeur et moi,
3: pour qu'on puisse être à l'aise et qu'on puisse dormir avant d'arriver à Catolica, à côté de Rimini. C'est très touchant. Et puis, il y a un moment très particulier, les agriculteurs sont en colère et je vais jouer à Mirande. On va pour prendre l'autoroute, dès qu'on est arrêté, on dit non, faites demi-tour, etc. Bon. Et je ne sais pas ce qui me prend, je me dis, je vais y aller. Donc, vous avez les agriculteurs, la gendarmerie, les pneus, la fumée et tout, il fait gris, tout ça. Et j'arrive comme ça, et il y a les gendarmes qui me regardent, les agriculteurs qui me regardent. Je dis, écoutez, je joue ce soir à Mirande, c'est à 40 km, est-ce qu'il n'y a pas moyen quand même ? Alors là, les deux gendarmes me disent, alors attendez, on va demander au chef, donc ils vont dans la voiture, comme ça. L'agriculteur me dit, moi s'ils ne sont pas d'accord, je vous libère la route. Les deux gendarmes ressortent. Bon, bah c'est OK. L'agriculteur, Jean-Michel, dégage le tracteur. Dégage le tracteur. Incroyable, je vous assure.
2: Et vous avez pu passer et être sur scène le soir même à Mirande.
3: Alors voilà, donc certaines personnes vont dire oui, c'est parce que oui. Oui, c'est peut-être aussi parce que j'étais sympa et que j'ai pas de fait de forcing. C'est-à-dire que le travail que j'ai pu faire sur Motus, où j'ai certainement accueilli et des gendarmes, des agriculteurs, des routiers. J'avais leur amitié, leur sourire, leur complicité. Et ça, c'est magnifique.
2: Ça vous a été utile, en tout cas. Sur scène, donc, ce sera cet été en Corrèze pour ce festival où vous lirez vos auteurs préférés. Ensuite, Le goût du bonheur. Et puis, vous tournerez aussi, sans doute, avec l'adaptation sur scène de votre livre « Je suis né à 17 ans courant 2027 ». Merci Thierry pour ces quelques kilomètres à nos côtés et puis à bientôt.
3: Mais merci beaucoup et puis soyez prudents.
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0: sang.
1: La fièvre dans le sang avec Alain Chamfort. 18h38, priorité à deux nouvelles infos. D'abord entre Nice et Antibes, après Villeneuve-Loubet-Plage sur la Vite en direction de l'Italie. On nous signale une voiture en panne sur la voie la plus à droite, donc une fois passée la sortie 46. Et dans le Var, sur la 57 en direction de Nice, attention à une moto en panne dans la sortie pour Pugéville, ou plutôt au niveau du péage de Pugéville. Retour à vos conditions de circulation dans un prochain point plus complet après Tasmin Archer.
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1: L'infotrafic à quasiment 18h45 nous emmène tout d'abord sur la Côte d'Azur avec plusieurs véhicules en panne sur l'A8 en direction de l'Italie. Une voiture arrêtée juste avant Cannes, la sortie 42 pour Mougins sur la voie la plus à gauche. Et un peu plus loin, entre Antibes et Nice, après Villeneuve-Loubet-Plage, sortie 46 direction Nice et l'Italie, une voiture est arrêtée sur la voie la plus à droite. D'ailleurs, c'est un secteur où vous êtes déjà au ralenti. Entre le péage d'Antibes et Villeneuve-Loubet, c'est 5 minutes de plus. Pareil dans l'autre sens de circulation. En allant vers Aix, vous êtes ralenti. Une fois passé Cannes-sur-Mer jusqu'au niveau d'Antibes, sortie 44, c'est 5 minutes de plus. 5 minutes de plus également pour ceux qui nous écoutent entre Nice-Nord et Nice-Saint-Isidore en direction de Cannes et d'Aix-en-Provence. Ça commence à s'améliorer petit à petit. Retour au calme aussi du côté de Monaco. Sinon, si vous nous écoutez à Toulon, les temps de parcours sont toujours beaucoup plus longs en raison de la régulation du tunnel en direction de Nice. Une seule voie pour passer. Donc 25 minutes de plus pour passer les bouchons entre Sifour-les-Plages et l'accès au tunnel. Vous êtes nombreux aussi à quitter Toulon, direction Nice, dans les secteurs de La Farlède, de La Valette, de Solliès. Ça se traverse assez facilement. Et sinon, si vous nous écoutez plus près d'Aubagne, d'Aix-en-Provence, de Marseille, retour au calme progressif.

0: Nadir Khaled et Rihanna. Rihanna à suivre également le nouveau single de Joe et Dwight Filet. À suivre aussi Donna Summer ou encore Jack et Carla. Prochain point trafic après 19h et les infos. Toujours des véhicules en panne sur la Côte d'Azur et des bouchons assez longs à Toulon.
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0: Belle fin d'après-midi et bon début de soirée avec nous sur Radio Vinci Autoroute. Ne changez rien, on se retrouve juste après les infos. Il est déjà 19h, bon courage dans les bouchons.
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2: Les 40 degrés dépassés ce jeudi et pour la première fois de l'année, à 16h à Saint-Florent-sur-Cher, dans le Cher, donc le mercure a atteint 40,4 degrés. Actuellement, il y a toujours 26 départements du centre-est en vigilance orange canicule. Demain vendredi, à partir de midi, on passera à 53 départements, soit la quasi-totalité du pays, à l'exception des régions littorales de la Manche, de l'Atlantique et de la Méditerranée. Par ailleurs, les épreuves du grand oral du bac prévues lundi et mardi après-midi dans l'académie de Poitiers sont reportés d'une semaine à cause de ces fortes chaleurs. Cela concerne 4500 élèves du département. Emmanuel Macron s'est rendu au salon VivaTech à Paris aujourd'hui, alors que l'Europe et la France tentent de gagner en indépendance face aux géants américains de la tech. Un thème que le président abordera forcément ce soir sur France 2, puisqu'il répondra aux questions de Caroline Roux depuis l'Élysée. Au menu des échanges également, le bilan du G7 ou encore l'accord de paix entre les États-Unis et l'Iran conclu hier soir à Versailles. La Russie menace l'Ukraine de nouvelles frappes massive. Elle répond ainsi à l'attaque ukrainienne de ce matin sur Moscou, la plus importante attaque de drones sur la Russie depuis 2 ans. Elle aurait fait 17 blessés. Les bombardements ont touché un centre commercial et une raffinerie. Cela doit montrer à la population russe qu'un seul homme, le président Poutine, est responsable de la poursuite de la guerre. Si l'Ukraine brûle, votre Moscou brûlera aussi, a déclaré le président ukrainien Volodymyr Zelensky. On termine par un mot de football dans le mondial. Il y a 4 matchs de la deuxième journée de la phase de groupe ce soir. En ce moment, c'est la mi-temps entre la Tchéquie et l'Afrique du Sud. Les Tchèques mènent par 1-0. Rendez-vous ensuite à 21h pour Suisse-Bosnie-Herzégovine, à minuit pour Canada-Qatar et à 3h du matin pour Mexique-Corée du Sud. 19h02, prochain rendez-vous avec l'actu à suivre à 20h. On fait maintenant un nouveau point sur vos conditions de circulation. C'est à suivre après quelques mots de météo.
0: Merci beaucoup Charlotte. Une 20aine de départements du Grand Est restent pour l'heure placés en vigilance orange canicule. Demain, 53 départements au total. Dans la région, nous serons exemptés, mais le Vaucluse par contre sera en vigilance élevée, vigilance orange face au risque d'incendie. Et côté température, on attend encore jusqu'à 33 degrés. Demain pour les maximales, ce sera à Avignon, Saint-Maximin et Aix-en-Provence. Des orages également attendus cette nuit dans les Alpes.
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0: Le 17-20 se poursuit sur Radio Vinci Autoroute. On vous raccompagne à la maison avec, comme tous les quarts d'heure, ça ne change pas, des points trafic. Et puis, 2 rendez-vous à ne pas manquer non plus avant 20h. Rendez-vous conso avec notre partenaire l'UFC Que Choisir. Nous parlerons des bornes de recharge électriques avec un test produit. Autre rendez-vous à ne pas manquer, rendez-vous montée de son avec notre invité de la semaine, Flo de la Vega. Et tout ça donc avant 20h, mais pour l'instant, place au trafic.
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0: Avec à 19h03 encore des bouchons près d'Antibes, de Toulon et de Marseille. Voici le programme, pas d'incident particulier, mais par contre un quart d'heure de bouchons entre Sifour-les-Plages et l'entrée du tunnel de Toulon direction Nice. Par contre, la régulation est terminée. Le trafic a repris sur les deux voies. On espère

0: a donc un retour au calme d'ici peu. Entre Antibes et Nice, c'est surtout chargé entre Antibes et Villeneuve-Loubet dans les deux sens de circulation. Vous perdez 5 minutes, mais par contre, il n'y a plus de voiture en panne sur ce secteur, elle a été évacuée. Il n'y a plus de bouchons non plus du côté de Nice. Amélioration également à Aix-en-Provence. Par contre, si depuis Aubagne, vous comptez partir en direction de Marseille, c'est toujours 10 minutes de bouchons par l'autoroute A50 en raison d'un accident sur le secteur géré par la direction des routes méditerranéennes.
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1: Belle soirée avec nous sur Radio Vinci Autoroute. On poursuit avec Maëlle ou encore Emma. Retour au trafic à 19h15. Pour l'instant, des obstacles repérés au niveau de Cannes, la sortie 42 en direction de Nice sur l'autoroute A8, mais pas d'autres incidents de parcours. 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
1: L'heure de pointe touche à sa fin et le retour au calme est pour bientôt. Il est 19h15, vous écoutez Radio Vinci Autoroute dans la région Provence-Alpes-Côte d'Azur. Ça commence à aller mieux entre Antibes et Nice sur l'autoroute A8 dans les secteurs de Cannes-sur-Mer, Villeneuve-Loubet et Antibes dans les deux sens de circulation. Le retour au calme est proche. Il y a encore du monde par contre à Toulon, entre Sifour-les-Plages et Château-Vallon en direction de Nice sur l'A50. À l'entrée du tunnel, ça va mieux. Par contre, ceux qui continuent par le centre-ville sont toujours ralentis. Vous comptez à peu près 5 minutes pour pouvoir atteindre le réseau secondaire ou passer les dernières difficultés. Et toujours du monde aussi pour aller vers Marseille en arrivant d'Aubagne par l'A50. 20 minutes de bouchon en raison d'un accident sur le secteur géré par la direction des routes Méditerranée. L'engouement pour les voitures électriques ne faiblit pas. Rien qu'au mois de mai, les ventes ont bondi de plus de 60% par rapport au mois de mai de l'année dernière. Les bornes de recharge sont de plus en plus nombreuses dans les villes et même les villages. Mais sur le prix de la recharge, il y a encore des efforts à faire d'après l'association de consommateurs Que Choisir Ensemble, anciennement EFC Que Choisir. Et vous l'entendrez après Jack et Carla.

0: Les Radio Vinci Autoroute, priorité au trafic avec un accident signalé sur la Côte d'Azur et sur l'A8 en direction d'Aix-en-Provence, 2 km après Cannes-sur-Mer, sortie 48. Restez bien prudents, restez à l'écoute, on refait le point dans 10 minutes. Mais tout de suite, place à votre rendez-vous conso. Nous sommes pour cela en compagnie de Lucille Buisson, chargée de mission pour l'association Que Choisir Ensemble.
1: Bonjour Lucille Buisson.
2: Bonjour.
1: On le voit sur la route, on l'entend aussi, hein, il y a de plus en plus de véhicules électriques qui circulent en France. Et ça marche notamment parce qu'il y a de plus en plus de bornes de recharge. Mais tout n'est pas parfait et vous pointez du doigt certains obstacles rencontrés par les usagers.
2: Oui, le déploiement des bornes est aujourd'hui au rendez-vous. Plus 130% entre 2022 et 2025, donc c'est impressionnant. Le réseau français est un des meilleurs réseaux d'Europe. En revanche, ça pêche encore en matière d'inégalité territoriale, mais aussi en habitat collectif, où seuls 6% des parkings sont équipés. Et aujourd'hui, c'est un vrai manque, puisque 80% de la recharge se fait à domicile.
1: Il y a aussi encore un problème de fiabilité avec des bornes qui sont hors service.
2: Oui, c'est quelque chose qu'on constate depuis plusieurs années et qui n'évolue pas trop. Mais le principal problème que l'on a détecté, ce sont les prix. Les personnes qui n'ont jamais conduit de véhicules électriques ne s'en rendent pas forcément compte, mais on est assez loin du fonctionnement de l'essence et du diesel. C'est-à-dire que le prix que vous allez payer sur une borne est dépendant du badge que vous allez utiliser. Et donc sur une même borne, pour le même service, la même quantité d'énergie rechargée, vous allez payer des prix différents. Et on a pu constater, notamment sur les bornes urbaines, des écarts de plus de 100% en comparant dans notre cas 8 opérateurs de badge qui sont les principaux du marché.
1: Et d'ailleurs, le prix qu'on paye, on le découvre finalement après avoir rechargé son véhicule.
2: On n'est pas sur le modèle pompe à essence, ce n'est pas un prix affiché, un paiement par carte bancaire. Donc, vous allez payer un prix qui peut être composé de différentes choses. Des frais de stationnement, des frais à la minute, des frais de cession. Et en fait, vous allez connaître le prix final seulement une fois que vous avez rechargé votre véhicule. Et donc, ça peut amener à des très mauvaises surprises et on a des témoignages en ce sens.
1: Et l'association Que Choisir Ensemble réclame notamment l'affichage des prix.
2: Oui, tout à fait. Tout d'abord, un affichage, ce qui semble assez logique. Une harmonisation des prix également pour se concentrer sur les frais au kilowattheure rechargé, à l'énergie rechargée, le paiement par carte bancaire, mais également, à notre sens, c'est essentiel au vu de l'opacité actuelle, une carte publique du type carburant.gouv qui référencerait l'ensemble des prix pour qu'enfin le consommateur puisse s'y retrouver.
1: Les bornes de recharge électrique, l'association Que Choisir Ensemble propose plusieurs pistes pour faire mieux. Merci Lucille Buisson.
2: Merci à vous.
0: Et retrouvez d'autres rendez-vous sur notre site et notre application. Quant à nous, on se retrouve après Ting Tings et Loy.
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3: Absolument rien à signaler à 19h30 ce jeudi soir dans la région Provence-Alpes-Côte d'Azur. Il fait beau, il fait chaud. C'est un trafic parfaitement fluide qui vous attend, mis à part du côté de Toulon, où ça reste chargé entre Château-Vallon et l'accès au tunnel, surtout pour ceux qui continuent vers le centre-ville. Ceux qui empruntent le tunnel, par contre, roulent mieux désormais. Et ça reste chargé aussi au-delà du réseau Vinci Autoroute, en partant vers Marseille depuis Aubagne par la 50. Vous perdez un quart d'heure dans les bouchons en raison d'un accident sur le secteur géré par la Dirmed. 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

0: un grand classique avec Johnny Hallyday. Le retour au trafic dans 10 minutes. Pour l'instant, absolument rien à vous signaler. Dans le prochain quart d'heure, ne manquez pas non plus notre rendez-vous Montez le son avec notre invité de la semaine, Flo de la Vega. Et tout de suite, nos invités musicaux, ce sont Clan et Manu Chao.
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1: À quasiment 19h45, absolument rien à vous signaler. Ce jeudi soir, dans la région provençale Côte d'Azur, c'est revenu au calme du côté de Marseille, Aubagne, Toulon, mais aussi du côté d'Antibes. Pas d'incident particulier et pour l'instant, pas d'orage sur le tracé de la 51 près des Alpes. Il formait la moitié du duo Frérot de la Vega. Avec Jérémy Frérot, ils ont vendu des millions d'albums dans les années 2010. En plein succès, ils décident pourtant de tout arrêter avant de revenir aujourd'hui avec un nouveau single et un album à venir cet été. Flo de la Vega sera notre invité dans Monter le son, juste après Pascal Obispo et Icar.

0: Belle soirée avec nous sur Radio Vinci Autoroute. Ne manquez pas un nouveau point trafic et un nouveau bulletin météo juste après 20h et les infos avec un changement de copilote.
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0: Mais tout de suite, on monte le son pour Flo de la Vega qui est de retour en solo.
2: Il s'est fait connaître du grand public avec le duo Frérot de la Vega dans les années 2010, enchaînant les succès et les concerts devant des milliers de fans. Il est de retour avec de nouveaux projets et une envie intacte.

0: Bonjour Flo de la Vega.
1: Bonjour.
0: Presque 10 années se sont écoulées depuis que vous avez décidé de mettre fin à l'aventure des frères de la Vega, malgré plus d'un million d'albums vendus. Donc cette nouvelle chanson, Aimer les gens, elle sonne très autobiographique. En fait, vous vouliez donner de vos nouvelles en musique ?
1: Ouais, je crois que c'était un peu ça l'idée. Et c'est pour ça que j'ai voulu commencer mon retour avec cette chanson. Je voulais vraiment amorcer aussi un petit peu ce que j'ai pu traverser, ce que j'ai pu comprendre pendant toutes ces années. Et aimer les gens, c'était un peu ce clin d'œil là, ouais. Je dis un petit peu, je suis parti, je me suis un peu planté, j'ai envie de revenir. Je pense que voilà, il y a tout ce recul que j'ai pris pendant ces années qui transpire dans cette chanson. Vouloir aimer les gens, vouloir changer le monde, c'est quelque chose qui est très beau, qui m'a animé. Et je sais pas si on peut vraiment aimer totalement, universellement, inconditionnellement les gens si on n'a pas fait ce chemin-là. Je crois que tant qu'on n'a pas accepté notre part d'ombre, on va avoir du mal à accepter la part d'ombre des autres.
0: Donc un texte et un message donc assez à la fois fédérateur et introspectif.
1: Ouais.
0: Le tout dans une musique dans laquelle vous mélangez reggae, dub, chansons françaises. C'est ce métissage musical finalement qui vous a toujours séduit.
1: Ouais, le reggae a toujours fait partie, même chez les frérots, même si on n'était pas connus pour être un groupe reggae. Là, j'ai voulu aller un petit peu plus loin avec ce retour. Un peu plus de modernité, un peu plus d'affirmation aussi.
0: Un single, est-ce que ça laisse supposer qu'il y aura d'autres singles et peut-être même un mini-album ou un album à venir ?
1: Bah, on a bossé pour. Ça fait quand même du coup 2-3 ans que je maquette, qu'on a quasiment une vingtaine de chansons. Je voulais que ce soit celle-là la première chanson parce qu'elle raconte un truc. À la rentrée, on va revenir probablement avec la suite. Et puis, bah oui, un album... C'est un peu le chemin classique. Mais on a envie de le faire aussi d'une manière assez organique. Et si ça doit nous amener à être sur scène dans 1 an, 2 ans, ben, on suivra ce chemin. Mais j'ai pas envie de forcer les choses, j'ai envie de le faire vraiment tranquillement.
0: Merci beaucoup, Flo de la Vega, d'être venu nous rendre visite. On se quitte donc avec ce nouveau titre solaire, à la fois introspectif, on l'a dit, fédérateur, qui pourrait bien nous accompagner tout au long de l'été. Ça s'appelle
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0: Belle soirée avec nous sur Radio Vinci Autoroute. Ne manquez pas un nouveau point trafic juste après les infos de la rédaction. Tout de suite, on change de copilote, il est déjà 20h.
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2: Les 40 degrés dépassés. Aujourd'hui, pour la première fois de l'année, à 16h à Saint-Florent-sur-Cher, dans le Cher, le mercure a atteint 40,4 degrés. Actuellement, il y a 26 départements du centre-est en vigilance orange canicule. Demain, vendredi à midi, on passera à 53 départements, soit la quasi-totalité du pays, à l'exception des régions littorales de la Manche, de l'Atlantique et de la Méditerranée. Par ailleurs, les épreuves du grand oral du bac prévues lundi et mardi après-midi dans l'académie de Poitiers sont reportés d'une semaine en raison de ces fortes chaleurs. Cela concerne tout de même 4500 élèves dans 84 établissements de la région. Un navire français de gaz naturel liquéfié a pu franchir le détroit d'Ormuz et quitter la zone du Golfe pour la première fois depuis le début de la guerre. Cela a fait suite à la signature hier de l'accord entre Washington et Téhéran qui vise à mettre fin au conflit au Moyen-Orient signé à Versailles. Le dramatique bilan augmente en République démocratique du Congo. L'épidémie de virus Ebola a fait plus de 200 morts en un mois. L'agence sanitaire de l'Union africaine indique que le virus a contaminé 875 personnes au total depuis le 15 mai, soit un taux de mortalité de 23%. Une tribune anti-intelligence artificielle est parue dans Le Monde aujourd'hui. Hervé Le Tellier, Annie Ernaux ou encore Enki Bilal font partie des artistes, écrivains, cinéastes, avocats et élus qui ont lancé cet appel à boycotter l'IA. Leur texte dénonce une marginalisation de l'être humain par les machines et appelle à ne pas avoir recours à l'IA lorsqu'on n'est pas contraint à l'utiliser. L'IA au cœur des revendications des journalistes également. Ils étaient plusieurs centaines à manifester aujourd'hui à Paris pour défendre l'information comme bien commun et protester contre la destruction des métiers par l'intelligence artificielle. On termine avec du football, bien sûr. Mondial 2026 et 4 matchs de la deuxième journée de la phase de groupe ce soir avec la Tchéquie et l'Afrique du Sud qui viennent à l'instant de terminer sur un nul, un partout. Rendez-vous dans une heure pour Suisse, Bosnie-Herzégovine, à minuit pour Canada, Qatar, et pour les plus courageux, à 3h du matin pour Mexique, Corée du Sud. 20h02, merci d'avoir suivi ce Flash Info. Dans un petit instant, rendez-vous avec le trafic. Ce sera à suivre dans un instant, après quelques mots de météo.
3: Et même tout de suite, merci Charlotte. Charlotte Latour du 107.7, de la rédaction du 107.7, parce qu'il y a deux alertes piétons qui viennent de débuter du côté de Montpellier. Ça vous concerne sur l'A9, entre le secteur de Bayargues et Lunel, l'échangeur numéro 27, donc vigilance sur ce périmètre, vigilance dans les deux sens, hein, toujours lorsqu'un piéton est signalé. Et puis même remarque, si vous circulez du côté de l'Auvergne, alors le piéton signalé au niveau de l'entrée 29 tiers, mais s'agissant d'un échangeur, vigilance dans tous les cas de figure, même si vous passez sur l'A89 dans un sens ou dans l'autre, vigilance donc au niveau de l'échangeur 29 tiers, alerte piéton donc à signaler là aussi. Allez, un petit coup d'œil au ciel de demain, vendredi 19 juin. La journée commencera sous un soleil de plomb et le ciel sera voilé de la Bretagne et des Hauts-de-France jusqu'à l'Aquitaine. Quelques orages pourront s'y déclencher dès le matin. L'après-midi, des passages nuageux circuleront sur le pays, mais le soleil continuera de dominer. Le temps tournera une fois de plus à l'orage sur les Pyrénées et les Alpes. Le vent d'autan soufflera à 40-50 km/h en journée et le vent de sud sera sensible également en vallée du Rhône. Côté thermomètre, les températures minimales seront comprises entre 17 et 21 degrés en général. Il fera très chaud l'après-midi avec pas moins de 35 à 40 degrés du nord de l'Aquitaine au nord-est en passant par le centre. Ailleurs, on atteindra tout de même 30 à 35 degrés comme nous le disait Charlotte Latour dans le Flash. 26 départements sont pour l'heure placés par Météo France en vigilance orange canicule, mais l'épisode progressant demain vendredi, 53 départements au total seront concernés par cette vigilance orange canicule.

0: Et puis le 177 est partenaire de la campagne de prévention des feux de forêt lancée par le ministère de la Transition écologique et le risque d'incendie sera élevé, donc de couleur orange, demain, vendredi, pour 16 départements en France, dont les Pyrénées-Orientales, le Gard, Vaucluse, Drôme et Var sur le quart sud-est du pays. Alors n'oubliez pas qu'un seul mégot jeté par la fenêtre d'un véhicule peut déclencher un incendie et ravager des hectares en quelques minutes. Ne jetez jamais vos mégots dans la nature et retrouvez plutôt les bons réflexes sur feu-forêt.gouv.fr.
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0: Et bien sûr, l'information principale depuis quelques minutes, c'est la coupure de l'autoroute A7 en direction de Lyon. Coupure due à un poids lourd en feu à l'heure actuelle, 6 km après la sortie 16 Loriol. Alors déjà parmi les premières mesures, parce qu'il y a des gens qui sont bloqués déjà derrière, là où les pompiers interviennent pour l'instant. N'hésitez pas, dès que vous voyez la sortie 16 Loriol, quittez obligatoirement l'autoroute sur ce secteur. Sinon, vous risquez de vous retrouver à l'arrêt. Ça peut durer un long moment parce qu'on a appris que le poids lourd en question transportait de la messagerie, donc très très compliqué pour éteindre un tel incendie. Il va falloir progresser à l'intérieur donc de la remorque et arroser abondamment donc le chargement. Voilà donc déjà ce conseil. Si vous voyez devant vous la sortie numéro 16 Loriol, pas d'hésitation, vous quittez l'autoroute et c'est possible tant pour les véhicules légers que pour les poids lourds. Sinon, il y a déjà un peu plus de 3 km de bouchons déjà à l'arrière donc de cette coupure de l'autoroute A7. Voilà la situation donc du côté de Loriol. Il y a également quelques autres événements à vous rappeler. Par exemple, si vous circulez à l'heure actuelle du côté de Perpignan sur l'A9 en direction de Barcelone, 6 km après la sortie 41, un poids lourd accidenté arrêté sur bande d'arrêt d'urgence sur ce secteur. Soyez néanmoins vigilants. Il y a également un autre accident du côté de Carcassonne qui a conduit à la neutralisation de la voie de droite. C'est pour vous qui circulez sur l'A61 direction de la Méditerranée, 18 km environ après la sortie 24. Vous ne circulez plus que sur les deux voies les plus à gauche. Le dépanneur est également présent sur les lieux. Du côté de Montpellier également, un accident en cours sur l'A709, c'est l'axe de desserte locale en direction de Sète. Accident dans la sortie 29, celle permettant d'accéder au Zénith. Deux voitures impliquées dans cet accident, il en reste une arrêtée sur la bande d'arrêt d'urgence, mais cela bien sûr complique un peu la situation. Si vous quittez le réseau à cet endroit, soyez vigilants sur ce secteur. Je rappelle également cette alerte piéton. Alors l'une des deux alertes vient d'être levée, c'est du côté de Montpellier. En revanche, si vous circulez du côté de l'Auvergne, piéton confirmé désormais sur l'A89 entre les échangeurs 30 et 29 ou 29 et 30 entre Thiers Est et Thiers. Vigilance dans les deux sens de circulation sur ce secteur. Les recherches ont débuté, mais il y a un risque potentiel de traverser des chaussées car on ne connaît jamais les intentions qui animent un piéton sur autoroute.
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1: Yodelis, Sunday with the Flu pour vous accueillir. Bien le bonsoir. Heureux de vous retrouver, Hervé Améry, aux commandes pour assurer le relais de cette soirée de jeudi ensemble pour des points réguliers sur vos conditions de circulation. Tous les quarts d'heure environ, je vous retrouve pour parler de vos conditions de circulation. Et bien sûr, si un nouvel événement devait intervenir entre temps, je vous retrouverai immédiatement de manière localisée. Pour l'instant, je le rappelle, l'événement principal, c'est cette coupure de l'autoroute A7. Si vous circulez en direction de Lyon sur l'A7, en raison d'un poids lourd en feu 6 km après la sortie numéro 16. L'autoroute est coupée, circulation stoppée, il y a déjà un peu plus de 3 km de bouchons à l'arrière. Si vous m'entendez, n'hésitez pas, dès que vous apercevez la sortie numéro 16, L'Oriol, n'allez pas au-delà, quittez obligatoirement l'autoroute à cet endroit, sinon vous allez vous retrouver bloqué peut-être pour un long moment. Et cette sortie est possible pour tous les véhicules, un véhicule léger comme les poids lourds. L'infotrafic, bien sûr, on en reparle d'ici moins de 5 minutes.

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1: 20h15, un nouvel aperçu en ce qui concerne vos conditions de circulation et justement parce qu'il y a un événement important, je vais accueillir auprès de moi Nicolas Rousty du centre information de Vinci Autoroute à Vedaine du côté d'Avignon. Nicolas, bonsoir.
2: Oui, bonsoir.
1: Voilà, alors on a un événement important qui s'est produit sur le secteur de L'Oriole, sur l'A7 en direction de Lyon, autoroute coupée pour l'instant.
2: Oui, l'autoroute A7 est coupée au point kilométrique 86-400. C'est juste après L'Oriole, échangeur numéro 16, et Valence numéro 15. C'est un camion qui a pris feu sur la bande d'arrêt d'urgence, et par mesure de sécurité, les gendarmes et les pompiers ont coupé l'autoroute, parce que dans la remorque, il y aurait des produits dangereux comme du chlore.
1: D'accord. Et pour l'instant, donc, quelles sont les mesures qui accompagnent cet événement, Nicolas ?
2: Alors, pour éviter de rester bloqué dans le bouchon, à la hauteur du polo qui brûle, il y a une sortie obligatoire à tous les véhicules, à L'Oriole, l'échangeur numéro 16, et bien sûr avec une entrée interdite.
1: D'accord. Et pour l'instant, donc, la situation est celle que l'on vient de définir. À l'arrière, il y a aussi déjà des gens qui sont arrêtés, un bouchon.
2: Oui, actuellement, on a un bouchon de environ 4 km.
1: D'accord. Nicolas Rousty du Centre Information à Trafic de Vinci Autoroute à Vedaine. Merci beaucoup. Bonne soirée, Nicolas.
2: Au revoir.
1: Voilà donc la situation. Alors, un petit mot aussi pour vous rappeler qu'en pareil événement, les pompiers comme les forces de l'ordre ont la maîtrise du trafic. C'est eux qui coupent le trafic. C'est eux qui permettent la reprise pour l'instant. Donc, ce sont eux qui ont la maîtrise totale de l'événement sur ce secteur. Alors, effectivement, pour l'instant, ne dépassez pas cette sortie numéro 16, L'Oriole, dès que vous la voyez. Quittez obligatoirement l'autoroute, sinon vous allez vous retrouver à l'arrière donc de ce bouchon. Pour l'instant, bouchon et autoroute coupée pour une durée indéterminée, parce que ça peut prendre du temps justement pour les pompiers en pareille situation d'arriver à contenir, à éteindre cet incendie. Et voilà pour la situation donc du côté de L'Oriole. Il y a également à l'heure actuelle, si vous circulez en Auvergne, une alerte piéton confirmée. Alors piéton qui était au niveau d'un échangeur et qui se retrouve maintenant proprement sur l'A89, donc vigilance dans les deux sens de circulation entre tiers est et tiers, entre les échangeurs 30 et 29 ou 29 et 30. Les recherches sont en cours sur ce périmètre et comme toujours, bien évidemment, on ne connaît pas les intentions qui animent un piéton sur autoroute. Soyez extrêmement prudents sur ce secteur. Je vais terminer en vous rappelant deux accidents. Alors tout d'abord, bien après Carcassonne sur l'A61, en direction de la Méditerranée, 18 km après la sortie 24, accident avec deux véhicules. Pour l'instant, la voiture a été évacuée, il reste le poids lourd, mais surtout sur place, la voie de droite a été neutralisée. Vous ne circulez plus que sur les deux voies les plus à gauche, le patrouilleur, les pompiers, les forces de l'ordre présentes sur les lieux. Et puis du côté de Montpellier également, un accident d'actualité. Si vous circulez sur l'A709, l'axe de desserte locale en direction de 7, ça se passe dans la sortie 29, Montpellier-Est, et c'est la sortie précisément qui dessert le Zénith. Il reste une voiture sur les lieux de l'accident. Elle est arrêtée sur bande d'arrêt d'urgence, mais occasionne de la gêne. Donc sur ce secteur, soyez vigilants, soyez prudents. Allez, bonne soirée, bon voyage avec nous sur le 107.7. Le prochain point trafic, ce sera bien sûr aux environs de 20h30.

0: Weekend Lost in Fire sur le 107.7. Si vous circulez du côté de L'Oriol, mais dans l'autre sens sur l'A7 en direction de Marseille, il y a sur ce secteur un kilomètre après la sortie numéro 16. Enfin, il y aurait, parce que tout est signalé, une bande de roulement ou des morceaux de pneus poids lourds sur ce périmètre et surtout un poids lourd qui serait arrêté sur bande d'arrêt d'urgence, donc victime de cette crevaison. Donc soyez vigilants. Un patrouilleur se rend sur les lieux.
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Try, this is sur le 107.7. Je rappelle l'information du moment, un petit peu avant 20h, un poids lourd en feu. Et du coup, l'autoroute A7 coupée en direction de Lyon. Le poids lourd en feu, c'est 6 km après la sortie numéro 16. Patience sur ce secteur, parce que pour certains d'entre vous, vous êtes déjà bloqués depuis un petit moment. Et surtout, il y a toujours un dégagement de fumée conséquent sur ce secteur. Et là, ça vous gêne dans les deux sens de circulation, donc pensez à fermer les fenêtres de vos véhicules et à passer en cycle intérieur pour ne pas être incommodé. Les pompiers qui luttent toujours donc contre cet incendie sur ce secteur. Et pour l'instant, je le rappelle, si vous arrivez au niveau de la sortie 16 Loriol, pas d'hésitation, quittez obligatoirement l'autoroute sur ce secteur, n'allez pas au-delà, sinon vous allez vous retrouver bloqué. Il y a déjà 4 km de bouchons à l'arrière donc de cette coupure de l'autoroute A7, et la sortie numéro 16 Loriol donc est possible pour tous les véhicules légers comme les poids lourds. L'info trafic bien sûr de retour sur cette antenne dans moins de 5 minutes.

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1: 20h et presque 31 minutes. Information principale, bien sûr, c'est la coupure de l'autoroute A7 en direction de Lyon, du côté de Loriol, 6 kilomètres après Loriol, la sortie 16. Un poids lourd qui est toujours en feu avec un gros dégagement de fumée. Alors là, qui vous concerne dans les deux sens de circulation, aussi bien en direction de Lyon qu'en direction de Marseille. Circulation donc coupée par les pompiers et les forces de l'ordre. Pour l'instant, il y a 4 km de bouchons à l'arrière des véhicules, donc arrêtés. Si vous ne voulez pas vous retrouver dans cette même situation, quittez obligatoirement l'autoroute à Loriol. C'est la sortie numéro 16. Sortie numéro 16 valable tant pour les véhicules légers que les poids lourds. Voilà pour cette situation donc du côté de Loriol. Et ça risque de prendre un certain temps parce que c'est un incendie important qui nécessite donc beaucoup de temps pour parvenir à maîtriser le foyer donc sur ce secteur. Pour l'instant, voilà la situation. Patience pour ceux qui sont bloqués à l'arrière dans ce bouchon donc de maintenant plus de 4 kilomètres. Et surtout, n'hésitez pas à quitter l'autoroute en amont. Donc, dès que vous voyez la sortie 16 Loriol, surtout, quittez obligatoirement l'autoroute. Sinon, vous allez vous retrouver bloqué à l'arrière. Nouvelle alerte piéton. Si vous circulez du côté de Montpellier sur l'A9, vigilance dans les deux sens de circulation. Alors, reprise sans doute d'une alerte, hein, parce qu'il y a peu, l'alerte avait été levée, mais donc aux abords de l'A9, entre Galargues et Lunel, entre les échangeurs 26 et 27, ou 27 et 26, piétons signalés sur ce périmètre, donc vigilance. Les recherches redémarrent sur ce secteur. Autre alerte piéton, c'est du côté de l'Auvergne, si vous circulez sur l'A89, entre Thiers Est et Thiers, entre les échangeurs 30 et 29, ou 29 et 30, vigilance dans les deux cas. Sur ce périmètre, les forces de l'ordre sont arrivées sur les lieux, tout comme le patrouilleur qui est également présent sur les lieux. C'est Christophe, l'homme en jaune, présent sur ce secteur. Allez, d'autres informations à vous rappeler, par exemple du côté de la région de Cannes. Vous circulez sur l'A8 en direction d'Aix-Marseille, 6 km après Mandelieu-Centre, la sortie 40, une moto confirmée en panne, et donc la présence également de son pilote, le motard, qui devient piéton. Soyez doublement vigilant sur ce secteur. Un dépanneur, un patrouilleur se rendent sur les lieux. Il y a également, si vous circulez du côté de Carcassonne, un accident toujours encore du côté même bien après Carcassonne, hein, si vous circulez sur l'A61 en direction de la Méditerranée, c'est 18 km environ après la sortie 24. En tout cas, la voie de droite reste neutralisée sur ce périmètre. Il reste aussi un poids lourd immobilisé sur ce secteur. Beaucoup de monde, patrouilleurs, forces de l'ordre, pompiers également de la partie. Et puis, si vous circulez du côté de Montpellier sur la 709, cette fois-ci, l'axe de desserte locale en direction de 7 et dans la sortie 29 Montpellier-Est qui dessert spécifiquement le zénith local, il reste une voiture accidentée sur bande d'arrêt d'urgence, mais vous passez près, soyez vigilants. J'apprends également que les forces de l'ordre sont désormais sur ce secteur. Voilà donc pour les principales informations du moment. Alors, je vais prendre un petit instant également pour vous parler de travaux qui vont débuter d'ici 21h, mais qui vont conduire à des fermetures d'axes ou des fermetures de bretelles. Ça peut avoir son importance. Par exemple, en région Auvergne-Rhône-Alpes, la 89 sera fermée en direction de Clermont-Ferrand à hauteur de la bifurcation avec la 72. Dans le même temps, la bifurcation qui permet de passer de la 72 à la 89 direction Lyon sera également fermée. Dans les Alpes de Haute-Provence, comme hier, la 51 sera fermée en direction de Gap entre Sisteron Centre, sortie 22, et Sisteron Nord, échangeur 23. Dans la région d'Aubagne, maintenant un peu plus au sud, la 52 sera fermée dans les deux sens entre la Destrousse, l'échangeur 33.1 et la bifurcation avec la 8. Enfin, dans le Var, la 50 sera fermée dans les deux sens de circulation entre Sifour-les-Plages, l'échangeur 13 et la Cadière, l'échangeur numéro 11. Et ces travaux donc vont se mettre en place tout à l'heure à partir de 21h.
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1: Allez, votre rendez-vous santé arrive dans quelques minutes avec aujourd'hui un défi pour les seniors. Boire suffisamment d'eau avec l'âge, la sensation de soif diminue et nous en parlerons donc d'ici moins de 5 minutes.

0: Danse avec les Loops, c'était Zazie sur le 107.7. L'information prioritaire du moment, c'est l'autoroute A7 coupée en direction de Lyon en raison d'un poids lourd toujours en feu à l'heure actuelle. C'est 6 km après la sortie numéro 16, L'Oriol. Donc patience si vous êtes à l'arrêt depuis maintenant plusieurs minutes sur ce secteur. Et surtout, le bouchon qui continue de grossir maintenant, un peu plus de 6 km de bouchon. Vous avez la possibilité encore de quitter l'autoroute à L'Oriol qui est en train d'être prise par ce bouchon à la sortie qui est numéro 16 L'Oriol, qui est possible tant pour les véhicules légers que pour les poids lourds. On va revenir bien sûr sur l'infotrafic d'ici 20h45. Allez, à quelques jours de l'été, notre partenaire, le magazine Bien-être et Santé, s'intéresse ce mois-ci aux seniors. Avec l'âge, le risque de déshydratation augmente. Boire de l'eau reste essentiel pour préserver les fonctions vitales. Juliette Legros, directrice de la rédaction, en parle maintenant avec Charlotte Latour.
1: Passé 65 ans, le risque de déshydratation, c'est-à-dire le manque d'eau dans l'organisme, augmente. Comment ça se fait, Juliette Legros ?
2: Alors en fait, il y a trois principales raisons à ça. D'abord, il y a une teneur en eau corporelle qui est moins importante. On passe de 75% à environ 50%, et c'est essentiellement dû à la baisse de la masse musculaire. Ensuite, et c'est très important, il y a une sensation de soif qui diminue ou qui arrive plus tard, donc on sent moins. Et enfin, il y a la prise de certains médicaments, des diurétiques, des antihypertenseurs, qui sont connus pour déshydrater.
1: Une personne de plus de 65 ans qui ne boit pas assez, que risque-t-elle alors ?
2: D'abord, je précise qu'une déshydratation, elle peut survenir très rapidement. Et en effet, elle peut entraîner un certain nombre de complications. Alors ça va des chutes à la constipation, donc des choses très différentes, mais en passant aussi par les infections urinaires, des calculs, de la tachycardie, ou même une forme de confusion mentale. Et ça peut aller jusqu'à nécessiter une hospitalisation dans les cas les plus graves.
1: Bon, avant d'en arriver là, quels sont les premiers signes qui peuvent alerter ?
2: Alors, les signes, ils sont notamment très visibles en cas de forte chaleur. C'est une bouche sèche, très sèche, c'est une peau qui se fripe, des urines foncées, une hypotension, donc des chutes de tension, une fatigue importante, des maux de tête ou encore des vertiges.
1: On le sait, il faut donc boire avant même d'avoir soif, mais quelle quantité d'eau est recommandée ?
2: Alors pour maintenir un bon niveau d'hydratation, il est recommandé d'abord de boire sans attendre d'avoir soif et de façon fractionnée. Et ça va représenter 1,7 litre d'eau tempérée de préférence par jour, et davantage évidemment quand il fait chaud, et aussi en cas de fièvre ou en cas de diarrhée. Et ça correspond à quoi ? À 8 verres d'eau qui sont à répartir tout au long de la journée. Et pour compléter, on peut aussi privilégier les aliments qui sont riches en eau, que ce soit des soupes, alors froides pour l'été, des yaourts, des compotes, des fruits, des légumes.
1: A contrario, attention à tout ce qui est diurétique.
2: Oui, on évite évidemment ce qui augmente la sécrétion dans les urines, donc on évite tout ce qui est thé, café, soda ou alcool.
1: Merci Juliette Legros, Bien-être et Santé, magazine à retrouver dans toutes les pharmacies partenaires.
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1: 20h46, un nouvel aperçu en ce qui concerne vos conditions de circulation à l'heure actuelle. Je le rappelle, l'information principale, c'est la coupure de l'autoroute A7 en direction de Lyon en raison d'un poids lourd qui est toujours en feu. Au moment où je vous parle, d'ailleurs, il y a un gros dégagement de fumée qui, pour le coup, vous concerne dans les deux sens de circulation, aussi bien en direction de Lyon qu'en direction de Marseille. Donc, c'est 6 km après la sortie 16, là où se trouve donc ce poids lourd qui est la proie d'un incendie. Trafic donc arrêté à l'arrière. Les pompiers sont bien sûr pour l'instant à l'œuvre sur ce secteur, mais je vous le disais donc la combustion est toujours d'actualité. Alors si vous le pouvez, si vous n'avez pas encore dépassé la sortie numéro 16 Loriol, dès qu'elle se présente à vous, quittez obligatoirement l'autoroute à cet endroit, sinon vous allez vous retrouver bloqué à l'arrière comme beaucoup déjà. Et la sortie numéro 16 Loriol est possible tant pour les véhicules légers que pour les poids lourds, je le précise également. Il y a d'autres événements d'actualité qui, si vous circulez par exemple du côté de, alors pour l'instant plus d'alerte piéton, hein, que ce soit du côté de Montpellier comme du côté de l'Auvergne, les alertes sont désormais terminées et ça c'est une bonne chose. Il reste toutefois, si vous circulez du côté de Carcassonne sur l'A61 en direction de la Méditerranée, 18 km après la sortie 24, les restes d'un accident. Alors les véhicules ont été évacués, le patrouilleur va débaliser la voie de droite et au moment où je vous parle, il y a encore les forces de l'ordre et les pompiers présents sur l'île. Donc vigilance sur ce secteur, vous ralentissez, vous vous décalez sur les deux voies les plus à gauche. Et puis du côté de Montpellier également, il y a une voiture accidentée. Alors à Montpellier, c'est sur l'A709, l'axe de desserte locale, vous circulez en direction de 7, la voiture est accidentée dans la sortie 29 Montpellier-Est et plus précisément dans la sortie dédiée au Zénith. Les forces de l'ordre sont déjà présentes sur les lieux en protection, donc vigilance sur ce secteur. Je vous rappelle également quelques zones de travaux qui vont démarrer d'ici moins d'un quart d'heure et je vous en parle parce qu'elles vont conduire à des fermetures d'axes ou de bretelles, par exemple en région Auvergne-Rhône-Alpes. L'A89 sera fermée en direction de Clermont-Ferrand à hauteur de la bifurcation avec l'A72. Dans le même temps, la bifurcation qui permet de passer de l'A72 à l'A89 direction Lyon sera également fermée. Dans les Alpes de Haute-Provence, l'A51 sera fermée en direction de Gap entre Sisteron-Centre, sortie 22 et Sisteron-Nord, échangeur 23. Plus au sud, dans la région d'Aubagne, l'A52 sera fermée dans les deux sens entre la Destrousse, échangeur 33. Et la bifurcation avec l'A8. Et puis dans le Var, l'A50 sera fermée uniquement, parce que tout à l'heure je vous ai dit dans les deux sens, non, l'A50 sera fermée uniquement direction de Toulon entre Bandol, sortie numéro 12 et Sifour-les-Plages, l'échangeur numéro 13. Et tous ces travaux donc vont se mettre en place et débuter tout à l'heure à partir de 21h. Et à 21h, il y a votre émission. Les routiers sont toujours aussi sympas comme chaque soir de la semaine, du lundi au jeudi, entre 21h et 23h. Ce soir, c'est playlist. Donc, vous allez pouvoir proposer un titre et y additionner donc un message, une dédicace. Alors, ce sera bien sûr sur le 107.7, mais pas pour moi. Je vais rester avec vous, étant donné la situation du côté de Loriol. Donc, si vous voulez rejoindre l'émission, les routiers sont toujours aussi sympas, c'est possible sur l'application du 107.7. 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

Ghost Again, les Dépêches Mode sur le 107.7. Je rappelle très brièvement qu'à l'heure actuelle, la circulation est toujours interrompue. Autoroute A7 coupée en direction de Lyon, environ 6 km après la sortie 16 Loriol, en raison d'un poids lourd toujours en feu au moment où je vous parle. L'infotrafic qui revient dans moins de 3 minutes.

0: Vanessa Paradis, les épines du cœur sur le 107.7. Bonne soirée, bon voyage avec nous. Il est 21h. Et tout de suite, un point sur la météo. La météo de demain, vendredi 19 juin. La journée commencera sous un ciel de plomb, mais le ciel sera voilé en Bretagne, de la Bretagne même et des Hauts-de-France jusqu'à l'Aquitaine. Quelques orages pourront s'y déclencher dès le matin. L'après-midi, des passages nuageux circuleront sur le pays, mais le soleil continuera de dominer. Le temps tournera même une fois de plus à l'orage sur les Pyrénées et les Alpes. Le vent d'automne soufflera à 40-50 km/h en journée. Le vent de sud sera sensible en vallée du Rhône. Alors côté thermomètre, les températures minimales seront comprises entre 17 et 21 degrés en général. Il fera très chaud l'après-midi avec pas moins de 35 à 40 degrés du nord Aquitaine au nord-est en passant par le centre. Ailleurs, on atteindra tout de même 30 à 35 degrés. Alors Météo France a placé pour l'heure 26 départements en vigilance orange canicule, mais l'épisode progressant, ils seront 53 départements en vigilance orange canicule dès demain vendredi. Alors, sur autoroute, il peut y avoir des situations de blocage. D'ailleurs, je vais vous parler de la situation sur l'A7, des blocages plus ou moins longs. Alors, ayez toujours dans votre véhicule de l'eau et un encas, on ne sait jamais, pour toutes les personnes que vous transportez. Puis, le 177 est partenaire également de la campagne de prévention des feux de forêt lancée par le ministère de la Transition écologique, et le risque d'incendie sera élevé, donc de couleur orange, demain, vendredi, pour 16 départements de l'Hexagone, dont plus particulièrement près de la Méditerranée, les Pyrénées-Orientales, le Gard, le Vaucluse, la Drôme et le Var. Alors n'oubliez pas qu'un seul mégot jeté par la fenêtre d'un véhicule peut déclencher un incendie et ravager des hectares en quelques minutes. Ne jetez jamais vos mégots dans la nature et retrouvez plutôt les bons réflexes sur feu-forêt.gouv.fr.
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0: Avec donc depuis maintenant quasiment 1h20, l'autoroute A7 coupée en direction de Lyon en raison d'un poids lourd en feu. Alors au moment où je vous parle, les pompiers luttent toujours contre le feu. Il y a un gros dégagement de fumée d'ailleurs qui vous concerne dans les deux sens de circulation. Que vous circuliez en direction de Marseille ou que vous soyez à l'arrêt en direction de Lyon, la fumée donc est plutôt épaisse sur ce secteur. Donc soyez vigilants, pensez par exemple, si vous roulez avec les fenêtres ouvertes, eh bien justement à les fermer et à passer surtout en cycle intérieur hein, pour ne pas être incommodé par la fumée. Pour l'instant, à l'arrière, donc un bouchon avec des personnes pour les premières arrêtées depuis donc 1h20 sur ce secteur. Pour l'instant, la consigne est toujours la même dès que vous voyez la sortie 16 Loriol, parce que la coupure de l'autoroute et le poids lourd en feu, c'est 6 km après cette sortie numéro 16 Loriol. Donc, si vous voyez la sortie numéro 16 Loriol devant vous, pas d'hésitation, quittez l'autoroute obligatoirement à cet endroit. Vous pouvez le faire tant au volant d'un poids lourd que d'un véhicule léger. Sinon, une fois dépassé, vous allez vous retrouver à l'arrêt, je vous le disais. Donc, ça fait déjà un bon moment pour certains que c'est le cas. Et justement, patience si vous êtes à l'arrêt depuis ce long moment. Vous le comprenez bien, c'est une mesure de sécurité. Et d'ailleurs, ce sont toujours les pompiers, les forces de l'ordre, hein, qui ont la main. Seuls eux peuvent interrompre la circulation. Et là, la sécurité de tout le monde a nécessité justement cette intervention et cette coupure de l'autoroute A7 en direction de Lyon. Donc voilà pour la situation sur ce périmètre. Alors en attendant, il y a également quelques autres événements peut-être à vous rappeler si vous circulez à l'heure actuelle du côté de Montpellier sur l'A709, l'axe de desserte locale en direction de Sète. Il y a toujours une voiture accidentée dans la sortie numéro 29 Montpellier-Est et précisément la sortie qui dessert le zénith local. Les forces de l'ordre sont présentes également sur ce secteur, donc en protection.

attention, vigilance, on attend l'arrivée sur place d'un dépanneur. Il y a déjà des zones de travaux qui sont d'actualité. Alors par exemple, dans la vallée de la Durance, notez que les sorties numéro 20 Perruy de la 51 sont fermées dans les deux sens de circulation. Vous pouvez sortir avant ou après, ce sera au Bignosque numéro 21 ou Fort Calquier numéro 19. Et puis dans la région d'Aubagne, la 52 est fermée dans les deux sens entre la Destrousse, échangeur 33.1 et la bifurcation avec la 8. Alors vous devez quitter la 52 à la Destrousse, sortie 33.1, puis emprunter le réseau secondaire pour rejoindre la 8 à Fuveaux. Et si vous êtes sur la 8, eh bien vous faites le chemin inverse, vous sortez à Fuveaux, sortie 32, donc sur la 8, puis emprunter le réseau secondaire afin de rejoindre la 52 sur le secteur de la Destrousse. Allez, bonne soirée, bon voyage avec nous. Alors un petit mot quand même pour vous dire que sur le 107.7, il y a également, au-delà du quart sud-est du pays, l'émission Les Routiers sont toujours aussi sympas. Et comme c'est souvent le cas le jeudi, il y a la playlist. C'est vous qui décidez de la programmation durant 2 heures, entre 21h et 23h, avec vos petits messages, vos dédicaces. Pour l'instant, donc, je reste avec vous pour vous accompagner dans cette difficulté et ce poids lourd en feu du côté de L'Oriole sur la 7 direction Lyon, circulation. Donc pour l'instant, coupé. Et si vous voulez rejoindre l'émission, donc Les Routiers sont toujours aussi sympas, c'est possible puisqu'il est disponible sur l'application du 107.7.

Avec Jenny, c'était Dracula sur le 107.7. Bonne soirée, bon, et avec nous encore de la patience hein, si vous êtes à la Riche dans la vallée du Rhône, car je le rappelle, l'autoroute A7 est coupée en direction de Lyon, 6 km après l'Oriole, la sortie 16 en raison d'un poids lourd en feu. Et le feu est toujours d'actualité sur ce périmètre. On reparle de l'infotrafic dans 3 minutes.

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1: 21h16, l'information de ce début de soirée, c'est la coupure de l'autoroute A7 en direction de Lyon. Pour en parler, j'accueille auprès de moi Philippe Cumin de Vinci Autoroute. Philippe Cumin, bonsoir.
2: Bonsoir.
1: Alors justement, il y a quelques explications à fournir parce que depuis maintenant presque une heure et demie, il y a l'autoroute A7 qui est coupée donc en direction de Lyon.
2: Oui, alors effectivement, vers 19h, donc le pneu d'un poids lourd a pris feu. Le poids lourd s'est ensuite immobilisé sur la bande d'arrêt d'urgence et le feu s'est propagé à la remorque. Il faut savoir que cette remorque, ce poids lourd, transporte énormément de messagerie et les pompiers, depuis, luttent pour essayer de contenir cet incendie qui s'est aussi propagé à la végétation à côté.
1: Oui, parce qu'en matière leur messagerie papier, c'est toujours la même chose. Hein. Les pompiers progressent en pénétrant, on va dire, le foyer parce qu'il faut arroser abondamment. Ça couve sous les matières et ça redémarre. Et c'est donc très très long effectivement à maîtriser. Alors pour l'instant, quelles sont les mesures sur ce secteur?
2: Alors actuellement, nous vous conseillons très très fortement de sortir à Loriol. Vous avez une sortie obligatoire qui est indiquée sur les panneaux à messages variables sur le tracé, sur l'autoroute. Ne vous engagez surtout pas après cette sortie Loriol, vous resterez bloqué. Donc surtout sortie Loriol, vous reprenez l'autoroute à l'échangeur de Valence Sud, qui est un peu plus loin par la Nationale 7.
1: Voilà, et on peut le préciser également, Philippe Cumin, cette sortie est valable tant pour les véhicules légers que pour les poids lourds, donc pas d'hésitation, sinon tout le monde va se retrouver bloqué, et pour certains, donc c'est depuis le début de cet événement. En tout cas, Philippe Cumin, merci beaucoup pour votre intervention, et peut-être qu'on se retrouve un petit peu plus tard, parce que ça risque peut-être de durer malheureusement un certain temps.
2: Oui, effectivement. Ok, à tout à l'heure.
1: Merci beaucoup et bonne soirée. Voilà donc pour la situation du côté de Loriol. Vraiment, ne perdez pas de vue ce conseil. C'est plus qu'un conseil. Dès que vous voyez la sortie numéro 16, Loriol, pas d'hésitation. Quittez l'autoroute, sinon vous allez vous retrouver bloqué à l'arrière. Et pour l'instant, les pompiers luttent d'arrache-pied donc pour éteindre l'incendie de ce poids lourd. Et ça n'est pas une mince affaire. En dehors de cet événement, retour du côté de Montpellier, il y a une voiture accidentée. Si vous circulez sur la 709, l'axe de desserte locale en direction de Nîmes, ça se passe dans la sortie 29 Montpellier-Est. Et c'est précisément même la sortie dédiée à, c'est la sortie S2 donc à Frégorges, parce que ça a peu évolué sur ce secteur. Tout à l'heure c'était la sortie Zénith, donc c'est en réalité la sortie S2 Frégorges. Une voiture donc à évacuer. La situation a évolué puisqu'un dépanneur vient d'arriver sur les lieux. Je rappelle que les forces de l'ordre sont également en protection donc sur ce périmètre. Voilà donc pour les informations du moment. Il me reste également à vous reparler de travaux, ça y est, qui se mettent en place. Alors, par exemple, dans la vallée de la Durance, ça y est, la 51 est fermée en direction de Gap entre Sisteron-Centre, la sortie 22 est obligatoire, et Sisteron-Nord, l'échangeur numéro 23. Une fois hors autoroute, vous empruntez le réseau secondaire. Dans la région d'Aubagne, la 52 est fermée dans les deux sens, entre la Destrousse, sortie 33.1 et la bifurcation avec la 8. Alors, vous quittez la 52 à la Destrousse, c'est la sortie donc 33.1, puis vous empruntez le réseau secondaire pour rejoindre la 8 à Fuveau, et si vous êtes sur la 8, eh bien vous suivez le chemin inverse, vous pouvez sortir à Fuveau, c'est la sortie numéro 32, empruntez le réseau secondaire afin de rejoindre la 52 sur le secteur de la Destrousse. Un petit détour par l'Aude. Alors au niveau de l'information que je vais vous délivrer, tout n'est pas encore en place, mais sachez qu'au fur et à mesure, les sorties 38 Narbonne Sud de la 9 vont être fermées dans les deux sens de circulation. Alors vous pouvez sortir avant ou après Narbonne Est numéro 37 ou Sigean numéro 39, mais ça va vous impacter également si vous êtes en provenance de l'A61. Dans ce cas, vous pouvez sortir avant Carcassonne Est, la sortie 24, surtout si vous êtes au volant d'un poids lourd, parce que au volant d'un véhicule léger, vous pouvez sortir un petit peu plus loin à Lézignan, la sortie numéro 25. Bonne soirée, voyage avec nous et beaucoup de courage hein, si vous êtes à l'arrêt du côté de L'Oriole. Les pompiers luttent d'arrache-pied sur ce secteur. Pour l'instant, patience, pas d'autre alternative sur ce périmètre. L'infotrafic, bien sûr, de retour vers 21h30.

Le nouveau Trinix qui s'intitule Madane sur le 107.7. Bonne soirée, bon voyage avec nous. Encore une fois, courage hein, si vous êtes dans la vallée du Rhône, parce qu'il y a les conséquences d'un poids lourd en feu. L'incendie est toujours d'actualité. Ça vous concerne si vous circulez, enfin, le mot est bien fort. Si vous êtes engagé sur l'A7 en direction de Lyon, 6 km après la sortie 16, les pompiers luttent toujours contre cet incendie. Pour l'instant, vous êtes à l'arrêt, donc pas d'hésitation. Si vous voyez la sortie numéro 16 se présenter à vous, eh bien, quittez obligatoirement l'autoroute, n'allez pas au-delà, sinon vous allez vous retrouver à l'arrêt. Et cette sortie est praticable tant par les poids lourds que par les véhicules légers. L'infotrafic revient dans moins de 5 minutes. Oh,

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1: 21h31, est-ce que l'on peut nommer la loi des séries, un nouveau poids lourd en feu? Je vous emmène parce que c'est une nouvelle information du côté de l'E4, si vous circulez à l'heure actuelle entre Perpignan et Narbonne sur l'A9 en direction justement d'Orange-Lyon. Un poids lourd en feu 5 km après la sortie 40 L4. Alors le conducteur du poids lourd a réussi à détacher le tracteur. La remorque est en feu pour l'instant sur ce secteur. Gros dégagement de fumée là aussi. Et pour l'instant, donc, la zone n'est pas encore sécurisée. Les patrouilleurs, les pompiers se rendent sur les lieux. Donc, passez le plus au large, le plus à gauche possible. Le poids lourd et la citerne se retrouvent sur la bande d'arrêt d'urgence. N'hésitez pas, ne restez même pas au milieu. Passez le plus à gauche possible. On ne sait jamais lorsqu'il y a un incendie de véhicule, quel qu'il soit, sur autoroute. Voilà donc pour cette nouvelle information. Je vous emmène de ce pas dans la vallée du Rhône, où là, il y a toujours les pompiers qui luttent contre un incendie. La remorque d'un poids lourd, donc, et l'incendie a communiqué également à la végétation. Donc, les pompiers, pour l'instant, luttent contre cet incendie. Et les pompiers, les forces de l'ordre, ont interrompu la circulation. Donc, autoroute coupée sur l'A7 en direction de Lyon, à partir de 6 km après la sortie 16 L'Oriol. C'est sur ce secteur que se trouve donc l'incendie de cette remorque. À l'arrière, pour l'instant, un bouchon qui a tendance à grossir, et la consigne est toujours la même pour l'instant, parce que la coupure de l'autoroute, c'était il y a bien maintenant presque une heure sur ce secteur. Deux heures. Patience si vous êtes confronté à cette situation, mais surtout si vous voyez la sortie L'Oriol, pas d'hésitation, quittez absolument l'autoroute, parce que c'est possible à la fois pour les poids lourds et les voitures, sinon vous allez rester bloqué, et pour certains le blocage, donc c'est depuis près de deux heures, depuis 1h50 sur ce périmètre. Vraiment beaucoup de patience, les pompiers qui luttent d'arrache-pied donc contre cet incendie. Ce sont les deux principales informations pour l'instant. Donc, sur l'A7 en direction de Lyon, autoroute coupée 6 km après la sortie numéro 16 L'Oriol. Et puis, je vous en parlais donc en amont. Il y a également entre Perpignan et Narbonne un autre incendie, l'incendie d'une remorque d'un poids lourd. C'est 5 km après l'E4, la sortie numéro 40. L'ensemble, pour l'instant, le conducteur du poids lourd a réussi à détacher son tracteur, mais l'ensemble tracteur et remorque se trouve sur bande d'arrêt d'urgence et la zone n'est pas encore sécurisée. Les pompiers doivent se rendre sur les lieux, mais là aussi il y a un gros dégagement de fumée, et pas d'imprudence, passer le plus au large possible. Allez, bonne soirée, bon voyage avec nous. Patience, si vous êtes à l'arrêt, vous le comprenez, les secours doivent intervenir pour la sécurité de tous. Pour l'instant, donc, patience encore une fois, et je reviens vers vous avec de nouveaux éléments, peut-être lors du prochain point.

0: I love your smile, Tianis, sur le 107.7. Très brièvement, je rappelle qu'à l'heure actuelle, l'autoroute A7 en direction de Lyon est coupée environ 6 km après l'Oriole, la sortie numéro 16, en raison d'un incendie de poids lourd. Le feu est toujours d'actualité. Les pompiers luttent contre l'incendie et à l'arrière, vous êtes bloqué. Patience donc sur ce secteur et surtout la consigne. Si vous voyez la sortie numéro 16, l'Oriole, pas d'hésitation. Quittez absolument l'autoroute à cet endroit, que vous soyez au volant d'un véhicule léger ou d'un poids lourd, c'est valable dans les deux cas. Et puis, bien sûr, donc, ce nouvel incendie concernant un autre poids lourd, si vous êtes engagé sur la 9 entre Perpignan et Narbonne, c'est 5 km après la sortie 40, le 4. L'ensemble est arrêté sur la bande d'arrêt d'urgence. Les pompiers arrivent sur les lieux. Il y a déjà aussi un homme en jaune, Dimitri, présent sur place.
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1: 21h47, retour à vos conditions de circulation, des conditions donc avec pour l'instant deux secteurs, deux poids lourds qui sont la proie d'un incendie. Alors je vous emmène tout d'abord du côté de L'Oriol parce que l'autoroute A7 en direction de Lyon est coupée en raison d'un poids lourd en feu, qui se situe 6 km après la sortie numéro 16 L'Oriol. Pour l'instant, les pompiers luttent contre l'incendie. Il y a toujours un dégagement de fumée sur ce périmètre, un bouchon, parce qu'il y a beaucoup de monde à l'arrière arrêté depuis 19h40, donc ça fait maintenant un peu plus de 2 heures que la circulation est interrompue sur ce secteur. Et si vous le pouvez, n'hésitez pas surtout, parce que sinon vous allez vous retrouver bloqué aussi sur ce périmètre. Quittez obligatoirement l'autoroute à L'Oriol, c'est la sortie numéro 16. C'est valable tant pour les poids lourds que pour les véhicules légers, tout le monde peut l'emprunter, pas d'hésitation. Donc, vous quittez l'autoroute, vous suivez la Nationale 7 et retrouvez l'accès à l'autoroute A7 du côté de Valence. Voilà donc pour la marche à suivre et pour éviter de rester bloqué. Et puis, il y a donc un autre poids lourd qui est la proie d'un incendie. C'est pour vous qui circulez actuellement sur l'A9 entre Perpignan et Narbonne. C'est précisément 5 km après la sortie numéro 4. Le 4. Pour l'instant, les pompiers qui sont arrivés sur les lieux. Alors, il y a des pompiers sur l'autoroute, des pompiers aussi sous l'autoroute dans la végétation pour circonscrire donc cet incendie. Et pour l'instant, donc, les pompiers présents sur les lieux, les patrouilleurs également, puisque Dimitri, un premier homme en jaune, a été rejoint par Christophe. Soyez vigilants sur ce secteur. Il y a, au moment où je vous parle, un gros dégagement de fumée, là aussi. Donc, passez également le plus au large possible sur ce périmètre. Voilà la situation, donc, pour les deux cas sur la 9 et sur la 7. Donc, patience encore une fois du côté de L'Oriol, parce que à L'Oriol, donc, sur la 7 en direction de Lyon, la circulation est interrompue, autoroute coupée sur ce périmètre. Patience encore une fois. Et pour l'instant, donc, vous savez l'essentiel des événements donc qui ont pour origine des poids lourds en feu. Et bien sûr, je reste à vos côtés. Le prochain point trafic, eh bien, ce sera après la météo de 22h. Alors, un petit mot pour vous dire quand même qu'il y a l'émission Les routiers sont toujours aussi sympas qui a lieu actuellement sur le 107.7. Si vous voulez rejoindre l'émission avec, bien sûr, la playlist du jeudi, vos messages, vos dédicaces, eh bien, vous pouvez le faire à partir de l'application du 107.7.

C'était Jasmine Thompson, Mad World. Bonne soirée, bon voyage avec nous sur le 107.7. Il est 22h. Tout de suite, un mot du temps. Bonne soirée, bon voyage avec nous sur le 107.7. Il est 22h. Tout de suite, un mot du temps.

0: sensible également en vallée du Rhône. Côté thermomètre, les températures minimales sont comprises entre 17 et 21 degrés. En général, il fera très chaud l'après-midi avec pas moins de 35 à 40 degrés. Du nord Aquitaine au nord-est en passant par le centre, ailleurs on atteindra tout de même 30 à 35 degrés. Météo France a placé 26 départements vigilance orange canicule et l'épisode progressant, eh bien demain il y aura en tout et pour tout 53 départements qui seront placés donc en vigilance orange demain vendredi. Alors sur autoroute, il peut y avoir des situations de blocage plus ou moins longues. Ayez toujours dans votre véhicule de l'eau et un encas pour autant de personnes que vous transportez, car on ne sait jamais. Et puis le 177 est partenaire de la campagne de prévention des feux de forêt lancée par le ministère de la Transition écologique et le risque d'incendie sera élevé, donc de couleur orange demain vendredi pour 16 départements dans l'Hexagone, dont sur le pourtour méditerranéen, dont les Pyrénées-Orientales, le Gard, le Vaucluse, la Drôme et le Var. N'oubliez pas qu'un seul mégot jeté par la fenêtre d'un véhicule peut déclencher un incendie et ravager des hectares en quelques minutes. 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
0: Avec à l'heure actuelle donc deux événements d'actualité. Alors c'est en train de bouger si vous circulez dans la vallée du Rhône, parce que depuis 19h40 l'autoroute A7 était coupée en direction de Lyon en raison d'un poids lourd en feu. Pour l'instant donc reprise de la circulation sur la voie la plus à gauche, mais pour dégager les gens donc à l'arrêt depuis de trop nombreuses minutes sur ce secteur. Donc voilà pour l'instant. Si vous êtes à l'arrière, parce qu'il y a quand même au moins 6 km de bouchons sur ce secteur, vous n'en ressentez pas les effets, mais pour l'instant la circulation reprend sur la voie de gauche. Tous les services secours et principalement les pompiers sont toujours présents sur les lieux, mais la situation donc évolue. Pour l'instant, au regard de cette situation, toujours la même consigne. Si vous voyez la sortie Loriole, c'est la sortie numéro 16, pas d'hésitation, quittez obligatoirement l'autoroute à ce niveau, d'autant que c'est possible pour tout type de véhicule, que ce soit les véhicules légers comme les poids lourds. Vous poursuivrez via la route nationale 7 et retrouverez l'accès à l'autoroute A7 du côté de Valence. Il y a également un autre poids lourd, alors pour l'instant toujours en feu, c'est entre Perpignan et Narbonne, si vous circulez sur la 9 précisément, c'est 5 km après la sortie numéro 40 Loriole. Alors sur ce secteur, la voie de droite a été neutralisée pour l'instant. Donc pour l'instant, les pompiers qui sont toujours présents sur ce secteur pour tenter d'éteindre complètement l'incendie, mais il y a déjà moins de fumée donc au niveau de cet événement, et ce sont pour l'instant les deux événements du moment. Donc deux poids lourds victimes d'un incendie du côté de Loriole sur la 7 en direction de Lyon, du côté de la 9 après le 4 donc en direction de Narbonne, Montpellier, Lyon. Vigilance donc lorsque vous devez passer ces deux secteurs. Ce sont véritablement les deux principales informations du moment. Pour l'instant, rien d'autre à ajouter. Le prochain point trafic, bien sûr, comme d'habitude, tous les quarts d'heure environ sur cette antenne. Le prochain point trafic, donc aux environs de 22h15.

priorité à ce nouvel événement. Si vous circulez dans la région de La Ciotat sur l'A50 en direction de Toulon, environ 7 km après la sortie numéro 9, un accident, alors pour l'instant confirmé, mais pas plus d'éléments, puisque l'accident impacte toutes les voies de circulation à l'exception de la voie de gauche. Soyez vigilants, pour l'instant la zone n'est pas sécurisée. Patrouilleurs, services de secours se rendent sur ce secteur. 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

You've got to travel alone sur le 107.7. Alors, la situation du côté de L'Oriole, si vous circulez sur l'A7 en direction de Lyon, 6 kilomètres après la sortie numéro 16, il y a toujours ce poids lourd qui avait pris feu. Les services de secours sont toujours présents sur les lieux, les pompiers. Donc, pour l'instant, c'est le déblocage, en quelque sorte, de ceux qui sont restés bloqués juste après l'interruption, la coupure de l'autoroute A7 sur ce secteur, puisqu'à l'heure actuelle, le trafic, la circulation reprend au compte-gouttes hein, sur la voie de gauche. C'est très très long, donc patience sur ce secteur, d'autant qu'à l'arrière, il y a 6 kilomètres de bouchons. Alors pour l'instant, toujours la même consigne, hein, si vous voyez la sortie numéro 16 L'Oriole, quittez obligatoirement l'autoroute, sinon vous allez vous retrouver dans ce bouchon. Une fois que vous quittez l'autoroute à L'Oriole, c'est la sortie 16, valable pour les poids lourds comme pour les véhicules légers. Eh bien, c'est de suivre la route nationale 7 et de récupérer l'accès à l'autoroute A7 du côté de Valence. Et puis, je profite de cet instant pour rappeler cette information déjà localisée dans la région de La Ciotat, dans les Bouches-du-Rhône, sur l'A50 en direction de Toulon, 7 km après la sortie numéro 9. Pour l'instant, un accident confirmé, mais pas plus d'éléments. Accident confirmé qui impacte toutes les voies de circulation, sauf la voie de gauche. La zone n'est pas sécurisée. Patrouilleurs et secours se rendent sur les lieux. L'infotrafic de retour, bien sûr, sur cette antenne dans 3 minutes.

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1: 22h16 à l'écoute du 107.7. Bonne soirée, courage aussi. Pour l'instant, il y a deux poids lourds en feu. Pour l'essentiel, ça commence à bien se présenter puisqu'on peut parler d'une situation à la main des pompiers. Tout d'abord, retour dans la région de Loriol sur l'A7 en direction de Lyon, et pour reparler de cette situation du côté de Loriol, je retrouve Philippe Cumin de Vinci Autoroute. Philippe Cumin, bonsoir.
2: Bonsoir.
1: Alors, du côté de Loriol, la situation évolue, hein, parce que depuis 19h40, l'A7 avait été coupée en direction de Lyon en raison d'un poids lourd en feu. Quelle est la situation à l'heure actuelle sur ce périmètre, Philippe Cumin ?
2: Alors, le gros travail actuellement, donc les pompiers s'affairent encore sur le feu, qui est maintenant assez bien contenu, avec les équipes de Vinci Autoroute qui travaillent pour aussi faire un gros nettoyage des chaussées avec le produit qui a été répandu, plus le feu de messagerie du poids lourd. Il y a un quart d'heure, 20 minutes de cela, nous avons libéré la voie de gauche à la circulation. Donc ça recommence à circuler tranquillement. Donc on vous demande de respecter quand même les distances de sécurité et surtout d'être encore un peu patient. Les équipes travaillent encore sur le terrain pour rendre une seconde voie à la circulation en faisant du gros nettoyage. Vous avez éventuellement la possibilité, pour ceux qui sont en queue de ce long bouchon, c'est de sortir encore à Loriol.
1: Voilà, parce que c'est vrai que on peut parler de la situation. Donc c'est vrai que devant, pour l'instant, au niveau du poids lourd de l'événement, ça reprend quasiment au compte-goutte. Hein, le trafic, la circulation reprend au compte-goutte, mais à l'arrière, il y a encore du blocage. Effectivement, pour ceux qui voient arriver la sortie 16 Loriol, pas d'hésitation, c'est valable pour les poids lourds, les véhicules légers. Il faut absolument quitter l'autoroute à cet endroit, n'est-ce pas, Philippe Cumin ?
2: Exactement. Ça vous permettra de récupérer la Nationale 7 et vous pourrez reprendre l'autoroute A7 au niveau de Valence Sud. Oui.
1: Voilà. Eh bien, on a l'essentiel. Je vous remercie encore une fois, Philippe Cumin. Peut-être à tout à l'heure, donc, avec encore de bonnes nouvelles. Mais en tout cas, merci et à plus tard.
2: À plus tard.
1: Voilà donc la situation du côté de Loriol. J'ajoute également donc qu'il y a un autre poids lourd. Alors, je parle de poids lourd en feu, mais apparemment la situation est sous contrôle des pompiers. C'est entre Perpignan et Narbonne, donc sur la 9 en direction de Narbonne, Montpellier, Lyon. 5 kilomètres après la sortie numéro 40, un poids lourd et sa remorque, sa citerne. Alors, citerne d'eau, soit dit en passant, donc pas de risque sur ce secteur. La voie de droite a été neutralisée, les pompiers, les patrouilleurs, tout le monde présent sur les lieux, mais visiblement donc le feu l'a aussi contenu, plus de dégagement de fumée donc sur ce périmètre. Et puis je vous emmène du côté de La Ciotat, donc dans les Bouches-du-Rhône sur la 50 en direction de Toulon, car il y a une voiture accidentée, mais avec un gros impact sur la circulation, puisque au moment où je vous parle, la circulation n'est possible que sur la voie de gauche. C'est 7 kilomètres après la sortie numéro 9, donc La Ciotat en direction de Toulon. Un patrouilleur déjà est présent sur les lieux, c'est Eric, l'homme en jaune. On attend l'arrivée sur place des forces de l'ordre, des pompiers, donc vigilance encore une fois sur ce secteur. Pour l'instant, le balisage est en place et vous ne circulez, donc je le rappelle, que sur la voie la plus à gauche. Bonne soirée, bon voyage avec nous sur le 107.7. Prochain point complet en ce qui concerne vos conditions de circulation, ce sera aux environs de 22h30.

La chanson d'amour de Mentissa sur le 107.7. Alors, je vous le disais lors de la précédente intervention sur l'A7 en direction de Lyon, 6 km après la sortie 16 Loriol, la circulation reprend, mais vraiment au compte-goutte, hein, sur la voie de gauche. Ça veut dire qu'à l'arrière, 2-3 km plus loin, vous êtes toujours à l'arrêt. En revanche, la consigne pour tout le monde, c'est de rejoindre les véhicules parce que beaucoup de conducteurs ou de passagers ont quitté les véhicules. Remontez dans les véhicules parce que ça va finir par bouger devant vous, et un piéton sur autoroute, ça ne fait pas bon usage, donc soyez vigilants, regagnez vos véhicules, et le prochain point de trafic arrive d'ici un peu plus de 5 minutes.

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1: 22h31, retour à vos conditions de circulation et la situation du côté de l'Auriol. Si vous circulez sur l'A7 en direction de Lyon, alors le point d'origine, c'est un poids lourd qui avait pris feu et qui avait conduit à la coupure de l'autoroute A7. Alors au moment où je vous parle, au niveau de ce poids lourd en feu, 6 km après la sortie numéro 16 l'Auriol, la circulation a repris sur la voie de gauche. Soyez patients parce que pour l'instant ça bouchonne toujours à l'arrière et c'est véritablement la reprise de la circulation au compte-goutte hein, sur ce périmètre, donc beaucoup de patience encore une fois si vous êtes engagé dans cette zone pour éviter les difficultés. Il y a toujours la possibilité, je le rappelle, de quitter l'autoroute A7 en amont à l'Auriol, la sortie numéro 16, d'autant que c'est possible à la fois pour les poids lourds et les véhicules légers. Ensuite vous allez poursuivre via la National 7 et retrouver l'accès à l'autoroute A7 du côté de Valence. Voilà donc pour cette situation sur ce secteur. Il y a également pour l'instant un autre lieu où il y a eu un poids lourd en feu. C'est du côté de l'E4 entre Perpignan et Narbonne, donc cette fois-ci sur l'A9 en direction de Montpellier, Nîmes, Lyon. C'est 5 kilomètres après la sortie numéro 40 l'E4. Alors visiblement sur ce secteur, l'incendie a été maîtrisé, mais les pompiers sont toujours présents sur les lieux. Le tracteur, la remorque se trouve sur la bande d'arrêt d'urgence, mais le patrouilleur présent sur les lieux à neutraliser la voie de droite. Donc toujours beaucoup de monde hein, sur ce secteur, pas d'imprudence sur ce périmètre. Il y a également du côté de La Ciotat, dans les Bouches-du-Rhône, un accident. Alors j'en sais un petit peu plus si vous circulez sur l'A50 en direction de Toulon, 7 km après La Ciotat, la sortie numéro 9. Il s'agit d'un accident impliquant deux voitures et pour l'instant donc le patrouilleur Eric présent sur les lieux a neutralisé les deux voies de droite puisque sur place vous ne circulez plus que sur la voie la plus à gauche. Et puis l'information évolue puisque les pompiers arrivent également sur ce secteur tout comme les forces de l'ordre, donc beaucoup de monde présent sur cette zone. Nouvel événement également si vous circulez du côté de l'A61. Alors l'A61 c'est où ce serait un ou des chevreuils errants signalés pour l'instant entre Villefranche-Jauragais et Castelnaudary, donc vigilance dans les deux sens de circulation entre les échangeurs 20 et 21 ou 21 et 20. Un patrouilleur part à la recherche de cette information. Et pour l'instant, vous savez l'essentiel. Donc, je n'ai rien d'autre à ajouter. Bonne soirée, bon voyage avec nous. Le prochain point trafic, ce sera dans une dizaine de minutes.

0: Hugo Nogam, Moonlight sur le 107.7. Patience encore une fois si vous circulez sur l'A7 du côté de Loriol, parce que à l'origine il y avait un poids lourd en feu et la circulation reprend au compte-goutte, quasiment au pas, hein, sur la voie de gauche, 6 km après la sortie numéro 16. Donc pas d'imprudence sur ce secteur, pas d'énervement. Et puis encore une fois, si vous voulez éviter les difficultés, vous pouvez sortir en amont à Loriol, c'est la sortie numéro 16. Une sortie possible pour les véhicules légers comme pour les poids lourds.
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1: 22h et presque 46 minutes. Pour l'instant, la situation continue d'évoluer, mais ça reste compliqué du côté de l'Auriol. Si vous circulez sur l'A7 en direction de Lyon, 6 km après la sortie 16, il y a eu un poids lourd en feu. Alors pour l'instant, les pompiers sont toujours présents sur les lieux parce que c'est un transport de messagerie, donc du papier. Le feu couve et peut reprendre à tout moment et les pompiers sont obligés de progresser par méthode en progressant donc à l'intérieur de la remorque pour vérifier justement que le feu ne puisse pas reprendre. Alors pour l'instant, ça nécessite toujours la neutralisation des deux voies de droite et la circulation n'a repris au niveau de cet événement que sur la voie de gauche. Mais véritablement, c'est un passage qui se fait au pas. C'est véritablement une circulation au compte-gouttes. Donc c'est très très compliqué à l'heure actuelle, donc à l'approche de cet événement. Et pour l'instant, la consigne est toujours la même. Vous pouvez quitter l'autoroute un peu en amont à l'Auriol, donc c'est la sortie numéro 16. N'hésitez pas, quitter obligatoirement l'autoroute à cet endroit, d'autant que c'est possible pour tous les types de véhicules, véhicules légers comme les poids lourds. Et ensuite, eh bien, vous allez parcourir une partie de la route nationale 7 et retrouver l'accès à l'autoroute A7 du côté de Valence. Voilà, dans les grandes lignes, ce qui se passe sur ce secteur. Mais je vous le disais, c'est véritablement très, très compliqué au niveau de l'événement lui-même. Il y a également, dans l'autre sens, si vous circulez sur l'A7 en direction de Marseille, alors 1 km après l'Auriol, la sortie 16, enfin, il y aurait, pour l'instant, c'est signalé une ou des pièces de véhicules sans autre précision, donc vigilance, un patrouille se rend sur les lieux. Si vous circulez à l'heure actuelle sur les bords de la Méditerranée, sur l'A9 entre Perpignan et Narbonne, il y a là aussi les conséquences de la remarque d'un poids lourd qui avait pris feu. Pour l'instant, donc, les pompiers sont toujours présents sur ce périmètre, les forces de l'ordre, le dépanneur, et pour l'instant cela a conduit à la neutralisation de la voie de droite. Donc sur ce périmètre, en revanche, vous avez deux voies à gauche pour dépasser donc cet événement en toute sécurité. Il y a également une alerte concernant un ou des chevreuils errants. C'est pour l'instant signalé aux abords de la 61 sur une bonne vingtaine de kilomètres entre Villefranche-Jauragais et Castelnaudary, entre les échangeurs 20 et 21 ou 21 et 20. Vigilance sur ce périmètre dans les deux sens de circulation. Un patrouilleur est parti à la recherche donc de cette information. Et puis je vous rappelle également toujours cet accident très impactant dans les Bouches-du-Rhône du côté de La Ciotat. Si vous circulez sur la 50 en direction de Toulon, 7 kilomètres après La Ciotat, l'échangeur numéro 9, deux voitures accidentées, mais surtout une seule voie de circulation, la voie de gauche, puisque cet accident impacte les deux voies de droite. Beaucoup de monde présent sur les lieux, le patrouilleur, bien sûr, les forces de l'ordre, les pompiers, et à présent deux dépanneurs pour prendre en charge les deux véhicules accidentés. Puis une autre information, parce qu'il y a déjà des zones de chantier établies, alors parfois avec une ou des voies neutralisées, et souvent dans ce cas-là, des cônes de signalisation qui sont percutés et que vous retrouvez comme obstacle, bien sûr, le temps qu'une femme ou qu'un homme en jaune revienne les repositionner. Donc soyez simplement vigilants en abordant donc des voies neutralisées sur autoroute. Bonne soirée, bon voyage avec nous sur le 107.7. Prochain point complet en ce qui concerne vos conditions de circulation, ce sera après la météo de 23h.

Zawi et Stéphane en duo, c'était Love Noir sur le 107.7. Allez, je vous rappelle la situation déjà du côté de l'Auriol. Si vous roulez sur l'A7 en direction de Lyon, ça reste très compliqué au passage d'un événement qui a vu un poids lourd en feu 6 km après la sortie numéro 16. Alors, sur ce secteur, les pompiers sont toujours en observation d'une possible reprise de l'incendie. Pour l'instant, donc, la circulation ne se fait que sur la voie de gauche au niveau de cet événement. Et c'est véritablement une circulation au pas sur ce secteur au compte-gouttes. Donc, vigilance, patience surtout sur ce secteur. Alors, il reste toujours la possibilité pour dépasser cette situation, ce bouchon, et bien de quitter l'autoroute en amont à l'Auriol, la sortie numéro 16. C'est une sortie qui est praticable par les véhicules légers comme les poids lourds. Et la consigne, bien sûr, c'est de poursuivre via la route nationale 7 et de retrouver l'accès à l'autoroute A7 du côté de Valence. Voilà pour éviter donc le retard sur ce secteur. Il y a également toujours un accident en cours dans les Bouches-du-Rhône sur la 50 en direction de Toulon, 7 km après la sortie 9 La Ciotat. Sur ce secteur, beaucoup de monde intervient et vous ne circulez que sur la voie la plus à gauche. On va reparler de l'infotrafic après la météo de 23h.

Priorité à ce nouvel événement, si vous circulez à l'heure actuelle dans le Var sur l'A8 en direction de Nice, environ 6 km après le Quenet des Morts, là où s'opère la possible bifurcation de l'A8 avec l'A57, il y aurait des morceaux divers en guise d'obstacle signalés sur ce périmètre, donc vigilance sur ce secteur. Un patrouilleur se rend sur place, vous écoutez le 107.7.

Single and Sailor, c'était les Dire Straits sur le 107.7. Bonne soirée, bon voyage avec nous. Il est 23h. Et avant de vous parler de l'infotrafic, un petit détour par la météo. La météo, bien sûr, de demain vendredi, nous serons le 19 juin. La journée commencera sous un soleil de plomb, mais le ciel sera voilé de la Bretagne et des Hauts-de-France jusqu'à l'Aquitaine. Quelques orages s'y déclencheront le matin. L'après-midi, des passages nuageux de la Bretagne et des Hauts-de-France jusqu'à l'Aquitaine. Quelques orages s'y déclencheront le matin. L'après-midi, des passages nuageux circuleront sur le pays, mais

0: ce jeudi 26 départements en vigilance orange canicule, mais l'épisode progressant, ils seront 53 ces départements en vigilance orange canicule dès demain vendredi. Alors un rappel sur autoroute, il peut y avoir des situations de blocage plus ou moins longues, alors ayez toujours dans votre véhicule de l'eau et un encas pour autant de personnes que vous transportez, parce qu'on ne sait jamais. Et puis le 177 est partenaire de la campagne de prévention des feux de forêt lancée par le ministère de la Transition écologique, et le risque d'incendie sera élevé de couleur orange demain vendredi pour 16 départements sur l'ensemble du territoire national, dont en ce qui concerne le pourtour méditerranéen, les Pyrénées-Orientales, le Gard, le Vaucluse, la Drôme et le Var. N'oubliez jamais qu'un seul mégot jeté par la fenêtre d'un véhicule peut déclencher un incendie et ravager des hectares en quelques minutes. 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
0: Allez, la situation pour l'instant, eh bien, c'est toujours une circulation au pas, au compte-gouttes. Si vous circulez du côté de Loriol, sur l'A7 en direction de Lyon, en effet, sur ce périmètre, il y a eu un poids lourd en feu. Alors, les pompiers sont toujours en observation sur ce secteur, les forces de l'ordre également. Et pour l'instant, donc, la circulation, je vous le disais, ne s'effectue qu'au pas, au compte-gouttes, sur la voie de gauche. Donc, patience encore une fois sur ce secteur, c'est très très long à passer, et si vous voulez éviter cette situation, il y a encore une solution, c'est bien sûr de quitter l'autoroute à Loriol, la sortie numéro 16, alors sortie praticable par tous, que ce soit les véhicules légers comme les poids lourds. Ensuite, dans les grandes lignes, c'est de poursuivre via la Nationale 7 et de retrouver l'accès à l'autoroute A7 du côté de Valence. Voilà pour cette situation. Je rappelle que dans l'autre sens, mais le point de repère est le même, Loriol, l'échangeur 16, si vous circulez en direction de Marseille, donc environ un kilomètre après la sortie 16, il y aurait, c'est pour l'instant signalé, une ou des pièces de véhicule sur ce périmètre. Du côté du côté de l'A9, mais entre Perpignan et Narbonne. Il y a eu là aussi un poids lourd en feu. Les pompiers sont toujours présents sur place. La voie de droite reste neutralisée sur ce secteur. Vous ne circulez plus que sur les deux voies de gauche. Voilà pour la situation. Enfin, du côté de La Ciotat, il y a toujours un accident impactant, très impactant, accident qui a impliqué deux voitures. C'est sur l'A50 en direction de Toulon, 7 km après la sortie numéro 9, La Ciotat. Au niveau de cet accident, vous ne circulez que sur la voie la plus à gauche. Alors, les pompiers ont quitté les lieux, mais il y a toujours le patrouilleur, les forces de l'ordre et deux dépanneurs qui vont prendre donc dans les prochaines minutes en charge ces deux voitures accidentées. Voilà pour les principaux événements. Sinon, il y a également des zones de travaux. Par exemple, en région Auvergne-Rhône-Alpes, l'A89 est fermée en direction de Clermont-Ferrand à hauteur de la bifurcation avec la 72. Alors vous pouvez agir en amont, sortir avant à Balbigny, c'est la sortie 33, puis emprunter l'itinéraire fléché S14 pour rejoindre la 89 du côté de Saint-Germain-Laval. Dans le même temps, la bifurcation qui permet de passer de la 72 à la 89 direction Lyon est également fermée. Là, vous pouvez sortir avant à Feur, c'est la sortie numéro 6, et emprunter là aussi un itinéraire fléché, en l'occurrence S15, pour rejoindre la 89 sur le secteur de Balbigny. Plusieurs informations à retenir également du côté de Lyon, mais au-delà du réseau Vinci Autoroute, sur le périmètre de la DIRSE, la Direction Interdépartementale des Routes 113, à savoir que l'A47 est fermée en direction de Lyon à partir de Chasse-sur-Rhône, c'est une sortie obligatoire, et dans l'autre sens, en direction de Saint-Étienne, l'A47 est fermée entre Rive-de-Gier, la sortie numéro 11, et Lorette, l'échangeur numéro 12. Notez aussi qu'au-delà du réseau Vinci Autoroute, l'A7 Nord est fermée en direction de Lyon-Centre-Paris entre le nœud de Ternay et Fézin. Retour sur le réseau Vinci Autoroute, et je vous emmène du côté d'Aubagne parce que l'A52 est fermé dans les deux sens entre la Destrousse, l'échangeur 33.1 et la bifurcation avec l'A8. Vous devez

0: Et quitter la 52 à la Destrousse, sortie 33.1, puis emprunter le réseau secondaire pour rejoindre la 8 à Fuveaux. Et si vous êtes sur la 8, vous empruntez le chemin inverse. Vous pouvez sortir donc à Fuveaux, la sortie 32, emprunter le réseau secondaire afin de rejoindre la 52 sur le secteur de la Destrousse. Je termine en vous emmenant du côté de Toulon. Le tunnel de la ville est fermé dans les deux sens de circulation. Et notez aussi la fermeture de la bifurcation qui permet de passer de la 52 cette direction Nice à la 570 en direction de Hyères-les-Palmiers.
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1: 23h15, un petit point en ce qui concerne vos conditions de circulation. Ça reste toujours compliqué dans la région de Loriol. Si vous circulez sur l'A7 en direction de Lyon, 6 km après la sortie 16, il y a eu en tout début de soirée, un petit peu avant 20h, un poids lourd qui avait pris feu. Pour l'instant, les pompiers sont toujours présents sur les lieux. Et à l'heure actuelle, donc la circulation ne s'effectue, mais alors vraiment au pas, au compte-gouttes, que sur la voie la plus à gauche pour raison de sécurité. Donc pour l'instant, la situation n'a guère évolué. Donc patience si vous êtes confronté à cette situation. Donc sur ce périmètre, voilà donc la situation du côté de Loriol. Alors il y a encore quelques événements également à vous rappeler. Si vous circulez dans l'autre sens sur la 7 en direction de Marseille, 1 km après la sortie 16, donc Loriol, c'est finalement, et c'est confirmé maintenant, une bande de roulement ou des morceaux de pneus poids lourds présents sur ce secteur. La bande de roulement, ça peut être la partie centrale d'un pneu poids lourd. Le danger, c'est si cette bande de roulement reste entière, ça peut constituer un obstacle imposant, important. Ça peut être aussi simplement quelques morceaux de pneus poids lourds, mais toujours bon à éviter, je le précise, un patrouilleur se rend sur les lieux. Du côté de Leucate, c'est entre Perpignan et Narbonne. Les conséquences là aussi d'une remorque poids lourd qui avait pris feu au moment où je vous parle. Donc les pompiers ont quitté les lieux, en tout cas pour l'instant sur ce secteur, 5 km après la sortie 40, le 4 en direction de Montpellier-Nîmes-Lyon. La voie de droite reste neutralisée. Vous avez les deux voies les plus à gauche pour dépasser en toute sérénité donc ce périmètre. Et puis d'un mot également, bonne nouvelle, c'est terminé pour l'accident du côté de La Ciotat sur la 50 en direction de Toulon, 7 km après la sortie numéro 9. Vous avez retrouvé depuis quelques minutes toutes les voies de circulation. L'accident totalement terminé donc sur ce périmètre. Je vais ajouter également une zone de travaux dans l'Aude puisque les sorties 38 Narbonne Sud de la 9 sont fermées dans les deux sens. Alors comme d'ordinaire vous pouvez sortir avant ou après, ça dépend de votre destination finale. Ce sera Narbonne Est, la sortie 37, ou Sigean, la sortie numéro 39. Mais ça va vous impacter également si vous êtes en provenance de l'A61. Dans ce cas, vous pouvez sortir avant à Carcassonne-Est, la sortie 24, surtout si vous êtes au volant d'un poids lourd, parce qu'au volant d'un véhicule léger, vous pouvez sortir un petit peu plus loin à Lézignan. Ce sera la sortie numéro 25. Bonne soirée, bon voyage avec nous sur le 107.7. Prochain point complet en ce qui concerne vos conditions de circulation, ce sera dans un petit quart d'heure.

0: C'était Take sur le 107.7. 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
2: 23h30, retour à vos conditions de circulation avec quelques zones de travaux, mais aussi quelques événements toujours d'actualité. Alors pour l'instant, ça reste difficile si vous circulez sur l'A7 en direction de Lyon. Toujours ce bouchon, alors bouchon très long à traverser parce que sur les lieux où la voie de gauche est la seule voie circulable, c'est 6 km après l'Oriole de la sortie numéro 16. Alors pour refaire l'historique très rapidement, il y a eu la remorque d'un poids lourd qui a pris feu. Pour l'instant, tous les services de secours sont présents sur les lieux. Vous ne circulez donc que sur la voie de gauche et justement, ça circule véritablement au pas. En amont, il y a 5 km de bouchons. Comptez une grosse demi-heure pour traverser cette difficulté, 25 à 30 minutes. Donc patience sur ce secteur. Vous ne circulez que sur la voie la plus à gauche. Si vous circulez dans l'autre sens sur l'A7 en direction de Marseille, mais une vingtaine de kilomètres après Chana, à la sortie numéro 12, il y a un véhicule d'autoroute qui intervient sur bande d'arrêt d'urgence. Donc si vous passez par là, respectez bien la signalisation lumineuse qui s'affiche à l'arrière du véhicule. Ne faites courir aucun risque à qui que ce soit sur ce périmètre. Et puis l'autre information, c'est également la remorque d'un poids lourd qui avait pris feu, cette fois-ci du côté de Le 4, entre Perpignan et Narbonne, donc sur la 9, 5 km après la sortie numéro 40, demeure pour l'instant neutralisée la voie de droite sur ce périmètre, mais les pompiers là ont quitté les lieux. Quelques zones de travaux à vous rappeler, eh bien je vous emmène pas très loin dans l'Aude, tout d'abord pour vous reparler des sorties 38 Narbonne Sud de la 9, elles sont fermées dans les deux sens. Alors, vous pouvez sortir avant ou après à Narbonne Est 37 ou à Sigean numéro 39, mais ça peut vous impacter si vous êtes en provenance de la 61. Et dans ce cas, vous pouvez sortir avant à Carcassonne Est, c'est la sortie 24. Si vous êtes au volant d'un poids lourd, c'est la sortie à utiliser. Sinon, au volant d'un véhicule léger, vous pouvez sortir un petit peu plus loin à Lézignan, la sortie numéro 25. En région Auvergne-Rhône-Alpes, la 89 est fermée en direction de Clermont-Ferrand à hauteur de la bifurcation avec la 72. Alors vous pouvez anticiper, sortir avant à Balbigny, qui a sorti numéro 33, puis emprunter l'itinéraire fléché S14 afin de rejoindre la 89 à Saint-Germain-Laval. Dans le même temps, la bifurcation qui permet cette fois-ci de passer de la 72 à la 89 en direction de Lyon est également fermée. Là encore, vous pouvez agir en amont, sortir avant à Feur, c'est la sortie numéro 6, puis emprunter dans ce cas-là l'itinéraire fléché S15 afin de rejoindre la 89 sur le secteur de Balbigny. Le rappel de quelques événements à Lyon au-delà du réseau Vinci Autoroute mais qui ont leur importance. La 47 fermée en direction de Lyon à partir de Chasse-sur-Rhône, c'est une sortie obligatoire, et dans l'autre sens la 47 fermée en direction de Saint-Étienne entre Rive-de-Gier sortie 11 et Lorette, l'échangeur numéro 12. Toujours sur le périmètre de la DIRSE, la direction interdépartementale des routes centre-est, la 7 Nord fermée en direction de Lyon-Centre-Paris entre le nœud de Ternay et Fézin. Au sud de Lyon, retour sur le réseau Vinci Autoroute, la sortie numéro 8, Chasse-sur-Rhône de la 7 est fermée en direction de Paris. Alors vous pouvez continuer plus loin et prendre la 47 direction Saint-Étienne pour emprunter donc la sortie Chasse-sur-Rhône sur cette autoroute. Dans la vallée de la Durance, la 51 est fermée en direction de Gap entre Sisteron Centre, sortie 22 obligatoire, et Sisteron Nord, échangeur 23. Une fois hors autoroute, vous suivez le réseau secondaire. Dans la région d'Aubagne, la 52 est fermée dans les deux sens entre la Destrousse et la bifurcation avec la 8. Alors vous devez quitter la 52 à la Destrousse, c'est la sortie 33.1, puis emprunter le réseau secondaire pour rejoindre la 8 à Fuveaux. Et si vous êtes sur la 8, vous faites le chemin contraire, vous pouvez sortir à Fuveaux, sortie 32, puis emprunter le réseau secondaire pour rejoindre la 52 à la Destrousse. Dans le Var, la 50 fermée en direction de Toulon entre Bandol, sortie 12 obligatoire, et Sifour-les-Plages, l'échangeur 13, vous suivez là aussi le réseau secondaire. Du côté de Toulon. Le tunnel est fermé dans les deux sens et fermeture également de la bifurcation qui permet de passer de l'A57 direction Nice à l'A570 en direction de Hyères-les-Palmiers.
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2: Allez, dans un instant, votre Mobilimag. Et la semaine dernière, justement, dans cette chronique, nous révisions ensemble les règles pour attacher correctement nos enfants en voiture. Et bien, cette semaine, nous vous proposons de faire de même, mais avec nos animaux de compagnie. Comment bien voyager avec eux en les attachant, notamment, ce que plus d'un conducteur sur deux ne fait absolument pas. C'est ce que vous entendrez dans moins de 5 minutes.

0: Un jour parfait, c'était Calogero sur le 107.7. Sans rentrer dans le détail, je rappelle qu'à l'heure actuelle, il y a toujours une circulation, un bouchon compliqué sur le secteur de l'Auriol si vous circulez sur la 7 en direction de Lyon pour l'instant. Un peu moins de 5 km de bouchon, 3 km après la sortie 16. Comptez 20-25 minutes pour traverser la difficulté parce que sur place, vous ne circulez que sur la voie la plus à gauche. Attachez-vous votre animal quand vous prenez la route. Voici le sujet de votre Mobilimac proposé par Perrine Martin de la rédaction du 107.7.
1: Harnais, cage, filet, ceinture, sac de transport, tout existe pour voyager en toute sécurité avec son animal de compagnie. Et même des sièges auto, comme ceux installés pour les enfants. Ils sont très chers, certes, mais vont jusqu'à subir des crash tests pour tester leur robustesse. C'est le cas de ceux de la marque Tavopet, dont Maud Arovigno est porte-parole.
2: On sait qu'en France, il n'y a pas vraiment de réglementation spécifique pour les animaux de compagnie en voiture. Il y a seulement l'obligation, on va dire, de ne pas gêner la conduite pour le conducteur, etc. Mais voilà, il n'y a pas vraiment de règles précises. Donc nous, on essaie d'apporter vraiment ce système de protection supplémentaire qui va faire en sorte que l'animal est vraiment protégé dans son habitacle et ne sera pas un projectile et dangereux pour les autres, mais aussi pour lui-même.
1: Un projectile, oui, vous avez bien entendu, en cas d'accident, votre chat, votre chien, non attaché, peut être projeté, telle une charge. D'ailleurs, une personne sur deux ayant vécu un accident de la route avec son animal finit par lui installer un système de retenue. Encore faut-il que l'animal l'accepte.
3: Alors là, il faudrait y aller de manière positive. Là, ça sert à rien de brusquer son chien, on est en train de lui apprendre quelque chose de nouveau.
1: Guillaume est éducateur canin, superdoggy41 sur Instagram.
3: Avant de l'attacher à la voiture, si ça n'a jamais été le cas, je suppose qu'il va falloir lui mettre un petit harnais. Donc déjà, lui apprendre qu'est-ce qu'un harnais, donc par exemple avec des friandises, lui apprendre à mettre la tête dans le harnais, etc. Ensuite, à remonter gentiment dans la voiture, surtout s'il y a eu un traumatisme, peut-être qu'il peut réassocier la voiture à quelque chose de négatif et du coup être stressé au niveau de la voiture. Dans ce cas-là, il faut faire du coup la désensibilisation et pour ce faire, il faut le prendre, le mettre dans la voiture, réassocier la voiture à quelque chose de positif. Donc par exemple avec des friandises, puis ensuite le refaire descendre pour lui montrer que t'as vu, t'es monté, c'est passé quelque chose de bien, donc maintenant tu peux repartir et il n'y a aucun moment négatif dans tout ça. Et recommencer plusieurs fois avec des durées un peu plus longues. Puis ensuite on réintroduit gentiment, par exemple l'attache, donc admettons il a une ceinture, donc on rattache le harnais à la ceinture de sécurité et on augmente pareil la durée pendant 5 minutes, on fait ça. Ensuite pendant 10 minutes, pendant 20 minutes, ensuite on refait la même chose, mais cette fois on va en voiture, on va faire un petit tour en voiture quand t'es attaché et recommencer plusieurs fois avec des durées un peu plus longues.
1: L'habituer, toujours faire des tests avant d'engager un long voyage. Vous avez maintenant les clés pour voyager en toute sécurité.
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1: 23h46, un nouvel aperçu en ce qui concerne vos conditions de circulation. Et c'est toujours compliqué dans la vallée du Rhône lorsque vous passez le secteur de L'Oriol sur l'A7 en direction de Lyon. Bouchon sur 4 km à l'heure actuelle. C'est un bouchon qui débute 3 km après la sortie numéro 16. 4 km donc de bouchon, 20-25 minutes pour traverser la difficulté qui est parce que un petit peu plus loin, 6 km après la sortie 16, vous ne circulez que sur la voie de gauche. Il y a toujours beaucoup de personnel présent sur les lieux. Et cette situation fait suite à un poids lourd qui avait pris feu en début de soirée. Les conséquences se mesurent toujours à l'heure actuelle. Donc patience au niveau de cette difficulté, de ce bouchon. Je rappelle, si vous circulez dans l'autre sens sur l'A7 en direction de Marseille, qu'une vingtaine de kilomètres après Chanal, la sortie numéro 12, il y a un véhicule d'autoroute qui intervient sur bande d'arrêt d'urgence. Respectez bien la signalisation lumineuse qui s'affiche à l'arrière du véhicule. Et puis, entre Perpignan et Narbonne, cette fois-ci sur les bords de la Méditerranée, vous circulez sur la 9 en direction de Montpellier-Nîmes-Lyon. Il y a toujours les conséquences, là aussi, d'une remorque poids lourd qui avait pris feu, mais c'est bien moindre. C'est la voie de droite qui reste neutralisée, 5 km après la sortie numéro 40. C'est le secteur de Le 4. Sur la Côte d'Azur, si vous circulez du côté d'Antibes sur l'A8 en direction d'Aix-Marseille, 5 km après avoir passé le péage d'Antibes, il y aurait, c'est pour l'instant signalé, un objet métallique ou une pièce métallique. Donc, soyez vigilants sur ce périmètre, 5 km après le péage d'Antibes en direction d'Aix-Marseille. Un patrouilleur, bien évidemment, se rend sur les lieux. Si vous circulez dans l'Aude, je rappelle que les sorties 38 Narbonne Sud de la 9 sont fermées dans les deux sens. Vous pouvez sortir avant ou après à Narbonne Est numéro 37 ou 6 Jean numéro 39. Ça peut vous impacter si vous êtes en provenance de la 61. Dans ce cas, vous pouvez sortir avant à Carcassonne Est, sortie 24, surtout si vous êtes au volant d'un poids lourd, parce qu'au volant d'un véhicule léger, vous pouvez sortir un peu plus loin, un peu plus tard à Lézignan, c'est la sortie numéro 25. Je rappelle brièvement, sans entrer dans les lignes, j'y reviendrai dans le prochain point, mais en région Auvergne-Rhône-Alpes, la 89 est fermée en direction de Clermont-Ferrand à hauteur de la bifurcation avec la 72, et dans le même temps, la bifurcation qui permet de passer cette fois-ci de la 72 à la 89 en direction de Lyon est également fermée. Il y a également, si vous circulez du côté de Lyon au-delà du réseau Vinci Autoroute, deux informations à retenir sur le périmètre de la DIRSE, la Direction Interdépartementale des Routes 113, à savoir déjà que l'A7 Nord est fermée en direction de Lyon-Centre-Paris à partir du nœud de Ternay et jusqu'à Fézin, et puis l'A47 est également fermée en direction de Lyon à partir de Chasse-sur-Rhône. C'est une sortie obligatoire sur ce périmètre. Dans la région d'Aubagne, l'A52 fermée dans les deux sens entre la Destrousse, échangeur 33.1, et la bifurcation avec l'A8. Dans le Var, l'A50 fermée en direction de Toulon entre Bandol, sortie 12 obligatoire, et Sifour-les-Plages, l'échangeur numéro 13. Et du côté de Toulon, le tunnel de la ville fermé dans les deux sens de circulation. Voilà donc pour tous ces éléments. Le prochain point de trafic, ce sera après les infos de minuit. Si entre-temps un nouvel événement devait me parvenir, dans ce cas-là, je vous retrouverai immédiatement, mais de manière localisée.

Mylène Farmer, Jean-Louis Murat en duo sur le 107.7. Toujours ce bouchon maintenant sur un peu moins de 4 km si vous circulez sur l'A7 en direction de Lyon au passage de l'échangeur 16 L'Oriole, 3 km après. Donc toujours un bon quart d'heure, 20 minutes pour traverser la difficulté. Et puis notez également cette info pratique si vous circulez du côté de la Provence-Alpes-Côte d'Azur sur l'A8 en direction d'Aix-Marseille. À l'heure actuelle, il n'y a plus aucune distribution de carburant possible. Tous les carburants sont concernés sur l'aire de service de Rousset qui se trouve une dizaine de kilomètres après Tretz, la sortie 33. Alors vous pouvez vous ravitailler une trentaine de kilomètres en amont sur l'aire de Cambarette Nord ou bien après sur la 52, l'aire de service de Marcel Pagnol ou sur la 7 du côté de Lançon de Provence. On va reparler de vos conditions de circulation dans le détail après les infos de minuit et le retour de Sébastien Ponchelet de la rédaction du 107.7.

0: interprété par Avril Delmar sur le 107.7. Bonne nuit et bon voyage avec nous. Il est minuit.
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2: Bonsoir. L'actualité de ce jeudi 18 juin 2026 a été marquée par les conclusions de l'autopsie de la jeune Liliana qui ont été révélées ce soir. La collégienne âgée de 11 ans et retrouvée morte dans le Gers début juin a été violée. Des traces ADN du suspect déjà incarcéré ont été retrouvées sur le corps de la petite victime. À travers leur avocat, les parents de Liliana ont fait part de leur dégoût, évoquant le pire qu'il puisse arriver à une enfant et à des parents. Avant l'annonce des résultats de l'autopsie, Emmanuel Macron, interviewé par nos confrères de France 2, réagissait sur cette affaire et celle où des enfants sont victimes. On ne doit jamais s'habituer, a-t-il dit. On doit toujours s'indigner. Sur le conflit entre l'Iran et les États-Unis, le président français s'est voulu très prudent. C'est toujours mieux d'avoir un accord que la guerre, a-t-il dit, mais doutant qu'elle soit totalement terminée entre Téhéran et Washington. Emmanuel Macron qui a appelé à une grande vigilance des Français face à la canicule qui vient de débuter dans plusieurs départements. Et depuis quelques instants, ce sont 53 départements en tout qui sont placés en vigilance orange. Aujourd'hui, les 40 degrés ont été atteints et depuis quelques instants, ce sont 53 départements en tout qui sont placés en vigilance orange. Aujourd'hui, les 40 degrés ont été atteints dans l'Indre, le Cher ou encore la Vienne.

0: B, coup d'envoi à l'instant de Canada-Qatar. Et dans la soirée, la Suisse a battu la Bosnie-Herzégovine 4-1. Dans le groupe A, la Tchéquie et l'Afrique du Sud se sont laissés sur une égalité d'un but partout. Et dans 3 heures, coup d'envoi de Mexique-Corée du Sud. Il est minuit, passé de 2 minutes à la fin de ce flash. L'infotrafic revient dans un instant, juste après votre météo.
1: Merci Sébastien. Sébastien Ponchelet de la rédaction du 107.7, la météo de ce vendredi, parce que depuis 2 minutes, nous sommes bel et bien le 19 juin. La journée commencera sous un ciel de plomb, mais le ciel sera voilé de la Bretagne et des Hauts-de-France jusqu'à l'Aquitaine. Quelques orages pourront s'y déclencher dès le matin. L'après-midi, des passages nuageux circuleront sur le pays, mais le soleil continuera de dominer. Le temps tournera une fois de plus à l'orage sur les Pyrénées et les Alpes. Le vent d'autan soufflera à 40-50 km/h en journée. Le vent de sud sera sensible également. En vallée du Rhône, les températures minimales seront comprises entre 17 et 21 degrés en général. Il fera très chaud l'après-midi avec pas moins de 35 à 40 degrés du nord Aquitaine au nord-est en passant par le centre. Ailleurs, on atteindra tout de même 30 à 35 degrés. Alors maintenant, ce sont 53 départements qui sont placés par Météo France en vigilance orange canicule pour ce vendredi. Alors, sur autoroute, il peut y avoir des situations de blocage plus ou moins longues. Les fortes températures n'arrangent rien, alors ayez toujours dans votre véhicule de l'eau et un encas pour autant de personnes que vous transportez, parce que on ne sait jamais. Et puis le 107.7 est partenaire de la campagne de prévention des feux de forêt lancée par le ministère de la Transition écologique, et le risque d'incendie sera élevé, de couleur orange, donc ce vendredi, pour 16 départements au niveau national. Sur le pourtour méditerranéen sont concernés les Pyrénées-Orientales, le Gard, le Vaucluse, la Drôme et le Var. Alors n'oubliez pas qu'un seul mégot jeté par la fenêtre d'un véhicule peut déclencher un incendie et ravager des hectares en quelques minutes. Ne jetez jamais vos mégots dans la nature et retrouvez plutôt les bons réflexes sur feu-forêt.gouv.fr.
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1: Allez, la situation pour l'instant du côté de L'Oriole. 2 informations à retenir. Alors, un accident confirmé qui implique une voiture et un poids lourd. Un homme en jaune, Dylan, est présent sur les lieux. L'accident impacte pour l'instant la voie de droite. Alors, a priori, simplement, pourrais-je dire, un accident matériel. Donc, pour l'instant, pas d'intervention de dépanneur, de secours, mais la voie de droite, donc, impactée par cet événement. Et puis, si vous circulez 6 km après L'Oriole, vous ne circulez à l'heure actuelle depuis hier soir que sur la voie de gauche, sur ce périmètre. Et pour l'instant, donc à l'arrière, toujours un bouchon. Alors, bouchon qui continue de se réduire, mais ça reste quand même un bouchon sur 3 km. Comptez 10-15 minutes pour traverser la difficulté, donc en direction de Lyon. L'autre événement, c'est du côté de l'E4 cette fois-ci. Nous sommes sur l'A9 entre Perpignan et Narbonne, sur l'A9 donc en direction de Montpellier, de Nîmes, d'Orange, Lyon. 5 km après la sortie 40 l'E4, la voie de droite reste neutralisée parce que sur ce secteur, il y a eu hier soir donc une remorque poids lourd qui avait pris feu. Pour l'instant, toujours présent sur les lieux, les forces de l'ordre et le dépanneur. Les pompiers ont quitté les lieux, les patrouilleurs également présents sur ce secteur. Et sur ce secteur, vous ne circulez que sur les deux voies les plus à gauche. Un petit mot des zones de travaux qui peuvent vous concerner. Alors en région Auvergne-Rhône-Alpes, la 89 est fermée en direction de Clermont-Ferrand à hauteur de la bifurcation avec la 72. Vous pouvez sortir avant à Balbigny, sortie 33, puis emprunter un itinéraire fléché, en l'occurrence S14, pour rejoindre la 89 à Saint-Germain-l'Auxerrois. Laval. Dans le même temps, la bifurcation qui permet de passer de la 72 à la 89 direction Lyon est également fermée. Là encore, vous pouvez agir en amont, sortir avant à Feurs, c'est la sortie numéro 6, puis emprunter l'itinéraire fléché S15 afin de rejoindre la 89 justement à Balbigny. À Lyon, 2 informations à retenir au-delà du réseau Vinci Autoroute sur le périmètre de la DIRSE, la direction interdépartementale des routes Centre-Est, à savoir que la 47 est fermée en direction de Lyon à partir de Chasse-sur-Rhône, qui est la sortie obligatoire.

0: Et dans l'autre sens, la 47 fermée en direction de Saint-Étienne entre Rives-de-Gier, sortie 11 et Lorette, échangeur numéro 12. Enfin, toujours au-delà du réseau Vinci Autoroute, la 7 Nord fermée en direction de Lyon-Centre-Paris entre le nœud de Ternay et Fézin. Au sud de Lyon, la sortie 8 Chasse-sur-Rhône de la 7 est fermée en direction de Paris. Alors, vous pouvez continuer plus loin, prendre la 47 en direction de Saint-Étienne, puis emprunter la sortie du même nom, Chasse-sur-Rhône, mais c'est sur cette autoroute, la 47. Dans la vallée de la Durance, la 51 fermée en direction de Gap, entre Sisteron-Centre, sortie 22 obligatoire, et Sisteron-Nord, échangeur 23. Une fois hors autoroute, vous suivez bien sûr le réseau secondaire. Dans la région d'Aubagne, la 52 fermée dans les deux sens, entre la Destrousse, l'échangeur 33.1 et la bifurcation avec la 8. Alors vous devez quitter la 52 à la Destrousse et la sortie 33.1, puis emprunter le réseau secondaire pour rejoindre la 8 à Fuveau. Et si vous êtes sur la 8, vous faites le chemin inverse. Vous quittez l'autoroute A8 à Fuveau, c'est la sortie numéro 32, puis empruntez le réseau secondaire pour rejoindre la 52 sur le secteur de la Destrousse. Dans le Var, la 50 fermée en direction de Toulon entre Bandol, sortie 12 obligatoire, et Sifour-les-Plages, échangeur 13. Vous suivez ensuite le réseau secondaire. Enfin, du côté de Toulon, le tunnel de la ville fermé dans les deux sens. Fermeture également de la bifurcation qui permet de passer de la 57 direction Nice à la 570 en direction de Hyères. Il y a une autre information à vous délivrer du côté de l'Aude, à savoir que les sorties 38 Narbonne Sud de la 9 sont fermées dans les deux sens. Alors vous pouvez sortir avant ou après, c'est-à-dire à Narbonne Est 37 ou Sigean numéro 39, mais ça peut vous impacter si vous arrivez de la 61. Dans ce cas, vous pouvez sortir avant à Carcassonne Est, sortie 24, surtout si vous êtes au volant d'un poids lourd, parce qu'au volant d'un véhicule léger, vous pouvez sortir un peu plus loin à Lézignan, c'est la sortie numéro 25.
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1: Minuit 16, retour à vos conditions de circulation et quasiment un retour à la normale du côté de l'Auriol si vous circulez sur l'A7 en direction de Lyon. Encore une difficulté sur environ 2 km. Vous ne perdez que quelques minutes maintenant, mais je le rappelle, 6 km après l'échangeur 16, l'Auriol, pour l'instant, vous ne circulez plus que sur sur la voie la plus à gauche, donc vigilance sur ce périmètre. Un petit peu en amont, 4 km après la sortie 16 L'Auriol, il y a toujours cet accident. Alors, accident matériel visiblement. Dylan, l'homme en jaune, est présent sur les lieux. Accident train poids lourd et une voiture. Cela impacte la voie de droite, donc vigilance sur ce secteur. Je vous emmène également du côté de Le 4 sur la 9 pour vous rappeler qu'entre Perpignan et Narbonne, 5 km après la sortie 40, la voie de droite reste neutralisée parce que sur ce secteur, hier soir, il y a eu une remorque de poids lourd en feu et pour l'instant, il y a toujours beaucoup de monde présent sur place. Et puis, depuis quelques minutes également, un autre type de véhicule qui prend feu, c'est que lorsque vous quittez la région de Béziers sur l'A9 en direction de Montpellier-Nîmes-Lyon, 5 km après la bifurcation A9 à 75, il y a l'aire de service de Mont-Blanc-Sud. Et bien sur le parking de l'aire de service, il y a un bus qui est la proie d'un incendie. Soyez vigilants sur ce périmètre. Les patrouilleurs, les pompiers vont se rendre sur les lieux, mais pour l'instant, la zone n'est pas sécurisé. Du côté de la Côte d'Azur, si vous circulez sur le secteur de Villeneuve-Loubet-Plage, sur l'A8 en direction d'Aix-Marseille, à l'approche de cet échangeur 46 Villeneuve-Loubet-Plage, il y a une voiture en panne. Alors, la voiture est en panne sur le bas-côté, elle sert au plus près le bas-côté, il n'y a pas de bande d'arrêt d'urgence réelle, mais cela occasionne de la gêne bien sûr sur la voie de droite. Vigilance car pour l'instant, la zone n'est pas sécurisée. Un patrouilleur, un dépanneur vont se rendre sur les lieux. Voilà, vous savez l'essentiel maintenant de vos conditions de circulation. Je reviens très brièvement sur quelques zones de travaux pour vous rappeler que par exemple dans la région d'Aubagne, la 52 est fermée dans les deux sens entre la Destrousse et la bifurcation avec la 8. Vous devez quitter la 52 à la Destrousse et la sortie 33.1, puis vous allez emprunter le réseau secondaire pour rejoindre la 8 sur le secteur de Fuveau. Et si vous êtes sur la 8, eh bien, vous procédez de la manière inverse. Vous pouvez sortir à Fuveau, sortie 32, emprunter le réseau secondaire et rejoindre la 52 à la Destrousse, donc sur ce périmètre. Vous circulez dans le Var, la 50 est fermée en direction de Toulon, entre Bandol, sortie 12 obligatoire et Sifour-les-Plages, échangeur 13. Vous empruntez ensuite le réseau secondaire. Et puis, du côté de l'Auvergne-Rhône-Alpes, la 89 est fermée en direction de Clermont-Ferrand à hauteur de la bifurcation avec la 72. Vous pouvez anticiper, c'est-à-dire sortir avant à Balbigny, sortie 33, puis emprunter l'itinéraire fléché S14 afin de rejoindre la 89 à Saint-Germain-Laval. Dans le même temps, la bifurcation qui permet de passer de la 72 à la 89 direction Lyon est également fermée. Là aussi, vous pouvez sortir avant à Feur numéro 6 et emprunter l'itinéraire fléché S15 afin de rejoindre la 89 sur le secteur de Balbigny. Bonne nuit et bon voyage avec nous sur le 107.7. Prochain point complet en ce qui concerne vos conditions de circulation, ce sera dans une dizaine de minutes.

Lynn avec son single actuel dans ton téléphone. Bonne nuit et bon voyage avec nous. À l'heure actuelle, pas de changement ce qui concerne vos conditions de circulation. À trafic désormais quasiment normal. Retour sur quelques événements parce qu'il y a quelques événements impactants. On en reparle juste après Nirvana.

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1: Minuit 31 minutes, retour sur quelques événements et je vous emmène tout d'abord sur l'A9 si vous circulez en direction de Montpellier, Nîmes, Lyon. Alors tout d'abord, 5 kilomètres après la sortie numéro 40, le 4, les conséquences d'une remorque poids lourd qui avait pris feu hier soir. Pour l'instant, il y a toujours du monde présent sur les lieux, 5 kilomètres après la sortie 40 et la voie de droite reste neutralisée, donc vigilance en abordant ce secteur. Un peu plus loin maintenant, lorsque vous quittez la région de Béziers. Il y a un car qui est la proie d'un incendie et ça se passe sur une aire de service, en l'occurrence sur l'aire de service de Mont-Blanc-Sud qui se trouve à 5 km environ après la bifurcation jonction A9 à 75. C'est sur le parking de l'aire, donc soyez vigilants. Pour l'instant, donc l'aire en question risque d'être fermée. Alors, ça n'est pas encore le cas, mais évitez de faire la pause à cet endroit. Pour l'instant, arrêtez-vous un peu plus loin parce que le feu de ce car donc est actif pour l'instant. Donc on attend l'arrivée sur place des pompiers. Un patrouilleur présent sur ce secteur, c'est Michel, l'homme en jaune, qui va sans doute mettre en place un périmètre de sécurité. Mais vigilance donc sur ce secteur. L'incendie donc est toujours en cours sur ce périmètre. Si vous circulez du côté de la vallée du Rhône maintenant. Un rappel, alors le bouchon est en train de fortement diminuer. C'est les conséquences là aussi d'un poids lourd, d'une remorque poids lourd qui avait pris feu hier soir sur l'A7 en direction de Lyon, 6 km après la sortie 16 Loriol. Je vous en parle parce que sur ce secteur, vous ne circulez toujours que sur la voie la plus à gauche, donc à l'arrière. Une petite difficulté, ralentissement, bouchon selon l'intensité du trafic sur ce secteur, vous ne perdez que quelques minutes, mais vigilance, donc la circulation ne s'effectue que sur la voie la plus à gauche. Notez également si vous circulez à présent du côté de la Côte d'Azur. Alors, il y avait une voiture en panne, visiblement la voiture a été évacuée et ça y est, la voie de droite a été débalisée par Bruno, le patrouilleur qui a quitté les lieux, donc retour à la normale. Si vous circulez sur la 8 en direction d'Aix-Marseille, au passage de l'échangeur 46 Villeneuve-Loubet-Plage. Vous circulez à nouveau normalement sur l'ensemble des voies. Voilà, vous savez l'essentiel. Côté travaux, très brièvement, je vous rappelle qu'en région Auvergne-Rhône-Alpes, la 89 est fermée en direction de Clermont-Ferrand à hauteur de la bifurcation avec la 72. Vous pouvez anticiper, sortir avant à Balbigny, sortie 33, puis emprunter l'itinéraire fléché S14 à afin de rejoindre la 89 à Saint-Germain-Laval. Dans le même temps, la bifurcation qui permet cette fois-ci de passer de la 72 à la 89 en direction de Lyon est également fermée. Et là encore, vous pouvez anticiper, sortir avant à Feur numéro 6, puis emprunter l'itinéraire fléché S15 afin de rejoindre la 89 à Balbigny. Du côté de Lyon, deux informations importantes à retenir. C'est au-delà du réseau Vinci Autoroute. La 47 est fermée en direction de Lyon à partir de Chasse-sur-Rhône. C'est une sortie obligatoire. Et dans l'autre sens, la 47 est fermée en direction de Saint-Étienne entre Rive-de-Gier, sortie 11 et Lorette, l'échangeur numéro 12. Et puis toujours au-delà du réseau Vinci Autoroute, la 7 Nord fermée en direction de Lyon-Centre-Paris entre le nœud de Ternay et Faisin. Sur le réseau Vinci Autoroute, notez qu'à Lyon, les sorties 14 Vénitieux de la 46 sont fermées dans les deux sens. Vous pouvez sortir avant ou après à Mions numéro 13 ou à Saint-Symphorien d'Ozon numéro 15. Au sud de Lyon, la sortie numéro 8 Chasse-sur-Rhône de la 7 est fermée en direction de Paris. La solution, c'est de continuer plus loin, de vous engager sur la 47 en direction de Saint-Étienne et emprunter la sortie Chasse-sur-Rhône qui porte le même nom mais qui se trouve bel et bien sur la 47. Dans la région d'Aubagne, la 52 est fermée dans les deux sens entre la Destrousse et la bifurcation avec la 8. Alors vous devez quitter la 52 à la Destrousse, sortie 33.1, puis emprunter le réseau secondaire pour rejoindre la 8 à Fuveau. Et si vous êtes sur la 8, vous faites le chemin inverse. Vous pouvez sortir à Fuveau, sortie numéro 32, emprunter le réseau secondaire et rejoindre la 52 du côté de la Destrousse. Dans le Var, la 50 fermée en direction de Toulon entre Bandol, la sortie numéro 12 est obligatoire. Ici, pour les plages, l'échangeur numéro 13. À Toulon, le tunnel de la ville est fermé dans les deux sens et fermeture également de la bifurcation qui permet de passer de la 57 direction Nice à la 570 en direction de Hyères. Les palmiers, vous savez tout.
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1: Bonne nuit, bon voyage avec nous sur le 107.7. Prochain point complet en ce qui concerne vos conditions de circulation, ce sera dans une bonne dizaine de minutes. À suivre dans quelques instants, marque-page consacrée bien sûr au livre et à la littérature. Une fois n'est pas coutume, nous allons vous parler d'une toute nouvelle revue consacrée à la littérature et au plaisir du verbe. Elle s'appelle Ouf et le numéro 2 est actuellement disponible en librairie. On en reparle dans 3 minutes.

0: Claudio Capeo avec Plus haut sur le 107.7. Allez, notre rendez-vous marque-page s'intéresse donc maintenant à une nouvelle revue littéraire qui s'intitule Ouf, son créateur répond maintenant à Francine Thomas.
1: Bonjour Pablo Cueco.
2: Bonjour.
1: À la toute fin de ce magazine Ouf, le concept est expliqué. Ouf est un acronyme pour ouvroir ultime de fiction. On l'aura compris, c'est très atypique et c'est surtout ambitieux. Surtout quand on sait que ni la presse ni les ventes de fiction sont à leur meilleur en ce moment. Se lancer dans une entreprise pareille, ça pourrait quasiment friser l'inconscience, non ?
2: Tout à fait, pas de malentendu là-dessus. C'est pas du tout un projet commercial. Sinon on serait vraiment très très mal parti. C'est pas tout à fait adapté au circuit, mais on espère que le circuit va s'adapter.
1: Oui, parce que ça mérite le détour. Il y a tout dans ce magazine, des fictions, des poèmes, des photos, des illustrations, des charades, des mots croisés, des propositions de fiction radiophonique et plein d'autres choses encore, autour d'un thème unique. Dans le numéro 2, c'est l'éloge de la faute. On sent un plaisir du verbe, de l'absurde. Moi, je me suis dit qu'un tel magazine, il aurait beaucoup plu aux surréalistes.
2: Oui, c'est tout à fait dans ce que j'appelle LSD, lettriste, surréaliste, dadaïste, mais aussi le mouvement Oulipo, puisque ouvroir ultime de fiction, c'est un petit clin d'œil à Oulipo, ou voir de littérature potentielle. On peut penser aussi au Papou dans la tête, à l'Os à moelle, un peu avant, enfin voilà.
1: La revue s'ouvre sur un texte qui est un discours inaugural du Centre National de la Faute d'Orthographe et du Lapsus. Il est génial ce texte. Et c'est vrai qu'on ne célèbre pas assez la faute d'orthographe par exemple.
2: Oh ben, je peux vous présenter mes petits neveux, ils sont parfaits.
1: Je connais quelques exemples aussi.
2: C'est un texte de mon père, Henri Cueco, et le thème de ce volume vient un peu de ce texte-là.
1: Les sœurs Tatin aussi reviennent au moins à deux reprises dans des textes différents. C'est l'exemple ultime de la faute qu'il faut célébrer, ça, les sœurs Tatin.
2: Oui, c'est un cuisinier du quartier qui nous a proposé un texte justement en rapport aux sœurs Tatin sur la crème renversée. Et l'autre, c'est encore mon père qui a écrit lui un texte sur la relation entre le retournement de la tarte Tatin, donc cette erreur fameuse, et la naissance supposée de l'art abstrait par Kandinsky, qui, paraît-il, la légende, dit qu'il aurait retourné la toile à l'envers, une toile figurative d'un paysage, et que de là serait née l'abstraction.
1: Pablo Cueco, vous êtes le créateur de la revue Ouf, dont le numéro 2 vient de sortir sur le thème de l'éloge de la faute, et je vais inviter nos auditeurs à ne pas commettre la faute de goût, de passer à côté de cette publication rare. Merci beaucoup.
2: Merci.
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1: Minute 46, retour à vos conditions de circulation dans l'ensemble. Ça se passe plutôt bien pour l'instant. Direction à la région de Béziers, parce qu'il y a un car en feu sur une aire de service. Alors ça vous concerne si vous circulez sur la 9 en direction de Montpellier, Nîmes, Orange, Lyon. C'est sur l'aire de Mont-Blanc Sud qui se situe environ 5 km après la bifurcation jonction A9 à 75. Les forces de l'ordre présentes sur les lieux. Et pour l'instant, sachez que l'aire en question, l'aire de Mont-Blanc Sud, a été fermée sur ce secteur. Donc plus d'accès possible. Périmètre de sécurité établi par les pompiers. Du coup, si vous devez vous ravitailler, eh bien, il faut penser à le faire avant sur l'aire de Vinassan Sud qui se trouve 25 km avant. Sinon, vous pourriez vous ravitailler plus loin. Sur l'aire de Fabrègues Sud, c'est une quarantaine de kilomètres plus loin après Agde, l'échangeur numéro 34. Voilà donc pour la situation sur ce secteur. Alors pour l'instant, l'incendie est toujours d'actualité. Les pompiers qui sont arrivés sur les lieux se sont positionnés pour lutter justement contre cet incendie. L'autre information du moment fait suite également un poids lourd qui avait pris feu hier soir. Je vous en parle parce que sur les lieux où s'est produit l'événement, c'est la 7 direction Lyon, 6 km après l'Oriole, la sortie 16. Vous ne circulez que sur la voie de gauche, ce qui engendre toujours quelques difficultés sur ce secteur. Vous ne perdez que quelques minutes parce que vous ne circulez donc à un moment que sur la voie la plus à gauche. Voilà donc pour cette situation. Il y a également à vous rappeler quelques zones de travaux. Alors à Lyon, notez également au-delà du réseau Vinci Autoroute que la 47 est fermée en direction de Lyon à partir de Chasse-sur-Rhône, c'est la sortie obligatoire. Dans l'autre sens en direction de Saint-Étienne, la 47 est également fermée entre Rive-de-Gier, la sortie numéro 11 et Lorette, l'échangeur numéro 12. Toujours au-delà du réseau Vinci Autoroute, la 7 Nord fermée en direction de Lyon Centre Paris entre le nœud de Ternay et Fézin. À Lyon même, retour sur le réseau Vinci Autoroute, deux informations notables. Les sorties 14 Vénitieux de la 46 fermées dans les deux sens, vous pouvez sortir avant ou après, et au sud de Lyon. La sortie numéro 8 Chasse-sur-Rhône de la 7 est fermée en direction de Paris. La solution, eh bien, c'est de continuer de un peu plus loin et de vous engager sur la 47 en direction de Saint-Étienne pour emprunter la sortie du même nom Chasse-sur-Rhône, mais qui se trouve bel et bien sur la 47. Dans la région d'Aubagne, la 52 fermé dans les deux sens de circulation entre la Destrousse et la bifurcation avec la 8. Alors vous devez quitter la 52 à la Destrousse, sortie 33.1, puis emprunter le réseau secondaire pour rejoindre la 8 à Fuveau. Et si vous êtes sur la 8, eh bien vous suivez le chemin inverse. Vous pouvez sortir à Fuveau, la sortie 32, emprunter le réseau secondaire afin de rejoindre la 52 sur le secteur de la Destrousse. Dans le Var, la 50 fermée en direction de Toulon entre Bandol, sortie 12 obligatoire et Sifour-les-Plages, échangeur genre 13, vous suivez le réseau secondaire. À Toulon, le tunnel de la ville fermé dans les deux sens, ainsi que la bifurcation qui permet de passer de l'A57 direction Nice à l'A570 en direction de Hyères-les-Palmiers. Je termine en vous emmenant dans l'Aude pour les sorties 38 Narbonne Sud de la 9 qui sont fermées dans les deux sens. Alors là aussi, vous pouvez sortir avant ou après Narbonne Est 37 ou Sigean numéro 39. Mais ça peut vous impacter si vous êtes en provenance de l'A61. Dans ce cas, vous pouvez sortir avant à Carcassonne Est numéro 24, surtout si vous êtes au volant d'un poids lourd, parce qu'au volant d'un véhicule léger, vous pouvez sortir un peu plus loin, un peu plus tard à Lézignan, la sortie numéro 25. Bonne nuit et bon voyage avec nous sur le 107.7. Prochain point complet en ce qui concerne vos conditions de circulation, ce sera après les infos à 1h du matin avec une nouvelle copilote pour vous accompagner sur le quart sud-est du pays. En attendant, je reste bien sûr à vos côtés en cas d'un nouvel événement. Bonne nuit et bon voyage au son de Rod Stewart, Sailing.

Fred Again, Adore You sur le 107.7. Bref, retour du côté de Lunel car il y a un accident qui s'est produit, qui impacte la voie de gauche. C'est sur l'A9 en direction de Barcelone, 8 km après Lunel, la sortie 27. Alors la voiture se retrouve sur le flanc sur la voie de gauche. Soyez extrêmement prudents. Le conducteur, le passager équipé de torches sur la voie de gauche vous indique qu'il faut ralentir, qu'il faut vous décaler sur les voies les plus à droite. Pas d'imprudence sur ce périmètre. La zone n'est pas encore sécurisée. Donc, abordez le secteur en réduisant notablement votre vitesse. Ne mettez personne en danger. Et puis, c'est terminé du côté de Loriol, hein, sur l'A7 en direction de Lyon. 6 km après la sortie 16, ça y est, vous avez retrouvé toutes les voies de circulation. Les opérations de nettoyage ont pris fin sur ce périmètre. On va reparler de vos conditions de circulation juste après les infos à 1h du matin. À 1h du matin, nous retrouvons Sébastien Ponchelet de la rédaction du 107.7. Juste après, vous voyagerez toute cette nuit sur le quart sud-est du pays en compagnie de Sarah Chalbos.

0: Comme d'hab, Joyce Jonathan sur le 107.7. Bonne nuit et bon voyage avec nous. Il est 1h du matin.
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2: Bonsoir. La petite Liana, retrouvée morte dans le Gers fin juin, a été violée. Ce sont les conclusions de l'autopsie publiée ce soir. Des traces ADN du suspect déjà incarcéré ont été retrouvées sur le corps de l'enfant de 11 ans. Elle a été bâillonnée. Son corps porte des traces d'ecchymose. La justice devrait maintenant plancher sur l'évolution des charges contre son meurtrier présumé. Dans le Gard, un collégien de 15 ans a été mis en examen en début de soirée pour l'assassinat d'une femme de 86 ans. C'était la semaine dernière près d'un étang non loin du Gros-du-Roi. Interpellé mardi, il a reconnu lors de sa garde à vue avoir saisi la victime, lui avoir asséné des coups d'une perceuse, puis des coups de pied et de poing avant de l'étrangler. Une victime choisie au hasard, a indiqué le procureur de la République. 53 départements sont maintenant en vigilance orange canicule, du Grand Est à l'Occitanie en passant par l'Auvergne-Rhône-Alpes, le Centre ou encore l'Île-de-France. Un premier pic de chaleur est attendu entre dimanche et lundi sur un épisode dont la fin n'est pas encore déterminée pour de nombreuses régions. Par ailleurs, 15 départements du centre et du sud sont en vigilance orange pour un risque élevé d'incendie. Aujourd'hui, 3 départs de feu significatifs ont été enregistrés en Haute-Corse, dans les Bouches-du-Rhône et dans l'Aude. Emmanuel Macron a salué ce soir la résistance ukrainienne. C'était lors d'une interview accordée à nos confrères de France 2. Mais alors que les négociations sont au point mort entre Moscou et Kiev, le président français a estimé qu'il y a un vrai changement au sein du G7 et surtout de la part de Donald Trump, prêt à rétablir des sanctions contre la Russie. Allez, nous passons au sport et au football avec le mondial et ses 4 matchs aujourd'hui dans le groupe B, seconde période en ce moment entre le Canada et le Qatar. Les Canadiens mènent 3-0 et dans la soirée la Suisse a battu la Bosnie-Herzégovine 4-1. Dans le groupe A, la Tchéquie canadien mène 3-0 et dans la soirée la Suisse a battu la Bosnie-Herzégovine 4-1. Dans le groupe A, la Tchéquie et l'Afrique du Sud, ce sont les

0: À noter également du vent dans la vallée du Rhône avec des rafales à 50 km/h d'après Météo France. Quant aux températures, dans la matinée, comptez 25 degrés à Perpignan, 26 de Marseille à Nice. Pour l'après-midi, 31 à Gap, 33 à Montélimar et 34 pour les maximales à Lyon.
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0: 1 heure bientôt passée de 3 minutes. Retour à vos conditions de circulation en détail dans le sud-est du pays avec des accidents en cours qui vous concernent, des véhicules en feu ou en tout cas ce qu'il en reste, quelques gênes du coup à la circulation dans ces secteurs et un piéton et surtout pas mal de travaux. Pour débuter, je vous rejoins en région Auvergne-Rhône-Alpes où la 89 est fermée direction Clermont-Ferrand au niveau de la bifurcation avec la 72. Et dans le même temps, la bifurcation qui vous permet de passer de la 72 à la 89 direction Lyon est fermée elle aussi. À l'approche de Lyon, la 47 est fermée direction Lyon entre Chasse-sur-Rhône et la bifurcation avec la 7, mais aussi en direction de Saint-Étienne entre Rive-de-Gier numéro 11 et Lorette numéro 12. La 7 à Lyon est fermée en direction de Paris entre la bifurcation A46, A47 et Fézin. Toujours en région lyonnaise, la sortie Vénissieux 14 de l'autoroute A46 est fermée dans les deux sens de circulation. Vous pouvez sortir à Mions numéro 13 ou bien Saint-Symphorien-d'Ozon numéro 15. Au sud de Lyon, c'est la sortie Chasse-sur-Rhône numéro 8 de l'autoroute A7 qui est fermée en direction de Paris. Vous pouvez continuer plus loin, prendre l'autoroute A47 direction Saint-Étienne et emprunter la sortie Chasse-sur-Rhône de cette même autoroute. Et puis du côté de l'autoroute A7, vous roulez en direction de Lyon. Un poids lourd était en feu dans la soirée hier. C'est pourquoi voie du milieu, voie de droite et bande d'arrêt d'urgence sont toujours neutralisées. Vous circulez donc uniquement sur la voie la plus à gauche. Il y a toujours des intervenants présents sur place. Vous êtes concerné 6 km après avoir passé la sortie 16 Loriol à hauteur du kilomètre 86. Un petit peu plus au sud, du côté de Vienne, au niveau de la barrière de péage de Vienne-Reventin, il y a un ou plusieurs piétons à proximité du péage qui peuvent déambuler au milieu des voies. Donc surtout, vous redoublez d'attention dans ce secteur dans les deux sens. Je vous retrouve à présent du côté de l'autoroute A9 dans le Gard. Vous roulez entre Nîmes et Montpellier en direction de Barcelone. 8 km après avoir passé la sortie 27 Lunel à hauteur du kilomètre 86, il y a une voiture accidentée, une voiture couchée sur le flanc, sur voie de gauche et voie du milieu. Il y a des piétons qui sont à proximité qui vous font signe de vous décaler et sur la bande d'arrêt d'urgence, il y a plusieurs véhicules, des poids lourds également arrêtés avec des warnings. Donc surtout à l'approche de ce kilomètre 86 de l'A9 en direction de Barcelone, vous redoublez de prudence. Je vous retrouve toujours du côté de l'A9, un petit peu plus au sud, à l'approche de Béziers. Non, vous avez passé Béziers puisque cette fois-ci vous roulez en direction de Lyon. Il y a l'aire de Mont-Blanc qui est fermée. Vous ne pouvez plus vous y ravitailler actuellement pour cause un bus qui a pris feu dans ce secteur-là. Donc pour l'heure, il est impossible de rejoindre cette aire. Toujours du côté de l'A9, dans l'Aude, la sortie Narbonne Sud 38 est fermée. Dans les deux sens de circulation, vous pouvez sortir à Narbonne Est 37 ou bien Sigean 39 en provenance de la 61. Vous pouvez sortir avant à Carcassonne Est 24 au volant d'un poids lourd ou bien à Lézignan au volant d'une voiture. Du côté de Marseille, la 51 sur la portion gérée par la direction des routes Méditerranée est fermée entre les 1000 numéro 5 et Marseille. La 51 est fermée aussi, la sortie Perruy en tout cas numéro 20 est fermée dans les deux sens. Vous pouvez sortir à Aubignosque 21 ou Fort-Calquier 19. La 51 est fermée tout court en direction de Gap entre Sisteron Centre, Vallée du Jabron 22 et Sisteron Nord 23. Entre Aix-en-Provence et Aubagne, c'est la 52 qui est fermée dans les deux sens entre la Destrousse 33 points et la bifurcation avec l'autoroute A8. Côté Var, la sortie Saint-Cyr sur mer numéro 10 de la 50 est fermée dans les deux sens. Vous pouvez sortir à la Cadière d'Azur numéro 11 ou la Ciotat numéro 9. Toujours dans le Var, toujours la 50 à 50 fermée direction Toulon entre Bandol numéro 12 et Sifour-les-Plages numéro 13. La 50 encore sur l'autoroute A50 tunnel de Toulon fermée dans les deux sens de circulation. Notez également la fermeture de la bifurcation qui vous permet de passer de la 57 direction Nice à la 570 direction Hyères. Et pour terminer, à Monaco, la sortie Monaco 56 de la 8 est fermée en direction de l'Italie. Vous pouvez sortir après à la Turbie 57. Et ça y est, vous savez tout.
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1: Car il est l'heure de revenir en détail à vos conditions de circulation dans le sud-est du pays, avec quelques infos quand même à partager avec vous à cette heure-ci et pas mal de travaux surtout. Pour débuter, je vous retrouve dans le Gard. Vous êtes sur l'A9 en direction de Barcelone. Il y a un accident qui s'est produit un petit peu plus tôt, 8 km après la sortie 27 Lunel à hauteur du kilomètre 86. Une voiture accidentée qui est couchée sur le flanc, sur voie de gauche et voie du milieu. Des poids lourds arrêtés avec des warnings sur bande d'arrêt d'urgence, des piétons présents sur place aussi au milieu des voies et les secours qui viennent tout juste d'arriver. Donc surtout, vous redoublez de prudence dans ce secteur-là. À l'approche du kilomètre 86, vous ralentissez bien et vous vous déportez sur les voies les plus à droite. Je vous rappelle également qu'actuellement, en direction de Lyon sur la 9, dans le secteur de Béziers, l'aire de Mont-Blanc est inaccessible. Il n'est plus possible de s'y ravitailler. Je vous retrouve à présent du côté de Vienne sur l'autoroute A7. Au niveau de la barrière de péage de Vienne-Reventin, il y a un ou plusieurs piétons qui peuvent traverser les voies de péage. Vous êtes concernés dans les deux sens. Un petit peu plus au nord, vous roulez en direction de Lyon, toujours sur la 7, 6 km après la sortie 16 Loriol, kilomètre 86, conséquence d'un poids lourd en feu plutôt dans la soirée. Eh bien, vous ne passez que sur la voie de gauche. Il y a des intervenants présents sur place et l'ensemble des autres voies neutralisées. Au registre des travaux, je vous retrouve dans les Alpes de Haute-Provence pour vous rappeler que la 51 est fermée direction Gap entre Sisteron Centre, Vallée du Jabron 22 et Sisteron Nord 23. Non loin de là, entre Aix-en-Provence et Aubagne, c'est la 52 qui est fermée dans les deux sens entre la Destrousse 33 points et la bifurcation avec la 8. Depuis l'autoroute A8, vous pouvez sortir à Fuveaux, suivre le réseau secondaire et reprendre la 52 à la Destrousse. Et dans l'autre sens, eh bien, c'est tout simplement l'inverse. Côté Var, la 50 est fermée direction Toulon entre Bandol numéro 12 et Sifour-les-Plages numéro 13, mais aussi le tunnel de Toulon qui est fermé dans les deux sens de circulation sur cette même A50. Dans le même temps, notez aussi la fermeture de la bifurcation qui vous permet de passer de la 57 direction Nice à la 570 direction Hyères. Beaucoup d'autres fermetures, notamment de sorties fermées. Je vous rappelle que vous pouvez consulter en temps réel sur notre site internet et notre application les travaux prévus, les sorties fermées pour adapter au mieux votre trajet avant de prendre le volant. Et la route se poursuit en musique avec le dernier Louisa, Jetlag. Ça arrive juste après la musique de Billy Idol, Sweet 16.

Louisa, pour vous donner envie de partir en voyage, c'était Jetlag à l'instant sur Radio Vinci Autoroute. Côté trafic, je vous rappelle cet accident qui vous concerne dans le Gard. Vous êtes entre Nîmes et Montpellier, direction Barcelone sur la 9. Aux abords du kilomètre 86, voie de gauche et voie du milieu sont neutralisées. Vous passez bien sur les deux voies les plus à droite. Je vous en dis plus d'ici quelques minutes après la musique de Jack Savoretti et Philippine Lavray, Ce qui s'aimait, ou encore Mojo Lady.

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1: Il est 1h30, retour à vos conditions de circulation en détail dans le sud-est du pays avec un accident d'actualité dans le Gard, j'y reviens dans un instant. Et sinon, beaucoup de travaux à évoquer ensemble. Pour débuter, je vous retrouve en région Auvergne-Rhône-Alpes où l'autoroute A89 est fermée en direction de Clermont-Ferrand à hauteur de la bifurcation avec l'A72. Vous pouvez sortir avant Balbigny 33, suivre l'itinéraire S14 et reprendre l'A89 à Saint-Germain-Laval 32. Dans le même temps, la bifurcation qui vous permet de passer de l'A72 à l'A89 en direction de Lyon est fermée elle aussi. Vous pouvez sortir à Feur numéro 6, suivre l'itinéraire S15 et reprendre l'A89 à Balbigny. L'A47 est fermée direction Lyon entre Chasse-sur-Rhône et la bifurcation avec l'A7, mais aussi direction Saint-Étienne entre Rive-de-Gier numéro 11 et Lorette numéro 12. L'A7 à Lyon est fermée en direction de Paris entre la bifurcation A46, A47 et Fézin. Toujours à Lyon, la sortie 14 Vénissieux de l'autoroute A46 est fermée dans les deux sens. Et puis au sud de Lyon, sur l'autoroute A7 Nord, la sortie Chasse-sur-Rhône numéro 8 est fermée en direction de Paris. Je vous retrouve à présent entre Nîmes et Montpellier. Vous roulez sur la 9 en direction de Barcelone. Comme je vous le disais, un accident s'est produit un petit peu plus tôt. Une voiture et un poids lourd sont accidentés. Les pompiers, dépanneurs, patrouilleurs sont présents sur place. Voie de gauche et voie du milieu sont neutralisées. Il y a également du monde sur la bande d'arrêt d'urgence. Vous passez donc uniquement et très prudemment sur les deux voies les plus à droite et vous êtes concerné 8 km après avoir passé la sortie 27 Lunel aux abords du kilomètre 86. Toujours du côté de la 9, plus au sud, dans l'Aude, la sortie Narbonne-Sud 38 est fermée dans les deux sens. Dans les Bouches-du-Rhône, c'est la 51 secteur direction des routes méditerranéennes qui est fermée entre les 1000 numéro 5 et Marseille. Dans les Alpes de Haute-Provence, la sortie Péru numéro 20 de l'autoroute A51 est fermée dans les deux sens. La 51, quant à elle, est fermée tout court en direction de Gap entre Sisteron-Centre-Vallée du Jabron 22 et Sisteron-Nord 23. Entre Aix-en-Provence et Aubagne, c'est l'autoroute A52 qui est fermée dans les deux sens entre la Destrousse 33.1 et la bifurcation avec l'autoroute A8. Côté Var, la sortie Saint-Cyr-sur-Mer numéro 10 est fermée dans les deux sens. L'autoroute A50 est fermée en direction de Toulon entre Bandol numéro 12 et Sifour-les-Plages numéro 13. Toujours sur la 50, le tunnel de Toulon est fermé lui aussi dans les deux sens, ainsi que la bifurcation qui vous permet de passer de la 57 direction Nice à la 570 direction Hyères. Et puis pour terminer, je vous retrouve du côté de Monaco, où la sortie Monaco 56 de la 8 est fermée en direction de l'Italie. Et vous savez tout.
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1: Votre rendez-vous santé arrive dans quelques minutes avec aujourd'hui un défi pour les seniors, boire suffisamment d'eau. Avec l'âge, la sensation de soif diminue. Nous en parlerons juste après la musique de Soprano. À la vie, à l'amour.

0: quelques jours de l'été, notre partenaire, le magazine Bien-être et Santé, s'intéresse aux seniors. Avec l'âge, boire de l'eau reste essentiel pour préserver les fonctions vitales. Juliette Legros, directrice de la rédaction du magazine, en parle avec Charlotte Latour.
1: Passé 65 ans, le risque de déshydratation, c'est-à-dire le manque d'eau dans l'organisme, augmente. Comment ça se fait, Juliette Legros?
2: Alors en fait, il y a trois principales raisons à ça. D'abord, il y a une teneur en eau corporelle qui est moins importante. On passe de 75% à environ 50%, et c'est essentiellement dû à la baisse de la masse musculaire. Ensuite, et c'est très important, il y a une sensation de soif qui diminue ou qui arrive plus tard, donc on sent moins. Et enfin, il y a la prise de certains médicaments, des diurétiques, des antihypertenseurs, qui sont connus pour déshydrater.
1: Une personne de plus de 65 ans qui ne boit pas assez, que risque-t-elle alors ?
2: D'abord, je précise qu'une déshydratation, elle peut survenir très rapidement. Et en effet, elle peut entraîner un certain nombre de complications. Alors ça va des chutes à la constipation, donc des choses très différentes, mais en passant aussi par les infections urinaires, des calculs, de la tachycardie, ou même une forme de confusion mentale. Et ça peut aller jusqu'à nécessiter une hospitalisation dans les cas les plus graves.
1: Bon, avant d'en arriver là, quels sont les premiers signes qui peuvent alerter ?
2: Alors les signes, ils sont notamment très visibles en cas de forte chaleur. C'est une bouche sèche, très sèche, c'est une peau qui se fripe, des urines foncées, une hypotension, donc des chutes de tension, une fatigue importante, des maux de tête ou encore des vertiges.
1: On le sait, il faut donc boire avant même d'avoir soif, mais quelle quantité d'eau est recommandée ?
2: Alors pour maintenir un bon niveau d'hydratation, il est recommandé d'abord de boire sans attendre d'avoir soif et de façon fractionnée. Et ça va représenter 1,7 litre d'eau tempéré de préférence par jour, et davantage évidemment quand il fait chaud, et aussi en cas de fièvre ou en cas de diarrhée. Et ça correspond à quoi ? À 8 verres d'eau qui sont à répartir tout au long de la journée. Et pour compléter, on peut aussi privilégier les aliments qui sont riches en eau, que ce soit des soupes, alors froides pour l'été, des yaourts, des compotes, des fruits, des légumes.
1: A contrario, attention à tout ce qui est diurétique.
2: Oui, on évite évidemment ce qui augmente la sécrétion dans les urines, donc on évite tout ce qui est thé, café, soda ou alcool.
1: Merci Juliette Legros, Bien-être et Santé, magazine à retrouver dans toutes les pharmacies partenaires.
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1: Il est 1h45, retour à vos conditions de circulation en détail dans le sud-est du pays, avec un accident toujours en cours qui nous emmène dans le Gard. Vous êtes entre Nîmes et Montpellier en direction de Barcelone sur l'autoroute A9. 8 km après avoir passé la sortie 27, il y a une voiture et un poids lourd accidentés. La voiture est retournée sur voie de gauche et voie du milieu. Le dépanneur, les patrouilleurs, les secours, les forces de l'ordre sont tous présents sur place. Il y a également le poids lourd qui est arrêté sur la bande d'arrêt d'urgence. Conséquence, vous passez uniquement et très prudemment sur les deux voies les plus à droite. Vous l'aurez compris, il y a pas mal d'intervenants, donc vous redoublez d'attention. Je vous retrouve à présent côté Var sur l'A50 où le tunnel de Toulon est fermé dans les deux sens de circulation. Notez également la fermeture de la bifurcation qui vous permet de passer de l'A57 direction Nice à l'A570 direction Hyères. A50 toujours qui est fermé un petit peu plus au nord en direction de Toulon entre Bandol numéro 12 et Sifour-les-Plages numéro 13. Je bascule et vous retrouve entre Aubagne et Aix-en-Provence. C'est l'autoroute A52 qui est fermée dans ce secteur, dans les deux sens de circulation, entre la Destrousse 33.1 et la bifurcation avec l'A8. Vous devez donc quitter l'autoroute à la Destrousse, emprunter le réseau secondaire et reprendre l'A8 à Fuveau. Dans l'autre sens, eh bien, c'est tout simplement l'inverse. Et pour terminer, je vous rejoins dans les Alpes de Haute-Provence. L'A51 est fermée en direction de Gap, entre Sisteron-Centre, Vallée du Jabron 22 et Sisteron-Nord 23. Je vais presque vous quitter puisque je vous retrouve quand même avant en région Auvergne-Rhône-Alpes. C'est l'A89 qui est fermée là-bas en direction de Clermont-Ferrand à hauteur de la bifurcation avec l'A72. Vous pouvez sortir avant Balbigny 33, suivre l'itinéraire S14 et reprendre l'A89 à Saint-Germain-Laval 32. Dans le même temps, la bifurcation qui vous permet de passer de l'A72 à l'A89 en direction de Lyon est fermée elle aussi. Vous pouvez sortir avant à Feur numéro 6, suivre l'itinéraire S15 et reprendre l'A89 à Balbigny. Mais vous savez tout. Avant de retrouver l'infotrafic, ce sera après l'actualité et la météo de 2h du matin, eh bien je vous prépare un petit peu de musique et je vous laisse tout de suite en compagnie de Muni Long et John Legend avec

Paris Seychelles, c'était Julien Doré, bien sûr, sur Radio Vinci Autoroute. Retour au trafic après l'actuelle météo de 2h, après la musique aussi de Sheryl Crow, Run Baby Run, ou encore Elliot et sa reprise du titre de

0: 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Très belle route à tous. Et il est 2h.
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2: Bonsoir à toutes et à tous. La canicule s'installe en France. 53 départements ont été placés en vigilance orange hier contre 26 mercredi, a annoncé Météo France. La barre des 40 degrés a été dépassée pour la première fois de l'année et des euros du bac prévus pour la semaine prochaine ont d'ores et déjà été reportés. Un homme de 30 ans est mort sur une piste d'athlétisme dans le Val d'Oise. Invité sur France 2 hier, Emmanuel Macron a incité les Français à une grande vigilance, à la précaution, à prendre soin des plus âgés et des plus vulnérables comme les enfants. La petite Liana a été violée, c'est ce qu'ont révélé hier soir les résultats d'autopsie réalisés sur le corps de la collégienne de 11 ans retrouvée morte dans le Gers. Face à cette annonce, la colère des parents de l'enfant n'a d'égal que leur dégoût, a réagi l'avocat de la famille. Les causes de la mort de Liana ne sont toujours pas connues avant que ces résultats ne soient publiés. Emmanuel Macron a déclaré au sujet des violences sexuelles sur les mineurs n'avoir jamais été dans l'inaction. Sur France 2, il a affirmé qu'on ne doit jamais s'habituer, on doit toujours s'indigner face à ces actes. Le président de la République qui ne croit pas que la guerre au Moyen-Orient soit totalement terminée, invité de l'émission L'Événement sur France 2, Emmanuel Macron a affiché sa prudence sur l'issue des négociations techniques qui doivent s'ouvrir entre l'Iran et les États-Unis. Selon lui, on entre dans une nouvelle phase qui est celle de la coopération et du dialogue. On passe au sport.
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2: Avec le début de la deuxième journée des phases de groupe de la Coupe du Monde de football, avec un match qui vient de se terminer à l'instant, le pays hôte, le Canada, a étrié le Qatar 6-0. À 3h, un autre pays hôte, le Mexique, affronte la Corée du Sud. Hier soir, match nul 1 partout entre la Tchéquie et l'Afrique du Sud. La Suisse a, elle, battu la Bosnie-Herzégovine 4-1. Il est 2h02, c'est la fin de ce flash, l'info revient dans une heure. On fait un point sur vos conditions de trafic, juste après la météo.
0: Merci beaucoup Raphaël, à tout à l'heure. Et côté ciel, on se vendredi 19 juin, un grand soleil au menu pour bien finir la semaine dans le sud-est, avec d'ailleurs une alerte orange canicule qui vous concerne dans le Puy-de-Dôme, la Loire, le Rhône et l'Isère. À noter également du vent dans la vallée du Rhône avec des rafales à 50 km/h d'après Météo France. Quant aux températures, dans la matinée, comptez 25 degrés à Perpignan.